actrice, interprète, Domi a 28 ans. Elle est originaire d'Aime-la-Plagne et partage sa vie entre Montréal et la Savoie. Elle vient de sortir son premier single, Tout oublié, une chanson pop très solaire, et prépare un album pour 2026.

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4: Mireille, tu as deux. Dany, tu as deux. Mireille, qui joue avec ici Orléans, il paraît. Mireille, et on l'a vu, tu as un potager. Tu adores cuisiner.
5: Ah oui, tout à fait, oui.
4: Dis donc, il paraît que pour l'anniversaire d'Hervé, tu as même cuisiné pour 50 personnes.
5: Oui, effectivement, oui, oui, oui.
4: Alors, qu'est-ce que tu as fait?
5: J'avais fait des salades composées, et puis donc j'avais dû faire des... Comment ça s'appelle? Des paupiettes de veau avec du reblochon et du jambon fumé.
4: Oh là là,
5: j'avais mangé ça à la montagne et puis donc ça m'avait j'avais trouvé ça très bien, donc j'avais fait ça pour 50 personnes.
6: C'est léger.
4: Ah bah non, mais elle adore. Et Paulette, la reine des paupiettes, c'est pas Paulette, hein, c'est Mireille. Alors, tu, contrairement à notre amie Dany qui n'aime pas ce qui encombre, ah là là là là, toi tu es très conservatrice.
5: Oui, tout à fait, oui.
4: Toi tu as beaucoup de mal à jeter.
5: Ah oui, effectivement, oui.
4: Ça veut dire que tu as gardé même pendant 40 ans les vêtements de tes enfants.
5: Oui, tout à fait, oui, il n'y a pas longtemps que je m'en suis débarrassée.
4: Mais moi je suis pareil, c'est terrible pour moi, je ne sais pas faire autrement.
5: Bon, parce que j'ai de la place, hein, c'est oui. Pour cela aussi. Hein. Oui. Si il n'y aurait pas de place, je pense que le tri se ferait automatiquement.
6: Elle peut inviter Dany, hein, il va tout foutre en l'air. Hein.
4: Alors on va passer à la question à choix multiples qui peut te faire gagner 3 points. Je te pose une question, je te donne des choix de réponse et bien évidemment tu auras 10 secondes pour répondre. Tiens, je te fais écouter ça. Ma chanson préférée du tout. Alors écoute bien. Le nom du groupe de rock U2, hein, U2. Ça fait référence à quoi? Un code utilisé par des radios pirates irlandaises dans les années 70, un sous-marin militaire britannique surnommé U2, un avion espion américain utilisé pendant la guerre froide, ou un tatouage qui se trouve sur l'anatomie d'Éric Bastien. Alors, c'est quoi le U2? C'est quoi? Un code utilisé par des radios pirates, un sous-marin militaire britannique, un avion espion américain ou un tatouage sur les fesses de Éric Bastien. Top chrono, 10 secondes.
5: Un avion américain.
4: Un avion américain.
6: Ça se voit que tu ne me connais pas.
4: Ouais, si tu savais, il a un énorme sous-marin. Alors.
6: Oh non.
4: C'est vrai. Bravo. C'est l'espion, l'avion espion américain qui, évidemment, qui s'appelait U2, qui était utilisé pendant la guerre froide. Ça te fait 5 points.
6: Ah, t'es en forme, toi.
4: Je suis en forme. On est prêts à tout, nous.
6: Ah, on est prêts à tout. Dany, avec ici Sud-Lorraine, qui a enfin marqué des points, voilà, parce qu'il était plutôt balèze au quiz musical. Dany, vous l'avez compris, il n'aime pas stocker, lui. Il jette tout ce qui passe par là, voilà. Alors, il adore voyager, note de l'île. Il a été en Italie, en Espagne, en Slovénie, en Allemagne, mais tu aimerais aller, Dany, en Grèce. Pourquoi la Grèce?
4: Pour faire du sirtaki.
7: Ah, par rapport à l'antiquité grecque, voilà, c'est une période qui m'intéresse. Il y a de belles choses à voir, ce serait intéressant en fait. Ça me plairait bien.
6: Ben, je te souhaite, je ne suis pas très loin de la France, et puis tu aimerais aller en Irlande.
4: Ah, c'est bien l'Irlande.
6: Pour une raison particulière, c'est que tu aimes quoi? L'odeur de...
7: L'herbe mouillée.
4: L'herbe mouillée. Et voilà. C'est très beau l'Irlande aussi.
6: L'odeur de la pluie. Allez, un mot sur ta rencontre avec Tatiana. On en a parlé. C'est quand même plutôt copain-copain au début. C'est de l'amitié avec Tatiana.
7: Collègue-collègue, ouais.
6: Ah ouais, collègue de travail.
7: Collègue-collègue. Ah, d'accord. Et oui, faut croire que le travail rapproche finalement. Attention, hein.
6: J'ai compris.
7: Et puis voilà, donc on a été collègues pendant de nombreuses années.
6: Dans la police,
7: puis...
6: dans la police, quand tu étais dans la police.
7: Non. En tant qu'aide-soignant.
6: En tant qu'aide-soignant, d'accord.
7: En tant qu'aide-soignant. Voilà.
6: En fait, vous vous retrouvez.
7: Donc on est toujours collègues, mais on a poussé la collaboration un peu plus loin.
6: On a bien compris. Ça va. Vous étiez tous les deux dans la même équipe de nuit et voilà, vous étiez. Alors, faut quand même dire que vous étiez pris chacun de votre côté. Hein. T'es pas disponible à ce moment-là.
7: Oui.
4: Mais ça arrive, hein.
7: Oui.
6: Ah oui, ça.
4: Ça arrive. Les coups de foudre comme ça, qui sont des imprévus de la vie.
6: Bien sûr. Et qui a fait le premier pas? Le premier pas.
4: J'aimerais qu'elle fasse.
7: Le premier pas. C'est moi. C'est moi qui ai fait le premier pas.
6: Ah. Voilà. Et comment?
7: Ah, tout simplement, en lui partageant un rêve que j'avais fait la veille. Alors, ça restera un peu... Voilà,
6: Ok, on a compris.
4: J'ai encore rêvé d'elle.
6: On était nus, on était là, on était dans une prairie, il y avait de l'air, c'était beau.
7: Les draps ne sont pas souvenus. Par contre,
6: ça prend des proportions, cette émission.
4: Oui, mais c'est le Dami d'Hollande, les gars.
6: Sûr.
4: Free speech, une Dami d'Hollande.
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1: Et nous sommes au taquet avec Christine qui a 2, Alexandre qui a 4. Ah Christine.
2: Dis-moi alors, que l'amour ne s'arrête pas.
1: Bah, hey, tu, ça, ah ben bah, t'attends, c'est ta chanson parce que dis donc, j'ai fait un petit peu longtemps que t'es avec ton patoche.
2: Ah mais bien sûr, ça va faire 25 ans.
1: Et voilà, tu l'as rencontré, il était client dans l'hôtel où tu travaillais. T'avais 38 ans, il en avait 36. Tu discutes ouais. avec lui et... Alors, qu'est-ce qui s'est passé?
2: Il m'invite au restaurant.
1: Oh my God! Et alors?
2: Dans un gastronomique.
1: Oh papa, est-ce que tu te rappelles ce que vous avez mangé?
2: Ah non, absolument pas.
1: Oh bah alors!
2: Je me rappelle du nom du restaurant.
1: Ah!
2: Lou Bergamoutier.
1: Ah, oui,
2: c'est provençal.
1: Ah oui, bon bah
2: voilà, c'est la bergamote, Lou Bergamoutier.
1: D'accord.
2: Déjà c'est ça. Voilà.
1: Et alors après le dîner, il y a eu bisous, il y a eu quoi? Allez.
2: Rien, pas tout de suite, non, on est rentré. Il était assez réservé. Bon, voilà. Je l'ai invité à venir boire quelque chose quand même dans mon entre guillemets pseudo studio qui faisait chambre en même temps, quoi. Voilà. Ouais. Oh, il m'a dit non et tout. Et puis là, moi, je disais, ah, mais tu peux pas le laisser partir. Donc, je l'ai regardé. Je me suis approchée de lui. Je lui ai dit, toi, t'as vraiment le visage de quelqu'un à qui je ferai tout le temps des bisous.
1: Oh my God!
2: Et je lui ai fait un bisou.
1: Oh là là.
2: J'ai osé, mais je lui ai dit, et 25 ans après, je lui fais toujours plein de bisous d'amour.
1: Alors, voilà. Ce que moi, qui me fait rire, c'est que ça fait donc 25 ans que vous êtes ensemble, 10 ans que vous êtes mariés. Il a attendu 15 ans avant de te demander en mariage. Okay. Et alors, la demande en mariage, elle s'est faite un soir d'été. Tout le monde est là. Et... Ça va qu'à ses activités. Toi, t'épluches des carottes. Lui, il passe l'aspirateur. Et alors, qu'est-ce qui s'est passé pendant que t'épluchais les carottes?
2: Ah, ben écoute, tout d'un coup, il a arrêté l'aspirateur. Il est venu vers moi. Il s'est mis à genoux. Et il m'a dit, est-ce que tu veux m'épouser? Et là, j'ai éclaté de rire.
1: Ah bah oui, parce que l'épluchage de carottes et l'aspirateur, c'est hyper...
2: Alors, il me dit, tu veux pas? Et ça fait tellement longtemps que je t'en parlais que tu voulais pas, ben moi j'y pensais plus.
1: Eh ben voilà.
2: Mais bien sûr que si que je veux, et le jour où on se mariera, mon chéri, ce n'est pas un oui que je dirai devant monsieur le maire, c'est 3 oui.
1: Oh.
2: Et effectivement, ce jour-là, le 16 avril 2016, j'ai dit oui, oui. Oui.
1: Eh ben voilà, comme ça, si on savait pas, hein. Voilà.
3: Et il est retourné passer l'aspirateur juste derrière.
1: Eh ben voilà, elle a dit oui, il est reparti faire l'aspirateur. Et toi, t'as fini tes carottes rapides.
2: Non, c'est pas vrai. On est allé prévenir quand même notre fille qui elle aussi a éclaté de rire.
1: Eh ben voilà.
2: Elle a 12 ans.
1: Alors, ma chérie, il faut que tu marques ces 5 points. Il faut que tu marques un peu de points. Je vais te mettre, c'est un générique de série télé. On va voir si tu reconnais.
2: Un générique de série.
3: Je me souviens de celui-là.
1: Là. Jean-Pierre et Samantha. Tu te rappelles de cette série, Ma sorcière bien-aimée?
2: Un peu, Ma sorcière bien-aimée. Un peu quand même.
1: Avec Andorra, la belle-mère insupportable. Alors écoute bien. Dans la série Ma sorcière bien-aimée, quelle partie de son corps Samantha doit-elle remuer pour faire de la magie? Dans la série Ma sorcière bien-aimée, quelle partie de son corps Samantha doit-elle remuer pour faire de la magie? Top chrono, 10 secondes.
3: Voilà.
1: Qu'est-ce que t'as dit?
2: Son nez.
1: Ouais.
3: Bon. Elle l'a dit sur le gong, ça va.
1: Allez, je te le prends, ça fait bien sûr que c'est son nez. Tic-tic-tic-tic. 2 plus 5, ça fait 7.
3: Bon, Alexandre, c'est un peu Jean-Pierre, hein, c'est un peu Jean-Pierre dans Ma sorcière bien-aimée, parce que lui, on l'a rappelé, il faut que tout soit propre, que tout soit bien rangé.
1: Bah, Jean-Pierre, il en branle pas une, je te signale.
3: Il fout rien, Jean-Pierre.
1: Mais Jean-Pierre, c'est le mec des
3: Jean-Pierre
1: années 50.
3: Jean-Pierre fout rien.
1: Mais rien, il rentre, il fait qu'est-ce qu'on mange? C'est Samantha qui fait tout. Il dit Jean-Pierre.
3: J'ai convaincu que d'un coup de baguette de magie,
1: mais
3: ou un truc de machin.
1: Jean-Pierre ne fait rien du tout.
3: Jean-Pierre ne fout rien.
1: Rien.
3: Alexandre, tu n'aurais pas pu jouer dans Ma sorcière bien-aimée. Voilà. Je suis désolé parce que toi, voilà, on est d'accord, on est dans l'ordonnerie, dans l'ordonnage. Je sais pas comment ça se dit.

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1: Ici, nous sommes avec Loïc qui a un point, Claudine qui a deux points, et là, la possibilité de marquer deux points grâce au quiz musical. Et Loïc, tu vas inaugurer un jeu musical.
2: Ça reste une nouveauté.
1: C'est la première fois qu'on le fait, donc tu vois, là...
2: Ça nous fait plaisir que ce soit Loïc.
1: Et ça nous fait plaisir que ça soit toi. Hein,
3: Bien sûr.
1: Bon, je sais que tu avais un trèfle à quatre feuilles dans le temps, mais que tu l'as perdu. On va essayer de penser que tu l'as, hein, d'accord ?
3: Voilà.
1: Bon, alors, écoute bien.
2: Oui, là,
1: nous allons te passer un extrait d'une chanson, mais... elle ne passe pas à la bonne vitesse.
2: Eh oui.
1: Donc...
2: elle déraille.
1: Elle déraille, ou elle s'accélère, ou elle ralentit. En tout cas, elle n'est pas à la bonne vitesse. Donc, il y en aura deux. Mais la première, tu l'écoutes bien, et c'est à toi de la reconnaître. Écoute bien, premier extrait. Alors, est-ce que c'est Claude François ou pas? Alors, c'est lui, il a dit Claude François. Est-ce que c'est Claude François? Est-ce que ce n'est pas Claude François? Allez, on écoute. Oui, tu pars à sur le Nil, voit le soleil fils.
2: Mmh.
1: C'est un premier point pour toi, Loïc.
2: Oh, c'est facile.
1: Oui. C'est facile. Hey, tu arrêtes.
2: Parce qu'on écoute quand même un peu la version normale.
1: Oui,
2: ça, c'est pas normal.
1: Bon, mais écoute, c'est vous qui préparez les quiz, débrouillez-vous. Un
2: c'est
1: petit
2: pas
1: peu.
2: Moi qui les ai fabriqués.
1: Hein. Parce que je demande à quelqu'un de faire mes bingos. Non, alors. Bon. Alors écoute bien la deuxième chanson, c'est pareil, on est sur le disque des rails.
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3: Dalida.
1: Il venait d'avoir 18 ans. Alors, est-ce que c'est la belle Dalida? On écoute la version originale.
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1: Eh bien, ça te fait deux points. Tu en avais un. Tu en as trois maintenant. Bravo.
2: Claudine qui a déjà deux points. Claudine, ah, ma Claudine.
6: C'était facile, lui. Hein.
2: Ah ouais, je suis d'accord avec toi, Claudine. Ça sera sans doute peut-être le cas pour toi aussi.
1: Claudine, on a pris ta réponse alors que le chrono s'est arrêté.
2: C'est moi aussi.
6: D'accord.
1: Oui.
2: Et Claudine.
6: Vous ne dites rien.
2: Avant de jouer, dis-moi un petit peu quand même la cuisine. Parce qu'on s'en est dit un petit mot. On a faim, tu sais, à cette heure-ci. Toi.
1: On a faim.
2: Bah oui, on a tous. Bah, t'as pas faim?
1: Pas encore.
2: Avec les 50 longueurs que tu viens de faire, là, à la piscine. Alors, si tu nous fais du bœuf bourguignon, tu nous fais quoi? Du veau maringot ou de la choucroute? Parle qu'elle est bonne chez toi.
6: Ah, la choucroute, elle est bonne chez moi, oui. Oui.
2: Eh bien, qu'est-ce qu'on fait à midi alors? Qu'est-ce que tu nous prépares quoi dans tes spécialités?
6: À midi,
2: oui,
6: à 13h. Ben, rien du tout. Voilà, je vous attendais, donc. Je prépare à manger.
2: Bon, donc il n'y a rien à manger. Super. Enfin, je sais que tu sais faire de bons éclairs, des gâteaux marbrés, les bœufs bourguignons, et que tu as même donné envie de cuisiner à ton filleul Benoît, qui est devenu par la suite, bravo, cuisinier de l'ambassade des États-Unis et d'Angleterre. Bravo, neveu.
1: Bravo.
2: Wow.
6: Le filleul.
2: Alors, extraordinaire, le filleul. Hein. Tu peux être fier de toi.
6: Ouais.
2: Allez, voici ton quiz. L'extrait d'une chanson, tu l'as compris, qui déraille, qui ne se joue pas à la bonne vitesse. Tends bien l'oreille. Ça devrait être facile pour toi. Tu vas être contente.
6: C'est Charles pour la bohème. On a 20 ans. Charles Aznavour, la bohème.
2: Ah, moi je vais jusqu'au bout quand même. Je félicite les techniciens qui ont fait ce petit travail. Ouais, je dis tu vas être contente parce que c'est un de tes chanteurs préférés, c'est Charles Aznavour.
6: Ah, oui.

0: Heureux.
1: Ah bah ça fait un point de plus, Claudine, on est à 3.
2: Oui.
1: Ah, on entend un de plus. Un de plus. Ouais, alors comme c'est la première fois qu'on fait ce jeu-là, je vous ai fait vraiment du fastoche. Mais si je le refais très bientôt, je vais compliquer. Ce sera plus compliqué.
2: Oui,
1: non,
2: bon,
1: non, mais
2: ça
1: je vous
2: va.
1: Le dis tout de suite. Hein. Allez, on écoute.
3: Allez, venez, Milo, vous asseoir à ma table.
4: Ici, c'est pour
1: Milo. On envoie le chrono 10 secondes.
2: Oui.
1: C'est drôle, ce truc-là. Alors, qui chante?
4: Edith Piaf, Milord.
1: Alors, pas du tout. Pas du tout, Milord. Franchement, c'est de la Fabian, Milord, tout le monde le sait.
2: Ouais, bien sûr.
1: Ah, Claudine, bien sûr, bien sûr, bravo.
3: Allez, venez, Milord.
1: Ah, bah, j'ai bien aimé, moi, ce jeu.
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1: Et ici, nous sommes avec Loïc qui est en tête avec 11 points et Claudine qui en a 9. Loïc qui joue, je vous le rappelle, avec Issy Touraine qui habite à Saint-Laurent en Gâtine. Un petit gâté, mon gâté. Alors, nous sommes avec Loïc et tiens, je vais te mettre cette chanteuse. Tu vas me dire si ça te rappelle des souvenirs.
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1: Il paraît qu'avec ta chérie Armelle, vous avez rencontré Zaz lors d'un concert que vous aviez gagné avec Issy Touraine.
3: Voilà, tout à fait. Oui. On a eu cette chance-là de gagner le concert déjà. Et on a été invité avant le concert pour rencontrer Zaz. Et dès qu'elle nous a vus, elle nous a embrassés. Et on a pu parler ensemble. Et c'est une fille vraiment formidable.
1: Ah bah oui, du coup c'est sympa. Elle vous accueille bien, Zaz.
3: Ah bah oui.
4: Mais elle est de là-bas, elle, en plus.
3: Super sympa.
1: Ah bah oui.
4: Elle est de Tours, elle.
1: Je sais pas si elle est de Tours.
4: Je crois que si.
1: Zaz est de Tours.
3: Si, elle est née à Tours. Ouais. Elle est née à Chambray-les-Tours.
1: Ah bah voilà.
3: À la clinique du parc. Je peux même vous dire où elle est née.
4: Ouais.
1: Oh,
4: à 14h23. Tout le monde s'en souvient.
1: Alors.
3: Et elle est née un 1er mai.
1: Oh, le jour de la fête du travail.
4: Ça fait un peu psychopathe quand même ton truc, hein. T'as l'air d'être
1: bah,
4: fan. Hein.
1: Non, c'est un fan. Les fans, ils savent tout.
4: Oui.
1: Alors, pour t'encourager à gagner le bingo, je vais te mettre une chanson que tu adores de Florent Pagny.
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1: Oh, ah là là. Florent Pagny, on adore. Moi, j'adore Florent. Alors, le bingo, il est très simple, mon chat. À mon top chrono, tu vas avoir 10 secondes pour me dire toutes les choses qu'on trouve dans une pharmacie, mais pas les médicaments. Tu me dis pas Doliprane, aspirine ou je sais pas quoi.
4: Pas de marque.
1: Tout, non, pas de marque de médicaments. Je veux toutes les autres choses qu'on peut acheter dans une pharmacie. Tout ce qui se trouve dans une pharmacie, à part des médicaments. Voilà, on y va, top chrono, c'est parti.
3: Alors, dentifrice, savon, produit de beauté. Biberon, coton, pansement, brosse à dents.
1: C'est pas mal, ça fait 7, c'est très bien. Il y avait aussi des petits ciseaux, il y avait des crèmes solaires, des crèmes hydratantes, des couches, des serviettes hygiéniques, une couverture de survie, un thermomètre. Mais tu m'as donné 7 choses et c'est très bien, bravo.
4: Claudine, merci d'avoir été avec nous, c'est pas fini, on va voir ce que tu vas faire pour ton bingo. Je rappelle que tu es avec nous à Frouard en Meurthe-et-Moselle, avec Issy Sud-Lorraine. Tu t'es montré plutôt calme pendant cette émission et pourtant... Il paraît que tu te mets vite en colère, Claudine, hein. On l'a pas remarqué, là. Donc ça va, il est tendu.
6: Je reste calme. Ouais. Je me concentre.
4: Oui, j'ai bien l'impression. Alors, tu es calme, surtout quand tu vas voir Charles Aznavour en concert. C'est la chanson pour t'encourager. T'étais au premier rang de son concert et t'étais subjugué par lui.
6: Ouais. C'était quelqu'un, et j'avais l'impression qu'il chantait que pour moi déjà.
4: Oh,
6: il arrive à un moment donné, il chante une chanson, puis il a une pochette, une petite pochette, et puis il me tendait sa pochette. Mais je me disais, qu'est-ce qu'il fait? Et il y avait plein de gens qui étaient en bas qui attendaient la pochette.
4: Ouais.
6: Et comme je n'ai pas bougé de mon siège, je ne savais pas ce que c'était. Mais ma sœur qui était derrière. Vous croyez qu'elle m'aurait poussé parce qu'elle l'avait déjà vu.
4: Ah, je sens que tu t'énerves là.
1: T'énerves pas.
4: T'étais un bol de sangria du truc, quoi.
1: Non, t'étais à ça du bol de sangria.
4: Bah oui,
1: si tu veux faire la vanne, fais-la bien.
4: Excusez-moi, mais c'est toujours Jean-Michel à peu près. Vous savez. Mais oui, mais ça m'énerve tout ça. Ça m'énerve.
1: Allez.
4: Ah non, on n'a pas eu la pochette, ça nous énerve. Allez, voici ton. Mais oui, ça nous énerve. Je pense que je t'ai mis dans de bonnes conditions un peu vénère, là. Score à battre, 7. C'est le bingo, il vaut 10 points. Hein. Donc si tu fais 8, t'encaisses 10 points, tu reviens vendredi, très clairement. Alors que t'as pas été en tête pendant l'émission. On te demande un maximum de choses. Encore une fois, aucune marque, s'il te plaît. Pas de marque, juste en fait des objets, hein, tu l'auras compris. Maximum de choses que l'on trouve dans un bureau de tabac. Qu'est-ce qu'on trouve dans un bureau de tabac sans marque? Merci. 10 secondes, top chrono.
6: Des cigarettes, des jeux, des grilles de jeux, des livres, des jouets, des...
4: Ouais,
1: bon, de toute façon, ça fait trois. Hein. Même
4: ça
1: si
4: suffira
1: on accepte,
4: pas, mais non. On pense plus à des allumettes, des briquets, des feuilles à rouler, même des timbres fiscaux, des vaporettes aujourd'hui, des bonbons ou encore des chewing-gums. Ouais.
1: Bien. Eh bien, c'est... Pas. Bravo quand même, Claudine, tu as très bien
4: joué.
1: Oui, bravo,
4: joué. Claudine.
1: Mais c'est notre petit Loïc qui se qualifie pour la finale de
4: bravo.
1: Vendredi. Donc Loïc, si tu veux partir à Marseille, hein, ça sera vendredi, mon chat.
3: Ok, il n'y a pas de souci, ma petite Valou.

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1: Et nous sommes au taquet avec Mireille qui a un point, qui joue avec ici Vaucluse. Elle a un chéri qui s'appelle Alain et elle l'a rencontré parce que elle était avec des copines célibataires. Bon, elle regardait un site de rencontre.
2: Ouais.
1: Était tombée sur la photo d'Alain et qu'est-ce que t'as dit ?
3: Mais je le connais.
1: Et tu le connais ? Et alors qu'est-ce que t'as fait ?
3: Eh bien, alors on est entré en contact et effectivement, je l'avais rencontré dans un magasin.
1: Ah, mais en plus, il bossait dans la même entreprise qu'une amie à toi.
3: Oui.
1: Alors, comme tu es Sherlock Holmes. Oui, Mireille, elle a fait Sherlock Holmes. Elle a appelé sa copine, elle a dit du dos. Le petit Alain, là, qui est pas mal, celui-ci. Et puis, t'as fait petite enquête, ma petite Sherlock Holmes. Qu'est-ce qu'elle t'a dit, ta copine ?
3: Elle m'a dit qu'on était différents.
1: Ah, c'est-à-dire ? Parce qu'il paraît qu'Alain, il est méticuleux, tout ça, que toi, t'es un peu plus...
2: Bordélique, hein, voilà,
3: oui,
2: disons.
3: Oui, moi, je suis un peu l'inverse.
1: T'es un peu fantaisiste, quoi.
3: Alors, voilà.
1: Et bon, ça n'a pas empêché. Ça fait combien de temps que vous êtes ensemble, maintenant ?
3: 7 ans.
1: Oh, mon Dieu. Mais vous êtes mariés ou vous êtes juste ensemble ?
3: Non, on est amis, on n'est pas mariés, non.
1: Alors, tu t'occupes un peu, tu fais un peu de gym douce et un peu de marche. Tu as toujours fait un peu de sport, en fait, hein, pour t'entretenir.
3: Oui, exactement.
1: Mais ça, c'est bien, parce que ça, même moi, je ne le fais pas. Bien, alors, tu as déjà un point. On va essayer d'en marquer un deuxième. Tiens, je te mets un petit extrait. Ange, t'es prêt ? Allez, un petit extrait de Pascal Obispo.
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1: Alors, Pascal Obispo.
2: Qu'on embrasse.
1: Qu'on embrasse, bien sûr, je l'adore. Pascal Obispo, il paraît que c'est l'anagramme de Pablo Picasso. Est-ce que c'est vrai ou faux que Pascal Obispo, oui, c'est l'anagramme de Pablo Picasso ? Vrai ou faux ?
3: Vrai.
1: Vrai ? Mireille, elle est au taquet. Elle attend pas la fin du chrono. Oui, c'est vrai. C'est exactement ça. Voilà.
2: C'est fort, ça.
1: Et oui, bien sûr. Bravo. 2 points pour Mireille.
2: Nathalie. Merci d'être avec nous, Nathalie. On aime ton prénom, Nathalie.
5: Nathalie.
2: Je vais vous le faire jusqu'à 13h.
1: Tu vas nous foutre du béco jusqu'à la fin de l'émission.
2: Ah oui.
1: Ok, d'accord.
2: C'était quoi le
6: jour ? Moi, ça ne me dérange pas.
1: Ah bah, c'est bien.
2: Si ça te dérange.
1: J'ai envie de te dire, c'est bien d'avoir une chanson à son nom, hein.
2: Ben oui.
1: Ouais.
6: Tout à fait.
1: Oui.
2: Nathalie, alors, on bricole un peu. Oui, on bricole un peu. On sait faire des trous dans le mur et un peu de peinture.
6: C'est ça.
1: Ah, on bricole. Ah,
2: attendez, on nous envoie MacGyver.
6: J'ai été une fervente admiratrice de l'émission de Valérie et donc du coup, je me suis lancée.
1: Merci, ma chérie.
2: Oui, non, parce que là, je dis, on fait un trou dans le mur. Mais on m'envoie MacGyver, ça veut dire qu'on est quand même sur un level. On est au-dessus, on est cranté.
1: Un level.
2: On est cranté quand même quand on sait faire du MacGyver. On fabrique un frigo avec une allumette. Tu sais que tu es capable.
6: Alors, pas à ce point, mais c'est vrai qu'on trouve des petites astuces pour faire tenir une étagère un peu bancale ou...
2: Ah, bien sûr.
6: Voilà.
2: Oui, tu rafistoles.
6: Ça ne demande pas d'essayer. Enfin, voilà, on
2: dépare
6: quelque chose, on trouve toujours une astuce.
2: Mais vous savez, Valérie, je profite de cette occasion que Nathalie évoque une émission, là. Voilà. Excusez-moi, vous seriez pas dans le feu des projecteurs à la rentrée,
1: mais
2: vous ?
1: Bien sûr que oui.
2: Vous êtes de retour sur M6 ?
1: Mais oui, je vais encore faire un appel à candidature pour les maisons, vous allez voir.
2: Madame est sur M6 à la rentrée.
1: Elle va bricoler. Comme ça. Eh mon chat, je t'appellerai pour les conseils.
2: Bon, Nathalie, voilà. Nathalie qui aime beaucoup la réutilisation d'objets. D'ailleurs, tu fais beaucoup de vide-grenier, c'est un point commun avec Valérie, ça aussi, les brocantes, tout ça.
6: J'adore aller chiner.
2: Et puis tu aimes le potager aussi, c'est bon, ça c'est encore autre chose. Les pots, les gouttes, tout ça, quoi. Fais plein de trucs, hein.
1: Bah oui, nos auditeurs sont fantastiques, ils ont des vies incroyables.
2: Exactement. Alors, voici ta question, Nathalie, elle vaut un point, on y va. Et on va parler de girafes. Il existe 40 sortes de girafes. Moi, je l'affirme. Est-ce que c'est vrai ? Est-ce que

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2: Salut à toutes, salut à tous et bienvenue dans Décibel. C'est toujours une joie de vous retrouver le dimanche soir parce que je sais que vous assurez. Vous avez très bon goût en musique. La preuve, vous écoutez ici et vous avez envie de partager les chansons que vous aimez. Alors ça, c'est notre petit rendez-vous du dimanche soir, les auditrices et les auditeurs d'ici qui viennent à l'antenne, par téléphone évidemment, on ne fait pas tous venir dans notre gros studio parisien. Au téléphone, ça va très bien et vous choisissez les chansons et vous nous racontez pourquoi on écoute celle-ci ou celle-là. Ça dure une heure, c'est un délice et vous êtes toutes et tous invités. N'hésitez pas à vous inscrire. Ah oui, là en plus on est le 7 juin, c'est bientôt la fin de l'année et le dernier conseil de classe. Alors, si vous avez envie de participer à cette émission Décibel spéciale du dimanche, il suffit d'envoyer un email. Notre adresse, c'est décibel avec un S at radiofrance.com. Décibel au pluriel at radiofrance.com. Dans le mail, vous mettez la chanson que vous avez envie de partager et puis votre numéro de téléphone pour qu'on puisse vous rappeler. C'est ce qu'on va faire tout de suite avec Roland. Roland dans le sud de la France. Comment ça va, Roland?
3: Ça va plutôt bien, Émilie.
2: T'as vu?
3: Vu la température que l'on a eue, j'ai eu la chance de me faire une petite virée à Lacanau Océan.
2: Oh, très bon ça. Ah oui, bah, les sudistes qui sont dans les terres, quand il fait très chaud, effectivement, aller au bord de l'océan,
3: oui.
2: Ça fait du bien.
3: Ça bon. Fait toujours du bien.
2: Mais alors, il faut faire attention aux baïnes. T'as entendu parler de ce truc-là?
3: Très, très dangereux, les baïnes. Mais je suis toujours catastrophée lorsque je vois qu'il y a des personnes qui ne font pas attention à ça.
2: C'est trop triste.
3: Bon, nous, dans le sud-ouest, on connaît bien, mais les gens sont imprudents. Les baïnes, surtout, qui ne se voient pas.
2: C'est ça.
3: Lorsque l'océan est à marée haute, et les baïnes, surtout une chose, ne résistez pas.
2: C'est ça, on va expliquer quand même. Hein. C'est une vague en fait qui vient vous chercher vraiment au bord de la plage, à l'endroit qui a l'air le plus calme en plus. Il y a des vagues tout autour et puis il y a un endroit calme. Faites gaffe, c'est là où il y a la baïne.
3: C'est dangereux.
2: Voilà. Et en fait, elle vous emporte.
3: Les nageurs sont toujours catastrophées. Ouais.
2: Elle vous emporte vers le large. Et c'est pour ça que Roland vous dit qu'il ne faut pas résister quand vous êtes pris dans une baïne parce que c'est un courant qui est très puissant mais qui va vous ramener après. Donc il faut se laisser faire. Si vous luttez contre, c'est là qu'on s'épuise et que malheureusement on se noie.
3: Exactement.
2: Mais c'est toujours écrit.
3: Et on ne répétera jamais. Oui, c'est ça. Et on ne répétera jamais assez aux personnes. Et puis surtout, si vous avez la chance d'avoir des surfeurs à côté qui sont agréés, ils peuvent aider également les maîtres nageurs à ramener les.
2: C'est vrai.
3: Mais bon, mais là, on s'égare un petit peu quand même.
2: Oui,
3: j'étais là
2: tu
3: pour
2: as raison.
3: Présenter un super tube
2: mais
3: que
2: oui,
3: tu adores toi également.
2: Écoute, on aime nos auditrices et nos auditeurs, donc si on peut faire un petit point prévention de temps
3: c'est
2: en temps, ça ne fait pas de mal.
3: On est sur ici.
2: Voilà, mais tu as raison, mon cher Roland. Revenons à nos moutons, ou plus exactement à nos rockers, à nos punk rockers,
3: c'est
2: puisque tu as décidé de passer une de mes chansons préférées de tous les temps. Je suis ravie. The Clash et Rock the Casbah.
3: Je suis super content.
2: Mais oui.
3: Mais cette chanson, elle a presque 44 ans, puisqu'elle est sortie le 11 juin. En 1982.
2: Ouais.
3: Et c'est une chanson engagée, comme toutes les chansons punk, qui mélange le ska, qui mélange le reggae, qui mélange le funk. Et c'est vraiment quelque chose d'extraordinaire où il montre, en fait, l'intolérance vis-à-vis de la musique. Et c'est une chanson engagée. Et également, le clip où on voit deux peuples qui se font en permanence de la guerre au Moyen-Orient, ensemble, en train de rigoler. C'est vraiment une chanson d'amour et de partage que j'ai un grand plaisir à partager ce soir avec tes auditrices et auditeurs.
2: Alors, on y va. Ça s'écoute très fort et ça se danse. Rock the Casbah des Clash. Et c'est une des rares chansons, on peut le dire, mon cher Roland, où les guitares et les pianos sont aussi flamboyants.
3: Ah, magnifique. Vraiment, c'est un chef-d'œuvre.
2: Eh ben, merci pour ça, Roland. On l'écoute et on t'embrasse.
3: Merci beaucoup, Émilie. À bientôt.
2: Salut, à bientôt.

0: bas, les Clash sur l'album Combat Rock en 1982. Merci à Roland pour ce choix délicieux. On se régale dès le début de l'émission. Et si vous voulez une double dose de régalade autour de cette chanson, n'hésitez pas à écouter la version de Rachid Taha qui met des paroles plutôt couplets en arabe, mais aussi avec des petits mots de français. Et puis bah sa touche de Rachid Taha qu'on adorait. C'est une très très belle version. Elle est disponible sur tous les sites de streaming.
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0: Et Gwen est avec nous. Salut Gwen.
2: Salut Émilie.
0: Comment vas-tu?
2: Eh bien écoute, ça va.
0: Ça va bien.
2: Un petit week-end calme par rapport au week-end dernier, donc ça va, je me repose.
0: Bon, mais c'est très bien, c'est très bien. C'est souvent les meilleurs week-ends, ceux où on recharge un petit peu les batteries et où la canicule, ça fait la malle. Et ça, ouais. Ça fait plaisir. Gwen, tu retournes à tes fondamentaux, toi qui, lors de tes derniers passages dans le Décibel du dimanche, nous avais passé des gros tubes. Là, tu retrouves ta casquette de chercheur d'or et de nouveaux talents. Tu nous as dégoté un gars, là, incroyable, qui s'appelle Monte Marco.
2: Ouais, ça fait maintenant, je crois, à peu près 2 ans que je le suis.
0: Ah d'accord, là, j'adore Gwen. C'est genre, ouais, j'ai appris il y a 5 minutes que le mec existait. Gwen te glisse l'air de rien qu'en fait, ça fait 2 ans et que t'es un peu à la bourre. Je t'adore Gwen, vas-y, raconte.
2: Non, mais c'est ça que j'aime aussi, tu vois, c'est de voir l'évolution des artistes. Ben, j'adore, quoi.
0: Oui,
2: c'est,
0: bien sûr.
2: Tu te dis, bon, bah ouais, ok, c'est cool pour eux. Et puis du coup, bah, y a plein d'oreilles qui vont aller découvrir. Donc, c'est tout ce que j'aime, c'est le partage. Donc, voilà.
0: Alors, ce soir, il y a plein d'oreilles. Ouais, alors, Monte Marco, c'est en un seul mot. Hein. Montemarco. C'est qui?
2: Alors, c'est un artiste qui est originaire de Marseille, qui vient d'une famille de mélomanes, donc ça chantait beaucoup à la maison. Ouais. Il a fait du piano, il a commencé le piano, je crois, à son adolescence, il devait avoir 14 ans. Ouais. Et il faisait de la musique, mais en parallèle de son métier, ce qui était comme, moi j'ai été prof de maths. Donc tu vois, il cumule les bons points vis-à-vis de moi, prof de maths et musique, bon bah voilà, déjà, il partait bien. Puis en plus, c'est un artiste queer. Allez, troisième case, donc bah, comment tu dis?
0: Il était fait pour toi, ce gars.
2: Bah totalement. Et puis, bah quand j'ai entendu son premier titre, j'ai été touché par ses textes. Il a une plume qui est assez fine, une voix un peu singulière. Et puis, il a une présence à la fois pudique, mais en même temps, il est très charismatique, marquante. Et sa pop, elle est, je trouve, à la fois douce et puissante. Donc j'ai dit, bah tiens, ça, c'est une petite découverte que j'aimerais bien programmer chez Émilie.
0: Eh ben, bienvenue l'ami, et merci d'avoir pensé à nous. Monte Marco, la chanson que tu as choisie s'appelle Poupée.
2: Ouais.
0: C'est bien ça.
2: Ça parle de l'effacement de soi quand on est dans une relation un petit peu toxique et qu'on s'oublie et que bah après faut se reconstruire émotionnellement et se remettre de tout ça quoi.
0: Eh ben ça va parler à tout le monde, c'est l'avantage. Ça nous est tous arrivé, non hein, les amis, de tomber sur une planche un peu pourrie et ça fait des belles chansons et c'est ça qui est important et ça donne de l'espoir après. Gwen, je rappelle ton compte Instagram indispensable qui s'appelle Inclusic, voilà, avec des cas dans lesquels tu partages tout un tas de nouveautés, dont j'imagine Monte Marco.
2: Oh oui. Oui, parce qu'il a sorti son EP là, qui s'appelle 1, 2, 3, fin avril.
0: Donc, et ben voilà.
2: Il est parti des sélections.
0: Alors nous, on écoute Poupée, et puis si ça vous plaît, n'hésitez pas à donner de la force et à Gwen et à Monte Marco, parce que les jeunes artistes, c'est important pour eux qu'on les suive sur les réseaux sociaux et qu'on mette des petits cœurs sous leurs publications. Ça n'a l'air de rien comme ça, mais croyez-moi, ça change beaucoup de choses pour eux.
2: Et allez les voir en concert.
0: Aussi, évidemment. Merci, Gwen. Je t'embrasse.
2: Des gros bisous.
0: À bientôt. Voici
2: Poupée,
0: Monte Marco.
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0: tout nouveau, ça vient de sortir. La chanson s'appelle Poupée et l'artiste, c'est Monte Marco.
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0: Allez, je vous emmène faire un petit tour en 2021. Et non, c'était pas avant-hier, puisque c'était il y a 5 ans. Oh mon Dieu, les jours passent comme les voitures sur l'autoroute de la vie. Ah oui, ça file. Alors, il y a 5 ans, qu'est-ce qui s'est passé au niveau musique? Bon, déjà, on a perdu Philippe Châtel, le papa d'Émilie Jolie. On a perdu Patrick Juvet, monsieur Où sont les femmes? Et on a perdu Tonton David.

0: 2021, l'Eurovision avait son petit scandale car tout le monde pensait que le groupe Maneskin, les rockers italiens qui avaient gagné, avaient pris de la cocaïne en direct à la télévision devant 200 millions de téléspectateurs. On ne sait pas. Est-ce qu'on s'en fout ? Oui, peut-être, parce qu'en 2021, on était surtout très très contents d'être pour la troisième ou quatrième fois déconfinés. 2021, c'est l'année de l'après-Covid et c'est l'année des chansons qui, justement, nous redonnent un petit peu d'élan et le sourire. C'est l'année du deuxième album d'Angèle.
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0: Et l'année de la chanson du déconfinement respire encore, Clara Luciani.

respirer encore, réapprendre à boire ensemble dans les bars, à faire la fête. Le clip de Clara aussi donnait un petit peu des frissons à l'époque. Voilà, tout ça c'était en 2021. Et puis Feu Chatterton nous proposait un truc assez fou, un monde nouveau. On en rêvait tous. C'est ce qu'il chante, Feu Chatterton, monde nouveau pour se reconnecter à 2021. C'est la chanson idéale, il me

0: quelqu'un qu'on a perdu en 2021, mais qu'on aimait très fort quand même. C'est Charlie Watts, le batteur des Stones. Bah ouais, c'était il y a 5 ans aussi qu'il nous a quitté, ce bon vieux Charlie. Allez, à tout de suite dans Décibels. Laurent va arriver pour vous faire écouter une chanson que vous adorez. Oui, je le sais d'avance. À tout de suite.
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0: J'espère que tout le monde passe un bon dimanche soir. Nous, on s'occupe de vos petites oreilles dans Décibels, avec les choix musicaux toujours avisés et tellement réjouissants des auditrices et des auditeurs. Et c'est Laurent qui débarque. Bonsoir Laurent.
3: Bonsoir Émilie.
0: Comment ça va ?
3: Super bien.
0: Ah bah oui, avec des...
3: Ça va bien.
0: Et puis avec des bagnoles et des filles, tout va toujours bien. Cars and Girls, c'est le nom de la chanson que tu partages avec nous ce soir. C'est un hymne des années 80, ça.
3: Ouais, c'est les années 80. Je suis sorti en 88, mais ça avait été écrit en 85.
0: Ah, intéressant. Oui, donc c'est vraiment en plein cœur des 80s, en fait.
3: Ouais, c'est la chanson de mes 18, enfin, c'était la chanson de mes 20 ans.
0: Oh, mais trop bien. Et alors, le nom du groupe, quand même, il faut le dire, c'est Prefab Sprout, qui veut donc dire shoot Bruxelles préfabriqué.
3: Préfabriqué.
0: C'est très étrange. Ça m'a toujours... mais bon, chacun s'appelle comme il veut, mais quand même, shoot Bruxelles préfabriqué, fallait le trouver, ce nom.
3: Oui, bah, je pense que Paddy McEdwin a fait exprès de... C'est le leader du groupe. Hein.
0: Ouais.
3: A fait exprès de trouver un nom qui voulait rien dire.
0: Ah, ces Anglais.
3: Parce que je pense qu'il avait un caractère... un petit peu trempé.
0: D'accord.
3: Qui se sent dans ses chansons. Et je pense que c'est allé jusqu'au nom du groupe.
0: Mais alors, ce qui est très intéressant, c'est qu'en réécoutant la chanson, tu vois, puisque quand tu l'as proposée, évidemment, je l'ai réécoutée. Et je me suis dit, ça a très, très bien vieilli par rapport à d'autres choses très marquées années 80. Tu trouves aussi ?
3: Et ouais, c'est ce que je pensais la semaine passée en écoutant Liane Folie au fur et à mesure.
0: Oui.
3: Des chansons qui vieillissent bien. Parce que, au niveau des enregistrements, de la production sonore, c'est des trucs qui sont presque un peu ouatés, qui ne sont pas marqués trop années 80 ou 90. Et ça résiste bien autant.
0: Et donc, toi, quand tu dis que c'est la chanson de ta jeunesse, genre tu l'écoutais toute la journée, tu la chantais ?
3: Toute la journée, mais bon, à l'époque, Prefab Sprout, c'était un petit peu le chouchou des Unrock,
0: oui.
3: Première version.
0: Oui, c'est vrai.
3: C'était un peu le chouchou de tous les magazines de rock. Enemy, le Melody Maker aussi, côté anglais. Je pense qu'ils avaient plus de fans chez les critiques de rock
0: que dans le public. C'est drôle. Et est-ce que tu crois aussi que ce côté très... Parce que c'est très riche, la musique de Prefab Sprout. Est-ce que c'est aussi une espèce de réaction à des sons qui avaient été un peu fauchés, un peu maigrichons parfois avec les groupes de punk?
3: Ah, je sais même pas si c'est une réaction ou si c'est son naturel... naturel profond. Hein.
0: Oui, remarque.
3: Parce que j'écoutais aussi When Love Breaks Down, enfin, qui était son du gros tube du groupe.
0: Ouais.
3: Et là aussi, c'est un peu le départ. Je pense que c'est une question de caractère et puis de ne pas faire comme les autres et de faire. Et surtout, ben, par rapport aux paroles, globalement du groupe, enfin de Paddy McAdoo, hein, je pense que des trucs plus secs ou autres ne fonctionnaient pas et qu'il fallait. Il fallait des choses un petit peu plus travaillées pour s'exprimer. Et là encore, bon, cette chanson-là, Cars and Girls, est encore une petite exception parce que c'est beaucoup plus pop et léger que ce qu'il fait habituellement. Et c'est marrant parce que c'est une chanson en réaction à Springsteen. C'est pour ça que c'était écrit en 85, je pense. Juste quand Springsteen était en train de finir sa grosse tournée après Born in the USA. Je pense qu'il en avait un petit peu marre de Springsteen et de ses chansons.
0: C'est vrai que c'est Springsteen, ça parle que de bagnoles et de gonzesses et un peu du paysage. Mais ah, c'est drôle, voilà. Je ne savais pas que c'était pour ça.
3: Et il avait envie de... Bah, écoute, le début de la chanson. Bruce in Dreams, Life's a Highway.
0: Ah, mais oui.
3: Il y a deux parts, il le nomme.
0: C'est génial. Et on sait si Springsteen, il a réagi. On sait si Springsteen, il a dit quelque chose là-dessus. Bah, je suis sûr que non. Springsteen, il a dû faire.
3: Non, je crois pas. Bon, ouais. Bon, je pense qu'il est toujours discret sur ce genre de truc. Et voilà, donc, Telly McCallum, c'était son façon de dire. Bah, ces histoires de bagnoles et de gonzesses, nous, ça nous touche pas spécialement. Et il y a sûrement des choses qui sont plus importantes, qui nous touchent plus que ces trucs-là, quoi.
0: Ok.
3: Et toute la chanson est ça. Enfin, il faut y croire, écouter les paroles en entier. Bah, ça va être l'occasion, pour ceux qui.
0: Exactement.
3: Peuvent entendre un peu l'anglais, pour voir vraiment, il parle de ça en disant, c'est pas notre truc à nous, et c'est un rêve de Springsteen, mais c'est pas la vraie vie, quoi.
0: Allez.
3: Et en gros, c'est une métaphore, on ne parle pas. Alors que toi, je vois que pour parler tout à l'heure, tu parlais déjà d'une métaphore sur l'autoroute.
0: Oui, c'est vrai, l'autoroute de la vie. Là, c'est l'autoroute de l'émission et on prend la sortie Prefab Sprout grâce à toi, mon cher Laurent, qui est au volant. Hein, je file la métaphore. Merci beaucoup, pilote.
3: Merci beaucoup.
0: À la prochaine. Voici Prefab Sprout. Donc, Cars and Girls. C'est bien, mais c'est pas la vraie vie, quoi.

0: Prefab Sprout et Cars and Girls. Un bonheur de réécouter cette chanson. Merci à Laurent.
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0: Mylène Farmer est de retour. Son dernier album date d'il y a 4 ans. La chanson C'est à qui le tour? On va l'écouter maintenant. Mais alors, j'ai mené mon enquête sur DJ Lewis, cet artiste électro qui a fait la prod avec elle. En fait, c'est le fils de Hervé Lewis. Il n'y a que les vieux comme moi qui connaissent Hervé Lewis. C'était le coach de Johnny, le mec qui faisait faire des jogging à Johnny Hallyday et tout. Et donc, j'ai appris qu'il est aussi le préparateur physique de Mylène Farmer depuis le début des années 90. Donc voilà, c'est la relève. DJ Lewis qui apporte sa patte à cette chanson de Mylène Farmer. C'est à qui le tour, c'est nouveau et c'est déjà dans Décibels.

0: C'est à qui le tour ? Mylène Farmer, l'album arrivera et la tournée aussi. Je sais que ça fait plaisir aux fans. On vous tient informés hein, dès qu'on a des petites indiscrétions qui tombent.
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0: Jean-Maurice est avec nous, un habitué du dimanche soir. Salut Jean-Maurice.
2: Oui, salut Émilie, salut.
0: Comment vas-tu ?
2: Eh ben ça va, merci, oui. Ça va d'autant plus que c'est un de mes artistes internationaux favoris que je présente.
0: Ah, alors Mika, alors moi aussi j'ai une passion pour ce garçon, je l'avais découvert avec Grace Kelly, j'imagine toi aussi.
2: Oui, j'avais adoré cacher les...
0: Et alors, il est formidable, hein, parce que bah, déjà, il chante quand même comme un petit oiseau, ce qui est une bonne qualité quand on est chanteur.
2: Oui.
0: Mais en plus, moi, j'aime bien tout l'univers visuel. Il fait très attention à ça, autour de sa musique. Moi, ça me touche beaucoup.
2: Oui. Enfin, il y a eu un petit bémol par rapport à ce qu'il a sorti dernièrement. Là.
0: Ouais.
2: Je ne l'accroche pas encore, vraiment.
0: Ah, le tout nouveau titre, là. Le duo avec Stilto.
2: Oui, c'est ça. Il y a Stiletto, ça, j'ai remarqué. Bon, ça sent un peu de l'ordinaire. Mais par contre, j'adore l'ancien album.
0: Okay.
2: Alors, je ne l'ai pas.
0: L'album où il y a la chanson que tu as choisie ce soir ?
2: Oui, ce soir.
0: Alors,
2: il y avait aussi C'est la vie, et voilà.
0: Ok, alors l'album, il s'appelait Que ta tête fleurisse toujours. Et c'était pour la première fois pour Mika, un album tout en français. Parce que, comme tu l'as dit, Jean-Maurice, c'est un artiste international. Mika, il est un peu libanais, un peu anglais, il parle très bien français, puis il vit un peu en Italie. Enfin bon, voilà, c'était un enfant du monde, comme on dit. Et il avait toujours fait des albums en anglais, il avait sorti déjà des chansons en français, mais de manière isolée. Et là, tout l'album était en français. C'est peut-être ça qui t'a touché aussi, Jean-Mo, c'est qu'il chante dans notre
2: beaucoup,
0: langue.
2: Beaucoup, parce que c'est vrai que les chanteurs multilingues, il y a aussi beaucoup de succès en Italie, au passage.
0: Oui. C'est vrai.
2: La Sanremo, enfin bon, son titre d'ailleurs Sanremo était très très bien aussi.
0: Oui.
2: Mais celui-là, donc c'est un hommage à Jane Birkin. Et c'est tout à fait les mots qui correspondent aux attitudes de Jane Birkin au tout début.
0: C'est vrai, c'est très joliment écrit. Il a écrit l'album avec un garçon qui s'appelle Dorian, qui travaille pas mal avec Kerenan. Dorian, il a travaillé aussi avec les L5, toutes les femmes de ta vie. C'est lui qui a écrit ses paroles. Génial.
2: Ah, d'accord.
0: Mais donc oui, ok, Mika. Donc ça, c'était son album, son avant-dernier album, et le dernier en date qui s'appelle Hyperloft, un peu moins accroché.
2: Exactement. Ouais, tu as très bien résumé.
0: Ça reviendra.
2: C'est un peu trop. Oui, bien sûr. C'est un peu trop électro pour moi.
0: Bon.
2: Mais franchement, celui-là est très très bien.
0: Une chanson qui s'appelle Jane Birkin, hommage évident donc. C'est Mika et c'est choisi par toi. Merci Jean-Mo.
2: De rien. À bientôt.
0: À bientôt.
2: Au revoir.
0: Salut.
2: Au revoir.

0: Jane Birkin sur l'avant-dernier album de Mika, un album tout en français qui s'intitule « Que ta tête fleurisse toujours », un album qui était en hommage à sa maman. Et Mika, je le sais grâce à notre auditeur programmateur régulier Stéphane qui bosse au musée Grévin, Mika, il a sa statue au musée Grévin et il est plutôt réussi. Alors vous pouvez aller le voir.
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0: David, maintenant avec nous. Eh oui, ce soir, on a beaucoup de gars ce soir, dites donc. Non, il y aura une fille tout à l'heure à la fin de l'émission, c'est promis. Comment ça va, David?
2: Salut, Émilie. Oh, non, mais il y a beaucoup de gars, mais j'ai eu le problème à une fille quand même.
0: C'est vrai.
2: Attends.
0: Et une fille qui compte double, hein, parce qu'alors, c'est la boss lady.
2: Exactement.
0: T'as choisi d'écouter ce soir Théodora, qui est, alors pour certains, une nouvelle idole, pour d'autres, un phénomène un peu inexpliqué. Théodora qui a raflé 4 victoires de la musique. Toi, à quel moment est-ce que tu t'es mis à accrocher à la musique de Théodora?
2: Alors attends, parce que moi je te fais mon kéké en disant la boss lady, mais il y a un an, je savais pas qui c'était.
0: Ah, et voilà.
2: Et en fait, j'ai rencontré par hasard dans les couloirs de la maison de la radio.
0: Oh, excellent.
2: Il y avait du monde autour d'elle. J'ai dit c'est qui? On m'a dit c'est Théodora. J'ai dit c'est qui Théodora? On m'a dit c'est une chanteuse. Et donc du coup, bon, je me suis pris un coup de pelle.
0: T'avais l'air vieux.
2: J'avais l'air vieux.
0: T'as googlé Théodora, quoi.
2: J'ai googlé Théodora. Et puis je suis tombé sur le type qu'on va écouter ce soir là. Mais en fait, j'aime tout d'elle. Enfin, déjà elle écrit, c'est ça qui est important.
0: Oui.
2: Et donc là, on va écouter. Mais il y a une rythmique. Enfin, j'ai essayé de chanter le texte. Ouais. Il y a une rythmique, il y a un phrasé qui est particulier. Et moi, j'y arrive pas. Mais c'est vachement bien. En tout cas, je trouve le titre très bien. C'est pour ça qu'il se passe ce soir. Et donc c'est comme ça que je... Voilà.
0: Bon, alors la liaison est pas bonne, David, mais on a compris que la chanson c'est Ils me rient tous au nez et que c'est grâce à cette chanson-là que t'es un peu tombé amoureux du style de Théodora.
2: Exactement.
0: C'est celle-là, hein, ouais. Ils me rient tous au nez. Exactement. Et alors, ce qu'il faut dire aussi, c'est que la réédition de son album Méga BBL apportait son lot de bonnes surprises et notamment un duo avec Juliette Armanet. Comme quoi, elle est plutôt ouverte aussi, Théodora.
2: C'est vrai.
0: Ouais, on a perdu David, mais c'est pas grave, on l'embrasse fort et on va écouter de sa part la boss lady, bah oui, la patronne, c'est son surnom à Théodora. 4 victoires de la musique et un premier concert au Zénith de Paris. Je sais pas si vous vous souvenez, si vous avez vu passer la vidéo sur les réseaux sociaux où elle avait invité Christophe Willem qui avait chanté avec elle Double Jeu sur scène. Donc voilà, c'est une fille qui a pas peur de la chanson française à la Juliette Armanet ou encore de la variette super rythmée à la Christophe Willem. Elle a en plus très bonne réputation. On me dit qu'elle est très sympa. Vous pourrez peut-être la voir au festival We Love Green ce soir. Vous trouviez... Ah bah non, c'était hier. Oh, elle était hier à We Love Green. Bon bah, vous l'avez raté, les Parisiens. En revanche, les Nîmois, c'est bon, c'est jeudi prochain au festival de Nîmes. Et puis pour les Marseillais, au parc Borély, festival Mars Attack, Théodora y sera le samedi 13 juin.

0: tous au nez. Merci à David pour ce choix audacieux et Théodora qui cartonne pour sa saison de festival. Je vous ai donné que les premières dates tout à l'heure, mais sachez que Europa Vox à Clermont-Ferrand, le printemps de Pérouge, Gare au Rock à Marmande, également le festival Beauregard à Hérouville-Saint-Clair en Normandie, également les Déferlantes Sud de France à Port-Barcarès, le festival de Poupée, le Paléo Festival, le festival du Roi Arthur et le Cabaret Vert à Charleville-Mézières. Tous ces festivals accueilleront cet été Théodora. N'hésitez pas.
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0: Je passe ma vie sur Instagram et je suis tombée sur la vidéo d'une petite fille, 8 ans et demi, 9 ans, à tout casser, allez 10 ans peut-être, qui au piano reprenait Un homme heureux de William Scheller. Et là, mon cœur a fondu immédiatement. Alors je me suis dit, tiens, ce dimanche, on va se faire un petit récap de William Scheller avec les auditrices et les auditeurs. Quelles sont vos chansons préférées de ce garçon qu'on a découvert avec une chanson assez marrante, hein, Rock'n'Dollars.
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0: Au milieu des années 70, c'était pas forcément annonciateur de ce qu'il allait nous donner après, des chansons tellement émouvantes qu'elles allaient nous faire pleurer des larmes. Mais c'est comme ça, William Scheller, c'est aussi faire des chansons rigolotes. Moi, je suis très très fan du Carnet à spirale.
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0: Tout est beau, sa voix, les paroles, la basse, à chaque fois super soignée la basse sur les morceaux de William Scheller. Et puis il y a plein de chansons qu'on adore, Je cours tout seul, Dans un vieux rock'n'roll, Fier et fou de vous.
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0: Là on la basse, écoutez la basse.
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0: Elle danse, quoi. Et le piano, évidemment, puisque William Scheller est aussi un merveilleux pianiste. William Scheller, donc, qui avait eu un petit creux de carrière, hein, ça arrive à des gens très très bien, avant les années 90, et qui avait sorti en 1991 Scheller en solitaire. Il n'était pas exactement tout seul, il y avait un tout petit public de 200 personnes à Paris, au studio Davout. Et il a enregistré son concert, et il l'a sorti. Et dessus, il y avait cette chanson incroyable, Un homme heureux. Et ça a été, figurez-vous, le plus grand tube de sa carrière. Un comeback un peu à la Nougaro avec Nougat York. On l'attendait pas et il est revenu. Et c'était tellement beau qu'on va y retourner en courant en 1991. Un homme heureux, Scheller, en solitaire.
5: Pourquoi

0: William Scheller, ce génie. Il va avoir 80 ans cet été. On lui envoie des bisous d'anniversaire par avance.
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0: C'est la dernière de la soirée et pas des moindres. Bienvenue, Ève.
2: Bonsoir.
0: Comment ça va?
2: Ah ben, je suis une femme heureuse.
0: Je veux être une femme heureuse. En même temps, est-ce que...
2: je suis, en fait.
0: Tu es une femme heureuse.
2: Encore mieux.
0: Mais ça s'entend dans ta voix, Ève.
2: Je suis tellement contente de te parler de la chanson qu'on va écouter ensemble,
0: ah,
2: que personne ne connaît en France,
0: non,
2: je pense.
0: Personne. Je te confirme.
2: Mais est-ce même... que tu connais la chanteuse?
0: Alors, moi je connais très bien la chanteuse Paloma Faith, pour la simple et bonne raison, donc c'est une chanteuse anglaise absolument spectaculaire, et je la connais parce qu'elle sortait avec un copain à moi dans les années 2006-2007, un truc comme ça. Un chanteur anglais qui était un pote à moi qui s'appelle Josh Weller, et donc ils étaient ensemble, et donc... Ma chère Ève, non seulement je vois qui est cette chanteuse, Paloma Faith, mais je peux même te dire qu'elle a dormi sur mon canapé à Paris.
2: Ah bon, bah oui, non, mais là.
0: En 2007, parce que, elle faisait des allers-retours à Paris, mais à l'époque, voilà, elle vendait pas encore de disques, et donc, sa maison de disques, elle payait pas d'hôtel, et donc, elle était venue squatter dans mon salon. Voilà.
2: Ah, j'adore.
0: Mais je te laisse la priorité pour présenter son talent artistique, parce que je trouve qu'on devrait mieux la connaître en France.
2: Ah, mais oui, ouais, parce que vraiment, c'est une artiste complète. Moi, je l'ai découverte totalement par hasard dans une série, tu vois,
0: Pennyworth,
2: donc elle est aussi actrice. Et puis, bon, quand un truc me plaît, j'aime bien regarder un peu ce qu'ont fait les gens, tout ça, et je fais « Ah, mais elle est chanteuse
0: ouais. !»
2: Allons écouter ça. Oh, ah, mais le coup de cœur, le coup de foudre, l'amour, vraiment.
0: Elle a
2: le fait que j'adore sa personnalité, enfin, c'est une femme qui est très engagée, notamment voilà, pour les droits des femmes, etc. Mais ouais. Je la trouve tellement drôle, tellement pétillante. Elle a quand même un style bien à elle aussi sur un plan...
0: vestimentaire. Ah oui, oui, elle ressemble à personne d'autre en fait.
2: Ah ben, voilà.
0: Paloma Faith, je vous mets au défi de trouver quelqu'un qui lui ressemble. Elle est incroyable.
2: Voix, et la voix qu'elle a, et alors la chanson en question, Me Time, moi ça me parle tellement, ce côté de foutez-moi la paix, laissez-moi du temps pour moi, il y a trop de bruit autour, laissez-moi tranquille, j'ai besoin de rêver, de fermer la porte et de hurler aussi parfois.
0: Oui, oui.
2: Et franchement, si on se penche un peu sur les paroles, je pense que ça peut vraiment, vraiment résonner en beaucoup, beaucoup de monde. Peut-être des parents, jeunes parents, je ne sais
0: pas. Des jeunes parents qui dorment plus, qui n'ont même plus le temps de se laver les cheveux. Oui.
2: D'ailleurs, elle vient d'avoir son 13e enfant, hein, donc beaucoup de bonheur et de bise à elle, et de courage,
0: oui.
2: Pas trop de sommeil. Mais vraiment, j'aime tous ses albums, à chaque fois, je me dis, mais il y a des pépites dedans. Alors, elle est très, très connue et reconnue dans son pays. Hein,
0: ah oui.
2: Mais ce n'est pas arrivé jusque chez nous. Alors, je le regrette un petit peu pour nous. Enfin, moi, je m'en fiche. J'écoute beaucoup. Hein.
0: Ouais.
2: Et elle vient aussi de sortir un livre, enfin, l'année dernière. Elle fait tout. Elle a tous les talents, vraiment. Si un jour, la vie te mène sur son chemin, dis-lui qu'elle a une très, très grande fan en France.
0: Je vais lui dire, je lui parlais de toi, Eve, si je la recroise. Mais en tout cas, je te remercie parce que je suis hyper contente d'entendre sa voix grâce à toi ce soir à la radio. Merci Ève.
2: Mais de rien, gros bisous.
0: Bisous, voici Paloma Faith, Me Time.

0: le disait avec Eve avant le début de la chanson, Paloma Faith n'est pas assez connue en France, mais bon, maintenant vous la connaissez, et ça c'est une bonne chose, grâce à Décibel. Allez, c'est terminé pour ce soir, merci à l'équipe de l'émission. Il y avait Iris Guitoni, Christophe Hulens, Elodie Bianca Maria, Franck Moilier et notre stagiaire Stéphane Silla. À demain.
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6: Bonjour, bon dimanche, sous vos applaudissements, c'est Willy vient déjeuner chez vous, numéro 1060.
7: Oh là là, ça filoche.
6: Bonjour la tribu.
7: Bonjour.
6: Alors, qui est là aujourd'hui? Nicolas Malabas, votre enfant de la télé. Bonjour mon bon Nicolas.
7: Bonjour Willy, bonjour tout le monde.
6: Et Fabien Imo, notre geek. Bonjour mon famille.
8: Bonjour Willy, bonjour à tous.
6: Et bienvenue à tous mes amis. Merci d'avoir choisi votre émission utile sur votre radio utile. 55 minutes qui arrivent là pour apprendre, comprendre et s'amuser de l'actu avec nos invités, nos chroniques, notre musique, nos cadeaux. Notez bien les dossiers du jour. Dans un instant, on va revenir sur cette histoire complètement dingue. Mardi soir sur M6, un prêtre raconte en direct qu'il a recueilli en 2022 les confessions de Xavier Dupont de Ligonnès, qui lui aurait avoué les meurtres de sa famille. C'est une onde de choc, sauf que le gars n'était pas prêtre et que cette histoire a vite senti l'arnaque. S'en est suivi donc un débat sur le secret de la confession. Un prêtre doit-il dire, quoi qu'il arrive, ne jamais jouer, jamais rien dévoiler? Ça m'a intéressé, ça nous a intéressé tous. On va en parler dans une minute. Et à 12h30, vous connaissez ses lunettes, Matt Lesguy de l'émission E égale M6 sera avec nous. C'est une spéciale M6 aujourd'hui.
7: Ah oui,
6: E égale M6 sera avec nous. Il a sorti un livre, Toutes les vérités scientifiques sont bonnes à dire. Alors, le manque de sommeil fait-il grossir? Pourquoi le froid ne provoque pas le rhume? Faut-il choisir entre manger une entrecôte ou sauver la planète? Bon, moi,
7: on a fait notre choix.
6: Voilà, moi j'ai fait mon choix. On va en parler avec Mac donc dans 20 minutes. Et bien sûr, vous le savez, on fait cette émission tous ensemble. Vous faites partie de cette tribu, mes amis. C'est la plus grande émission de radio du monde. Vous êtes tous des chroniqueurs. Venez nous rejoindre d'abord sur le groupe Facebook.
8: Oui, si vous appelez Xavier Dupont de Ligonnès, vous pouvez. Vous pouvez vous abonner sur le groupe Facebook.
6: Mais vous, Xavier, alors.
8: Il faut taper Youpi la vie avec Willy Rovelli. Vous tombez sur nous. Et la question du dimanche, Bernadette Chirac avait interdit à son mari de la tutoyer. Oui. Et vous, qu'avez-vous déjà interdit à votre partenaire? Ça nous intéresse. Alors, on a déjà pas mal de messages. Christophe, je lui ai interdit de coucher avec un autre.
6: Ah oui, c'est pas mal.
8: Et Francis, de parler trop pour rien dire, je l'adore. C'est sympa, Francis. Donc continuez à réagir, c'est complètement gratuit. Pour nous retrouver, vous allez sur Facebook et vous tapez Youpi la vie avec Willy Rovelli.
6: Voilà, si vous voulez réagir sur tout ce que vous entendez dans l'émission ou juste nous passer, nous faire un petit coucou, venez, c'est la libre antenne du week-end, vous le savez, 0810 055 056. Appelez, hier c'était mou, j'aime pas quand c'est mou. Alors appelez, il y a Oumaïma qui est là, qui vous attend, 0810 055 056.
7: Et alors on a un tel respect pour elle que la carte cadeau, on ne la tutoie pas, on la vouvoie. On a trop de respect. Elle vaut 100 euros et on vous l'offre en fin d'émission.
6: Merci mon bon ami. On a tout dit.
7: Allez, démarrons.
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6: Allez, ouvrons notre premier dossier. Bonjour Arnaud Alibert.
9: Bonjour.
6: Bienvenue ici. Vous êtes prêtre et rédacteur en chef du journal La Croix. Vous avez séché la messe aujourd'hui, non? Vous y étiez là? Vous l'avez faite?
9: J'y étais, je suis sorti simplement deux petites minutes avant pour prendre l'antenne avec
6: ça
9: vous.
6: Ça c'est gentil, quel grand professionnel. Merci d'être avec nous pour évoquer cette histoire complètement folle qui a eu lieu cette semaine. Je vais en rappeler les grandes lignes pour ceux qui n'avaient pas suivi. Un homme qui s'est fait passer pour un prêtre appelle en direct une émission de Julien Courbet sur M6. Il raconte qu'en 2022, il aurait confessé Xavier Dupont de Ligonnès, qui lui aurait avoué donc les meurtres de sa famille. Le prêtre dit voilà, je parle, et l'évêque de Carcassonne m'a donné l'accord pour que je puisse parler. Bon, dès le lendemain, on a compris que tout ça, c'était n'importe quoi. Mais voilà, il y a eu tout un débat toute cette semaine, du coup, et un peu même des fantasmes liés à la confession. Est-ce que vous pouvez nous dire, mon père, voilà, que si on vient vous voir et qu'on vous raconte ce genre d'histoire, vous, en tant que prêtre, par rapport à la confession, il se passerait quoi ? Est-ce que vous nous confirmez qu'effectivement, il y a le secret, quoi qu'il arrive ?
9: Alors, je vous confirme d'abord qu'il y a beaucoup de fantasmes.
6: Ah, certain, voilà.
9: ça fait 21 ans que je suis prêtre. Et ouais. On m'a jamais posé de questions sur comment je fais pour l'Eucharistie ou pour les baptêmes.
6: Ouais.
9: Et on me pose toujours
6: sur la confession. Alors.
9: Il se trouve que je suis aussi aumônier en prison. Quand je confesse un criminel ou prétendu tel en prison et qu'il m'avoue ce pourquoi il est là, il y a aucune raison que je prenne la parole auprès de n'importe qui. Il est déjà pris en charge par la société. Ouais. Donc, la question de il n'y a ni une question de droit, ni une question de morale.
6: Ouais.
9: Les choses sont en place. À l'extérieur,
6: voilà.
9: Un criminel qui viendrait me dire qu'il a commis un crime ou qu'il est en train de commettre un crime, c'est une vue de l'esprit. Ça fait, comme je vous l'ai dit, plus de 20 ans que je suis prêtre. Je n'ai jamais reçu ni entendu aucun de mes confrères dire cela. Mmh. Il faut même rajouter, même inverser. C'est-à-dire que si le criminel, par définition quelqu'un de pervers, savait que le secret pourrait être levé, au contraire, peut-être il jouerait là-dessus pour avoir une stratégie de communication qui lui permettrait peut-être de brouiller les cartes. Donc vous voyez, on est vraiment dans le fantasmagorique. Voilà.
6: Mais
9: c'est la première chose qu'il faut dire.
6: Ouais.
9: Après toute cette affaire de M6, et on aurait d'autres choses à dire, évidemment.
6: Ouais. Mais là, pour en revenir sur le secret de la confession, admettons, moi, je viens vous voir cet après-midi ou demain matin, mon père, et puis je viens vous dire, voilà, je viens vous avouer un truc très très grave que j'ai fait. Qu'est-ce que vous me diriez ?
9: Alors là, c'est là où il faut entendre que le secret en fait qui va lier le pénitent et le prêtre, il est sur ce que le pénitent va dire, il est aussi sur ce que le prêtre va dire au pénitent.
6: C'est-à-dire
9: qu'il va y avoir un dialogue en vérité et qui va dire où la personne en fait elle vient parler à Dieu en fait.
6: C'est
9: quand elle va voir le prêtre qu'elle est sincère, elle vient parler à Dieu. Donc le prêtre il aide la personne à s'adresser à Dieu et à recevoir une parole de vérité qui peut la remettre en place sur le bon chemin.
6: Ouais.
9: Mais ce genre de situation donc qui est très courante parce que les gens se confessent, pas beaucoup mais quand même ils se confessent, n'entraîne aucun désordre public. En fait, c'est comme je vous dis, c'est une vue de l'esprit de penser que la justice ou la police pourrait avoir dans les prêtres des auxiliaires de leur travail. Ça, c'est complètement faux. Mmh. Ce qui ou invraisemblable, si vous voulez fantasmer. Ce qui arrive, ce sont souvent des fautes morales.
6: Mmh.
9: Donc, par exemple, j'ai dit un gros mot à l'antenne de C-Radio.
6: Oh non,
7: ça n'arrive jamais.
6: C'est pas notre genre, mon père. Alors là, mon père, ça n'arrive jamais. Alors dis donc, s'il faut que je me confesse à chaque fois que je dis un gros mot, on va se voir souvent, Arnaud. Mais bon, voilà. D'accord. Mais sinon, pardon, j'insiste un petit peu là-dessus, mais le secret de la confession, voilà, c'est quelque chose qui est, j'allais dire, gravé dans le marbre, de toute façon, chez vous ?
9: Non, alors, ce qu'il faut avoir en tête, c'est que dans l'affaire de M6, quand le prêtre dit « j'ai l'autorisation de l'évêque de parler », ça c'est complètement faux, c'est invraisemblable, c'est impossible.
6: D'accord.
9: En revanche, un prêtre qui recevrait en confession une donnée extrêmement grave.
6: Oui.
9: Et qui donc serait tenu par le secret, mais il irait auprès d'un ami, d'un confrère, d'un évêque, pour essayer de lui faire comprendre qu'il a reçu quelque chose qui est très grave, pour lequel il est en grande tension intérieure, etc. Donc ça, c'est tout à fait possible pour essayer pour lui de mettre en place un partage, si
6: c'est
9: vous voulez, d'une vérité qui serait trop lourde.
6: Ouais. D'accord, donc
9: si au cours de ce dialogue, il devait lâcher un morceau de la vérité qu'il aurait entendu et donc il serait donc en contravention avec le secret de confession, alors il pourrait voir un évêque réexpliquer sa démarche et dire voilà, j'ai commis cette faute et donc le prêtre ne serait pas excommunié jusqu'à la fin de ses jours, oui. Il pourrait retrouver son poste de prêtre. Ce qui compte beaucoup, c'est l'intention.
6: C'est l'intention.
9: C'est-à-dire, si le prêtre a l'intention de nuire au pénitent en révélant la vérité, là, c'est gravissime. S'il a l'intention d'essayer de sortir d'une situation où il y a quand même un danger pour lui ou pour autrui, alors là, il y a une manière d'accompagner le prêtre pour qu'il soit pas écrasé par le secret et qu'il puisse mettre en place une forme de dialogue ou une parole qui le libère.
6: Bon, merci beaucoup, mon père. Je voulais avoir ces petites informations parce que ça m'a intrigué tout au long de cette semaine. Merci beaucoup d'être sorti quelques minutes comme ça pour venir nous parler. Merci infiniment. Donc, Arnaud Alibert, prêtre et rédacteur en chef du journal La Croix. Je ne vous promets pas de garder le secret de tout ce que vous venez de dire, car il n'y a pas plus commère que moi. On est d'accord. Hein. Moi, dès qu'on me dit un truc, alors tu le dis pas. Je vous jure, dans les deux minutes, je le dis.
10: Il le dit. Ouais. Vous n'avez pas gardé un secret.
6: Rien. Merci beaucoup, mon père. Passez un bon dimanche. On parle de quoi avec toi dans un instant, mon Fabinou?
10: L'actu web. Un jeune de 23 ans a créé une application pour vous aider à faire des économies. C'est nouveau, ça vient de sortir. Présentation dans un instant.
6: Merci beaucoup. Et appelez-nous, 0810 055 056. Vous réagissez avec nous sur tout ce que vous entendez. C'est chez vous. Cette radio est à vous, mes amis. Voici Alain Bachung et les Vertiges de l'amour.

0: C'était bien sûr Alain Bachung et les Vertiges de l'amour.
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0: Ah, je les aime, les deux bébés. Ça, c'est mes deux bébés. C'est Nicolas et Fabien. C'est vraiment mes deux enfants.
3: T'imagines? On vous aime aussi.
0: Bah, appelez-moi mon père aussi.
3: Oui. Hein? D'accord, mon père.
0: Allez-y, mon fils.
3: Mon daron.
0: Ouais, mon daron.
3: Daron. Toute l'actu web de la semaine, j'ai repéré une toute nouvelle application qui va vous permettre de faire des économies sur votre plein de carburant.
0: Ah. Ça, c'est bien.
3: Non, c'est toujours un sujet qui préoccupe hein, les Français.
0: J'espère qu'il a raccroché. Oui. Hein, le vrai père qu'on a. Parce qu'il a dit que c'est merdier. Bon, alors, allez-y, continue.
3: Le nom de cette appli, Mon Plein Écho. Toute nouvelle appli créée par un Nantais de 23 ans. C'est chez vous, moi. Nico. Il y a vraiment un vivier de talent là-bas, non?
0: Talent.
3: Il s'appelle Jordan Baumard, étudiant en école d'ingénieur en informatique. Et il vient de sortir donc Mon Plein Écho. C'est complètement gratuit. Cette appli va vous aider à trouver une station-service près de chez vous avec le carburant au meilleur prix. Explication avec Jordan, le créateur de Mon Plein Écho.
4: Mon Plein Écho, c'est une application qui va vous permettre de localiser les stations essence les moins chères tout autour de vous, mais également sur votre trajet. Par exemple, vous partez en vacances, il y a énormément de petites villes sur votre chemin qui vont avoir des prix beaucoup moins chers sur l'essence. L'application va vous proposer les stations les plus optimisées avec le temps de détour le plus faible.
3: Donc ça s'appelle Mon Plein Écho, le petit truc en plus de l'appli. Le prix du carburant est mis à jour en temps réel et on vous informe si le carburant est bien disponible à la station service souhaitée, ce qui vous évite de faire un petit détour. Merci à Jordan pour la création de Mon Plein Écho. Jordan a seulement 23 ans quand même, je souligne. Grâce à son appli, on va faire des économies. Autre sujet tiens, qui fait parler depuis quelques jours.
5: Toutes les semaines.
3: Mais oui, mais c'est toujours Céline Dion. Céline a annoncé des nouvelles dates de concert à Paris pour l'année prochaine. Les fans sont en feu et elle inspire les internautes, Céline. Les pompiers de la caserne de Toulouse-Atlanta ont posté une vidéo cette semaine sur TikTok sur cette musique pour annoncer leur traditionnel bal des pompiers du mois de juillet. Et petit détail, dans la vidéo, un sapeur-pompier de Toulouse s'est déguisé en Céline Dion. J'ai jamais vu Céline avec autant de poils. C'est plus Conchita Wurst.
0: On ne sait pas, on ne la connaît pas. Hein. On ne connaît pas plus que ça.
3: Non, mais elle n'a pas de barbe. Ça se voit qu'elle a pas de barbe.
0: En temps normal, tu l'as déjà vu avec en robe de chambre. Le matin en se levant.
3: Bon bref, dans cette vidéo, on voit les pompiers de Toulouse dans une chorégraphie endiablée. Une nacelle a été mobilisée et le clip se termine avec une pluie de confettis. Voilà, c'est très festif. Et donc la vidéo se termine avec ce texte. Oui. Pas d'inquiétude, notre Céline vous attend donc le vendredi 3 juillet 2026. Donc eh bien rendez-vous à la caserne de Toulouse pour voir une Céline Dion qui devrait mettre le feu au bal des pompiers.
0: Le feu.
3: On termine l'actu web avec un artiste que j'ai découvert sur TikTok. C'est un musicien brésilien. Ça m'a fait la semaine ça. Le gars en fait de la musique avec tout ce qu'il trouve. Par exemple des jouets en plastique en forme de poulet qui font pouet pouet.
0: On entend pire.
3: Bon, plus fort encore. Il a fait un duo avec sa machine à laver. Ça, c'est pas banal. En fait, sa machine, elle fait des bip bip. Du coup, il a eu l'idée d'installer son piano dans sa buanderie pour un duo pas comme les autres. Donc ça, c'est les bip bip de sa machine à laver.
6: Original.
3: Voilà le premier duo machine à laver piano. Tout le monde s'en fout. Merci Internet d'exister pour ce genre de moment. Moi je vous laisse car ce morceau m'a lessivé.
0: Merci beaucoup. C'est un peu Rémi Bricard. Ah oui.
3: C'est un petit peu Rémi Bricard. Bon, pas pareil.
0: Parfois on parle sur ces jingles. De toute façon, il y aura bien un jour, on arrêtera.
3: On découvre l'émission.
6: On ne respecte rien.
0: J'espère qu'ils n'ont pas payé quelqu'un pour les faire, ces jingles, parce qu'on ne les entend jamais.
3: C'est pas grave. L'essentiel, c'est qu'on vous entend. Et
0: voilà,
3: c'est l'essentiel.
0: Merci, mon bon Fabiou. Oui. Allez, dans un instant, on va vous présenter un invité pas banal, parce qu'on aime vous présenter des invités pas banaux. Mais d'abord, tiens, on va écouter Pascal Obispo et Francis Cabrel. Ils sont deux. Avec Il faudrait que pleuve l'amour. Disons, c'est très amour aujourd'hui.

0: Pascal Obispo et Francis Cabrel.
1: Je les adore.
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0: 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Oui, allez, comme promis, place à la personne pas banale du dimanche. Bonjour Gauthier de Ginestet.
4: Bonjour, oui.
0: Bienvenue ici, mon cher Gauthier. Alors, vous êtes de Castres. Vous êtes castré et moi castré, c'est marrant. C'est vraiment très drôle. Très, très
1: bien préparé, c'est une formidable.
0: Et vous venez de lancer une application pas bête qui s'appelle Pet Meter. P-E-T-M-E-E-T-E-R. Alors, de quoi s'agit-il, mon cher Gauthier?
4: Alors, il s'agit d'une application de rencontre pour animaux de compagnie. On s'adresse essentiellement aux chiens, aux chats, aux naques, donc tout ce qui est hamster, lapin, et puis éventuellement également les oiseaux. Et puis donc on a quelques originalités qui nous ont rejoints donc ces derniers temps, à savoir des reptiles, par exemple des lézards, des serpents, et on a même des chevaux.
0: Des chevaux. Donc c'est quoi? C'est une application de rencontre pour des animaux, c'est ça?
4: C'est tout à fait ça. Voilà. C'est une application de rencontre pour animaux. Vous inscrivez votre animal, vous inscrivez votre profil propriétaire, votre animal, et vous swipez donc la liste de profils qu'on vous propose à proximité de votre lieu de résidence.
0: Trop bien. Donc alors l'idée c'est quoi? C'est pas de dire, par exemple voilà, moi j'ai mon chien Pupus là, il bat de la queue pas bien en ce moment. Il a la queue molle.
1: Il a pas le moral.
0: C'est la queue, elle fait voilà. Donc je sens qu'il a pas le moral. Et là je me dit, il faut qu'il se trouve une pote, tu vois, ou un pote. C'est pas un truc amoureux, hein, c'est un truc de rencontre.
1: Après, ils font ce qu'ils veulent, les
0: animaux. Après, ils font ce qu'ils veulent, exactement.
4: Voilà, c'est ça.
0: Voilà, donc je remplis son profil et puis je mets son petit caractère, tout ça, c'est ça, hein.
4: Alors voilà, on demande toute une liste de caractéristiques en fonction de votre animal. Voilà. Ça passe par les notes de santé, savoir justement s'il est castré ou non, son caractère en général, s'il est sociable, etc. Et en fait, toutes ces caractéristiques permettent vraiment de savoir si votre animal va être compatible avec celui que vous allez swiper.
0: Voilà, par exemple, je sais que je vais me promener à tel endroit, je me dis tiens, ça serait bien qu'il joue avec quelqu'un, et on fait comme ça. Et du coup, ce qui est bien aussi, c'est que même les propriétaires, ils discutent entre eux, ils se rencontrent aussi.
1: C'est surtout ça, je pense, non?
0: Bah oui,
4: c'est une éventualité, on peut pas l'exclure.
0: J'aime bien Gauthier. Vous êtes politique aussi, Gauthier, on dirait un homme politique.
1: Oui, oui.
0: C'est une éventualité. Non, donc c'est vachement bien. Et donc c'est pour tous les animaux, alors, parce que je crois qu'il y a une majorité de chiens pour le moment sur l'appli. Parce qu'il démarre, mais voilà, c'est ça, c'est pour tous les animaux.
4: On reste ça reste entre 85 et 90% de chiens, environ 5% de chats, même si la communauté des chats s'élargit de plus en plus. Et puis ensuite, les 5% restants, comme je vous le disais, ce sont les chevaux, les reptiles, etc.
0: C'est ça. Et alors, pourquoi cette idée, mon cher Gauthier, c'est venu d'où ça alors?
4: C'est en discutant avec des amis, parce que j'ai des amis qui résident dans des appartements et qui se retrouvent avec des chiens et des chats qui ne sont pas, qui ont quelques difficultés justement à être sociabilisés. Ces animaux restent enfermés dans ces appartements et en fait donc ces discussions que j'ai pu avoir avec mes amis me disaient justement comment je peux faire pour sociabiliser mon animal. Et c'est à partir de là que l'idée m'est venue et que j'ai créé Pet Meter.
0: Et donc c'est disponible partout en France ou c'est que à Castres?
4: C'est disponible partout en France et dans le monde.
0: Ah, dans le monde.
4: Et l'application est traduite en français et en anglais.
0: Et c'est gratuit? C'est tout gratuit ou?
4: C'est 100% gratuit et ça restera gratuit quoi qu'il en soit.
0: Bravo Gauthier. Voilà, grâce à Gauthier, tu vois, mon chien, il s'emmerdera plus. Puis c'est plus. Il est mou.
1: Oui, il est un petit peu mou.
0: Moi, j'aime pas. Gauthier, oui, moi, j'aime pas. c'est mon chien qui me siffle tout le temps. Merci Gauthier de Ginestet, créateur de l'application Pet Meter. P-E-T-M-E-E-T-E-R. Pet Meter. Le Tinder des animaux. Merci infiniment, Gauthier. Passez un beau dimanche. Voilà une belle idée.
1: C'est une belle idée.
0: Très bien. Vous aimez les tripes? Vous aimez la pub?
1: Bien pour ça.
0: Tant mieux, elle arrive. Et juste après, c'est les infos pratiques près de chez vous avec le ICI Express.

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2: Partons gaiement vers la deuxième demi-heure de votre talk show du dimanche. Alors ici, c'est comme la messe du dimanche.
3: Mais on va pas pareil,
2: hein, ça, non. Dans un instant, on va parler de la science au secours de notre quotidien avec Mac Lesguy.
3: Ah, on l'adore.
2: On l'adore, Mac Lesguy. Et votre tribu là, notre enfant de la télé, Nicolas Malabeuf. J'ai appris tout à l'heure que tu as fait une licence. De quoi?
3: Oui, j'ai fait quelques études.
2: Alors, tu as fait le bac et après le bac.
3: Une licence information communication du côté de Nantes. Ça se voit pas, mais j'ai des années d'études.
2: Mais ça, c'est fou comme ça. Ne s'entend pas, mais à aucun moment. Et puis notre spécialiste web.
3: Aucune étude, hein. Licence 4.
2: Et c'est déjà pas mal.
3: Et vous
2: Rien, moi rien.
4: Non, j'ai fait des études.
2: L'école
3: du rire.
4: L'école du rire, mais oui, on n'est plus en 90.
2: J'ai fait l'école des fans, ça c'est vrai. J'ai présenté.
3: Ah oui, c'est vrai.
2: Eh, voilà, c'est déjà pas mal. Et puis, alors vous qui nous écoutez, vous êtes ici chez vous.
3: Réagissez.
2: Vous pouvez réagir sur le groupe.
3: Alors ça, c'est complètement gratuit sur Facebook. Vous tapez Youpi la vie avec Willy Revelli. On vous a posé une question. Parce qu'en fait, Bernadette Chirac avait interdit à son mari de la tutoyer. Et vous, qu'avez-vous déjà interdit à votre partenaire? On a beaucoup de messages. Ah. Corinne a posté interdit de commenter les résultats de mon régime.
2: Ah ouais.
3: Ça, c'est pas mal.
2: C'est bien,
3: et il y a Laurence, je lui ai interdit de ronchonner. Mais quand je lui dis ça, il ronchonne.
2: Voilà, c'est le serpent
3: qui se mord la queue. Donc continuez à réagir, c'est gratuit. Le groupe Facebook pour nous retrouver, vous tapez Youpi la vie avec Willy Revelli.
2: Et appelez-nous aussi parce que c'est mou là. Qu'est-ce que vous avez depuis hier? J'aime pas ça. J'ai l'impression que personne nous écoute. 0810 055 056. Allez, appelez, même juste pour dire bonjour. Allez, pap. En plus, vous n'allez pas repartir les mains vides parce que.
3: Et oui, une carte carburant qui ne tombe pas après-demain, qui ne tombe pas demain, qui tombe en fin d'émission.
2: Là, donc c'est 100 euros de carburant,
3: ça, c'est
2: pas rien en ce moment.
3: Cadeau.
2: 0810 055 056. Appelez-nous, pitié. Mais d'abord, si vous n'avez pas suivi l'actu, pas de panique, l'actu vous suit. Il est temps pour moi de mettre
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6: Oui, il réfléchit.
7: Mais les points sur les i.
2: Et on commence avec un point, Patrick Bruel. Regarde ma bite. La plaque au nom de Patrick Bruel a disparu de la grande plage de Dinard. Et là, du coup, c'est plus la plage des grands hommes. Mais bon, tel qu'on connaît Bruel, cette plaque devrait vite réapparaître sur la plage de Nibar. Sacre du PSG, Jordan Bardella bat son record de popularité dans les sondages à la suite des émeutes. Allez les gars, c'est bien. Jeudi, il y a le mondial qui démarre. Continue à bien tout péter, hein. Bardella président, on y est presque, on ne lâche rien. Allez, c'est bien, on y va. Violence PSG Arsenal, toujours à Pau, un jeune condamné pour avoir jeté un saucisson dans l'œil d'un policier. C'est le fameux saucisson à l'ail. Habituellement, on se fait arrêter pour port d'armes prohibées, mais pas pour armes de port prohibées. Le port. Bernadette Chirac est morte. Bon, bah, rip, reste une pièce jaune. Patrick Poivre d'Arvor, PPDA, visé cette semaine par deux nouvelles plaintes. C'est PPD rap. Il va finir par avoir une EQTF, hein, une obligation de quitter le tanga des femmes. À Los Angeles, la chanteuse Britney Spears a plaidé coupable après une arrestation pour conduite en état d'ivresse. C'est Britney Spritz. Britney Spears qui avait sorti il y a peu une autobiographie, La femme en moi, à ne pas confondre avec celle de PPDA, Moi en la femme.
3: Oh non.
2: Télévision, dans Mask Singer, le chanteur Danny Briand a été trouvé dans le masque du caillou.
3: Ah.
2: Dis donc, il a beau s'appeler Briand, le caillou, vu qu'il n'est pas allé en finale, c'est pas une pierre précieuse. L'éléphant, c'était Patrick Bruel, mais bon, c'était trop facile, il avait la braguette ouverte, on voyait ça trop, alors pour ça qu'on l'a. Les données de 100 000 clients, dont les coordonnées bancaires piratées chez Basic Fit. C'est Basic Fuite. Netflix annonce que la saison 6 de Emily in Paris sera la dernière. Bah tant mieux, cette série c'était n'importe quoi. J'ai vu une scène où Emily met moins de 10 minutes à commander un café dans un bar et en plus le serveur lui a répondu avec plaisir.
3: Ouais.
2: Et en souriant avec ça. Non mais n'importe quoi, c'est exagéré. Enfin la question du jour, tiens, bah si on fait un crossover entre Emily in Paris et Faites Entrer l'accusé, est-ce qu'on pourra l'appeler Emily Louis in Paris?
3: Ouh.
2: Eh bah vous avez 2 heures. Alors heureusement dans 207 jours c'est fini 2026.
3: Il va falloir vous confesser là.
2: Oui.
4: Il y a des choses à dire là.
3: On rappelle mon père.
2: Oui, on va rappeler. On est là pour 3-4 heures. Alors allons-y vite. Allez, mes amis, si vous n'avez pas le moral,
4: on n'est pas bien.
2: On a la solution.
4: Non.
2: Quoi que vous fassiez, vous arrêtez tout. Vous vous levez. Et quand je vous dis à vous, vous allez me faire un palabapapaba. D'accord.
4: Là, ça va pas.
2: On a un coup de mou.
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2: À vous. Et voilà, ça va mieux. Voilà, ça va beaucoup mieux. Voici KOD avec Chacun sa route sur votre radio ici. Merci d'être avec nous, mes amis. À tout de suite, juste après ça.

0: plaisir d'écouter ça. Merci Bulle. C'est celle qui programme les missions. Merci ma Bulette. C'était fini, effectivement, KOD avec chacun sa route.
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0: Celui qui arrive maintenant, je l'adore. Ouvrons notre nouveau dossier. Bonjour Mac Lesguy.
3: Bonjour Willy.
0: Bienvenue ici mon cher Mac. Alors on vous voit chaque dimanche soir sur M6 depuis 102 ans dans E égale M6. Et Max,
4: ça cartonne.
0: Mais ça cartonne.
4: Depuis 35 ans.
0: Non mais t'imagines, et je vous adore Max, mais comment vous faites? Moi qui suis le roi des crétins, je comprends tout quand vous expliquez les choses. Comment est-ce que vous arrivez à le faire ça? Dites-moi déjà.
3: Eh bien écoute Willy, c'est très simple. J'imagine que tu es derrière ta télé, ouais. Tu dis on va faire simple, pas trop compliqué pour que tu comprennes.
0: Et, bah voilà.
3: Et on essaie de s'y coller. Voilà.
0: Et bah voilà. Mais j'adore, je vous adore, Mac. Alors, donc là, le livre qui vient de sortir s'appelle Toutes les vérités scientifiques sont bonnes à dire. C'est un livre qui bouscule les idées reçues sur la science. Quelles idées reçues, par exemple, mon cher Mac?
3: Oh, des idées reçues sur les produits détox, sur la manière de bien s'endormir, sur les liens entre notre sommeil et notre poids.
0: Le poids.
3: On parle aussi du danger des chats, parce qu'on a beaucoup de chats et ça tue beaucoup d'oiseaux.
0: Ouais,
3: bref,
0: exactement.
3: C'est tout notre quotidien.
0: Voilà.
3: Est-ce qu'il faut économiser l'eau du robinet pour sauver la planète? Est-ce qu'on peut continuer à manger de la viande?
0: C'est
3: tout notre quotidien décrété par la science.
0: Voilà, et justement, on va s'arrêter deux petites secondes là sur cette histoire de d'eau là, du robinet, parce que vous dites, bah, évidemment, couper l'eau du robinet, évidemment, voilà, on se lave les dents, on le coupe, c'est bien logique. Mais vous nous dites quoi, en fait, si on fait des petits trucs aussi simples, chacun de notre côté, bon, on va pas aller loin avec ça, quoi.
3: Non, on va pas aller très loin, en fait, parce que ce dont on ne se rend pas compte, c'est que l'eau, c'est un produit qui est très lourd. L'eau de Paris, si vous l'économisez, il n'ira jamais à Lyon ou il n'ira jamais à Perpignan, là où il peut y avoir des sécheresses ponctuelles. Il faut vraiment faire très attention. Donc, les petits gestes ont des petits effets, en fait. Et ce que j'explique, c'est qu'il faut toujours avoir le sens des ordres de grandeur.
0: Ouais.
3: Il ne s'agit pas de gaspiller l'eau.
0: Bien sûr.
3: Mais en revanche, économiser litre par litre l'eau pendant que vous arrosez votre jardin ne sert à rien.
0: Ouais.
3: Si, d'ailleurs, vous voulez faire des économies, ce n'est pas l'eau qu'il faut éviter de gaspiller. Il faut faire attention, c'est l'eau chaude. Parce que pour le coup, pour l'eau chaude, si vous la chauffez avec du gaz, ça a une répercussion sur votre portefeuille, et deux, ça émet beaucoup de carbone, beaucoup plus que votre litre d'eau froide. Donc, soyez attentif à votre eau chaude, très certainement, c'est pour ça que préférer des douches au bain, par exemple, c'est utile pour votre porte-monnaie et peut-être un peu pour la planète. En revanche, si vous êtes dans une région où il n'y a pas de problème d'eau, pas la peine de vous mettre martel en tête en essayant d'économiser chaque dixième de litre d'eau.
0: Voilà. Donc dans ce livre, voilà, donc vous évoquez, donc on l'a entendu, enfin des sujets légers comme effectivement l'alimentation des animaux ou le sommeil, mais donc des questions plus sensibles comme le nucléaire ou le bio. Tiens, par exemple sur la clim. Alors vous êtes exactement comme moi ou je suis comme vous. On est pro-clim. Non mais il a fait très chaud là, la semaine dernière, il faisait super chaud.
3: Alors,
0: il y a encore tout un débat qui est arrivé sur la clim. Et on a l'impression qu'en France, dès qu'on emploie le mot clim, c'est le diable.
3: Alors la clim jusqu'à présent c'était le diable. Et vous savez, beaucoup de gens disaient bon, la clim c'est très mauvais pour la planète, etc. Bon, avec la dernière canicule, évidemment qui est provoquée par le changement climatique, on sait bien qu'il va faire de plus en plus chaud l'été. Donc il va falloir climatiser pour protéger les personnes les plus fragiles. Le débat est en train de s'éteindre. Enfin, les fameux contributeurs du GIEC, vous savez, ceux qui nous disent depuis toujours, faut faire très attention, etc., disent, bah oui, il faut s'adapter au changement. S'adapter au changement climatique, au réchauffement, ça veut dire commencer par climatiser les personnes les plus fragiles, car vous aurez beau dire et beau faire, essayer d'atténuer le changement climatique, etc., on aura toujours des canicules, et il va y en avoir à répétition, plus intense, plus grave. Et si on veut éviter les surmortalités qu'on compte toujours à la fin des vagues de chaleur, il faut évidemment climatiser, à commencer par les personnes les plus âgées.
0: Voilà, parce que effectivement, le fait qu'il n'y ait pas de clim dans les écoles, qu'il n'y ait pas de clim pour les plus âgés, enfin voilà.
3: Alors, on a vu, rappelez-vous, cette école à Mont-de-Marsan, où il a fait 50 degrés au mois de mai, et où, pour caricaturer, on disait les élèves tombent comme des mouches.
0: Bah oui.
3: Non seulement la clim permet de sauver des vies dans les EHPAD, dans les maisons de retraite, dans les hôpitaux, mais en plus, chez tous les jeunes, tous les étudiants, tous les écoliers, tous les gens qui ont besoin de travailler, au-delà de 30, 35 degrés.
0: On travaille plus, on n'a plus envie.
3: On ne travaille plus, on travaille plus mal.
0: Voilà.
3: Et puis on a des problèmes.
0: Voilà.
3: Donc il faut repenser en profondeur tout ça, en se disant, il faut qu'en période de clim, imaginez ça en période de canicule, si ça commence en mai, en juin, on ne va pas raccourcir les lignes scolaires. Donc il faut commencer à se préoccuper de ce problème.
0: Voilà. Et quand on dit que ça provoque des îlots de chaleur, là, que ça rejette de la chaleur,
3: c'est tout à fait vrai que dans une rue étroite où tout est climatisé, ben, au lieu qu'il fasse 35 degrés dans la rue, il fera peut-être 35,5, 36, ah oui, un degré de plus. Okay. Mais en attendant, dans vos intérieurs, au lieu de faire 35, voire 40, si vous êtes exposé en plein soleil, il fera 22 ou 23 degrés. Ah oui. C'est ça qui sauve les vies, vous voyez. Voilà. Donc, c'est un petit réchauffement à l'extérieur, mais un gros refroidissement, une grosse climatisation à l'intérieur, et c'est ça qu'on veut.
0: Bon, en tout cas, voilà, c'est toujours des débats qui sont passionnants. Alors, vous parlez entre autres de ça dans votre livre. Il y a plein de sujets. Vraiment, c'est issu de chroniques que vous avez faites sur notre radio il y a quelques temps.
3: Il y a plein de sujets.
0: Voilà, il y a plein de sujets.
3: On rencontre beaucoup d'idées reçues. Alors, donc évidemment, ça fait débat et beaucoup de critiques. Je renvoie, parce qu'évidemment, c'est vraiment ce que le consensus scientifique dit aujourd'hui en 2026. J'ai mis toute une biblio à la fin.
0: Exactement.
3: Je ne dis rien d'ailleurs. Moi, je m'appuie sur ce que dit la science et je le vulgarise. Voilà. Et donc, je reste droit dans mes bottes. On a tellement d'idées reçues, de croyances, vous n'avez pas idée. Un lecteur me disait, mais je suis allé dans votre livre de surprise en surprise.
0: Exactement.
3: Avec de vraies implications sur notre quotidien.
0: Voilà, c'est exactement ça. Vous irez de surprise en surprise. Pour terminer, Mac, en un mot, est-ce que c'est plus dur d'expliquer la science aujourd'hui que quand vous avez démarré il y a 35 ans avec E égale M6? Est-ce que c'est plus compliqué? Est-ce que, avec les réseaux sociaux,
3: compliqué.
0: Tout ça?
3: Ouais. Exactement. Ouais. Un scientifique me disait, il y a 35 ans, on était en train de mettre au point les premiers OGM en France. On était en pointe dans le domaine et tout le monde trouvait ça très bien. Aujourd'hui, on est en train d'expliquer sur les réseaux sociaux que non, la Terre n'est pas plate, mais qu'elle est sphérique, que c'est une boule. Oui, on a un peu régressé. La science est devenue un discours parmi d'autres, un peu noyé dans le flux des réseaux sociaux. Bah, raison de plus pour continuer, pour écrire des livres, pour faire des émissions de télé, de radio, pour expliquer ce que dit la science aujourd'hui au niveau mondial, international.
0: Et ben voilà, toute la science au niveau mondial, international. Bravo. Dans le livre de Mac Lesguy, toutes les vérités scientifiques sont bonnes à dire, aux éditions du Rocher. Merci infiniment d'être passé nous voir, Mac. Je vous aime, mais vraiment, je l'aime. Quand je l'aime pas, je dis je vous aime pas. Au revoir, merci, bon dimanche. Ça,
1: c'est bien. 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
0: On va faire un petit coucou à Joël. Ça va, Jojo?
4: Salut, Willy.
0: Ah, ça va, mon Jojo? Tu nous appelles d'où?
4: Je t'appelle de Frouzens. C'est à côté de Toulouse.
0: J'aime bien. Moi, j'aime bien là-bas. Qu'est-ce que tu fais de beau dans la vie, mon Jojo?
4: Je suis à la retraite.
0: Très bien, mais avant.
4: Le plus beau métier du monde.
0: Ah, oui, c'est pas mal. Et avant, tu faisais quoi?
4: Après 42 ans de travail,
0: Tu te reposes. Repose-toi bien. Tu voulais nous faire un petit coucou, mon Jojo?
4: Ah oui, je voulais faire un petit coucou. J'étais en train de faire les grillades dehors.
5: J'adore.
4: J'ai l'oreille. Et je vous adore, vous êtes complètement déjantés, mais je vous
0: adore. Je ne le trouve pas. Nous, on est plutôt sains, de corps et d'esprit. Dis donc.
4: Mais ça fait plaisir, par les temps qui courent.
0: Voilà.
4: Tout ce qui se passe. Voilà. On passe un bon moment.
0: C'est gentil.
4: J'ai un petit message personnel.
0: Vas-y.
4: Voilà. Je fais un gros bisou à mon épouse, 40 ans de mariage cette année.
0: Oh là là.
5: Bravo.
0: Pour rebondir là-dessus.
4: Mon fils, à ma fille.
0: Ouais. Voilà. Et pour rebondir, sur le sondage qu'on a mis sur le groupe Facebook, tu sais, il y a Bernadette Chirac qui interdisait à son mari de la vouvoyer. Est-ce que ta chérie, en 40 ans, elle t'a interdit des choses?
4: Ah non.
0: Non.
4: Très
0: bien.
4: Non, mais sérieux. Sérieux, et en plus, on adore le rugby et tout ça, on se fait plaisir. On a passé des moments difficiles, on a surmonté toutes les épreuves,
0: bravo.
4: Et on est ensemble.
0: Belle
5: déclaration. Il a fait ses petites grillades.
0: Jojo, il est amoureux, ouais. Bonne grillade, tu embrasses bien ta chérie de notre part. Comment elle s'appelle, mon Jojo, ta chérie?
4: Sylvie. Et il y a notre fils aussi, Florian, qui mange avec nous à midi.
0: Bon appétit, Flo.
4: Et notre fille, Juju, qui travaille en Suisse. Voilà,
0: on embrasse tout le monde.
5: Bisous tout le monde.
0: Très jolie famille, mon Joël. Merci d'être passé nous voir.
6: Et on te rappelle peut-être 10 minutes pour la carte carburant.
0: Raccroche quand même. Ah non plus.
5: C'est les grillades vont cramer.
0: Ça coûte, hein. Téléphone, il est con, lui. Au revoir, merci beaucoup. Je parle de quoi avec toi, mon ami?
6: Eh bien, on va rendre hommage à une ancienne première dame.
0: On se demande bien laquelle. Mais d'abord, Amel Bent avec

0: lui avait prêté sa feuille de lecture et ses cours parce qu'il était souvent absent. Elle allait même les déposer chez lui, elle était sympa. Et résultat des courses, à l'exposé, Jacques avait eu une meilleure note qu'elle. La vie est injuste, mais c'est comme ça. Il tombe tout de même amoureux, il se marie 5 ans plus tard, même si la famille de Bernadette était contre ce mariage, qui voyait en Chirac un homme sans fortune, sans foi religieuse et avec un orgueil excessif. Ça démarrait bien. Et alors, pendant 36 ans, Madame Chirac fut conseillère régionale de Corrèze. Pour faire campagne, elle s'était acheté une Peugeot 205 rouge avec laquelle elle sillonnait le département. Et alors, lors d'un discours, son mari ne peut pas s'empêcher de l'interrompre. Voici la réaction de Bernadette.
1: Mesdames, messieurs les conseillers généraux, qui sont si nombreux que je ne vais peut-être pas les citer.
2: Mais attendez.
1: Vous voyez l'ambiguïté de ma situation. Je suis à la fois conseiller général de Corrèze et j'en suis fière. Puis en même temps, je suis l'épouse de Jacques Chirac, qui est un chef et il faut que j'obéisse.
0: Et il faut l'obéir. Et alors Jacques Chirac aimait comparer sa femme à un animal, interrogé par Michel Drucker depuis l'Élysée.
3: Quelqu'un qui prend son temps, son animal préféré c'est la tortue.
4: Oui.
3: Oui. Et c'est vrai qu'elle est lente, elle ne se bouscule pas, elle prend tout son temps. C'est comme ça. Alors de temps en temps ça m'agace, tendance à être en retard, ou elle prend son temps.
0: Et oui, la tortue, Jacques l'appelait également bourriquette, c'est mignon. C'est ça, et alors au début de leur relation, Jacques Chirac part faire son service militaire qui durait 30 mois à l'époque. Et lors de sa permission, il rentre à Paris, il demande à Bernadette de lui faire une omelette. Sauf que c'était une piètre cuisinière, elle raconte cette anecdote devant Jean-Pierre Coff.
5: Comme toute épouse, j'avais mis quelques provisions dans le frigidaire et il me dit bah, faites donc une omelette. Alors je tasse les œufs, mais malheur, avec les coquilles. Les œufs avec les coquilles.
6: Ah oui, effectivement.
5: Alors évidemment, quand je les ai mis dans la poêle, j'ai tout de suite vu qu'il y avait quelque chose qui ne fonctionnait pas normalement.
0: Et alors en 98, Bernadette invite la première dame américaine en Corrèze. Hillary Clinton arrive en limousine avec un tailleur jaune tapant en Corrèze. Voici les réactions étonnées des Corréziens.
7: On n'aurait pas eu Madame Chirac, elle ne serait pas venue se perdre à Corrèze. Hein.
8: La future présidente des États-Unis qui remplacera son mari. C'est tout ce que j'en pense.
9: C'est bien, on ne peut pas la voir tous les jours. Comme ça. C'est une occasion exceptionnelle.
10: Nous avons beaucoup de chance parce que nous lui avons commandé le beau temps. Et la Corrèze, je crois, montre son sens de l'hospitalité aujourd'hui.
0: Et alors en 2000, pour faire plus branché, Bernadette demande même à être relookée par Karl Lagerfeld.
11: C'est là elle est plus excentrique, je ne pense pas que vous pouvez la mettre autant.
12: Mon mari, comme vous le savez, est très grand. Et comme il est très rapide et qu'il ne peut pas s'empêcher de marcher très vite, alors c'est grotesque quand je suis à côté parce que je marche à tout petit pas comme
11: horrible.
12: Ça.
11: C'est horrible, vous avez une guicha presque, non?
12: Une chose qui est terrible, c'est qu'il y a, de plus en plus de messieurs mal élevés qui marchent sur les traînes.
11: Parce qu'ils n'ont plus l'habitude, il faut leur dire.
12: Mais je leur dis.
11: Ah oui.
12: Je leur dis, si vous voulez bien me rendre ma robe, je leur dis carrément, voulez-vous me rendre ma robe?
0: Et le petit potin, eh bien Bernadette et Jacques Chirac, on l'a dit, se sont toujours vouvoyés, et ils faisaient même chambre à part.
13: Ah, c'est peut-être ça la réussite du couple, on ne sait pas, voilà, effectivement.
0: Et la tromperie.
13: Et là, évidemment, c'est la base de l'amour, se tromper. Eh bien écoutez, vous savez quoi? On va revenir juste après ça. Vite, vite.

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1: De retour ici, c'est Willy vient déjeuner chez vous. On passe à table tous ensemble le samedi et le dimanche en direct entre midi et 13h. Mais vite, vite, vite, faisons le 5 dernières minutes.
2: Bah déjà.
1: Ah bah si, place à la bonne initiative du dimanche. Bonjour Elina Martins.
3: Bonjour à tous, bonjour Willy.
1: Bonjour Elina, bienvenue ici. Vous êtes directrice du pôle insertion à l'association pour adultes et jeunes handicapés de Loire-Atlantique. Et avec vous, je voulais évoquer ce midi cette formation unique en France d'assistants beauté et bien-être qui va ouvrir à la rentrée à Saint-Herblain. Est-ce que vous pouvez nous expliquer de quoi il s'agit, s'il vous plaît ?
3: Oui, tout à fait. En fait, je travaille au sein de cette association, ouais. La page 44, qui accompagne des jeunes en situation de handicap, des enfants, des jeunes, voilà. Des adultes. Et comme tout le monde, les jeunes en situation de handicap, ils ont envie de pouvoir avoir accès à l'ensemble des formations qui peuvent s'offrir à eux.
1: Ouais.
3: Et malheureusement, dans notre paysage aujourd'hui encore, ça peut être compliqué d'accéder à certaines formations, notamment dans le secteur de la coiffure et de la beauté. On a rencontré il y a quelques mois le CFA Coiffure Esthétique de Saint-Herblain, qui a eu envie de travailler avec nous pour créer une formation inclusive, pour créer une formation qui soit adaptée et qui leur permette d'accéder réellement à ces métiers de la coiffure. Et donc, on s'est rencontrés et on a commencé à construire ce projet.
1: Trop bien. Unique en France, pour l'instant, ce projet-là.
3: C'est unique en France, effectivement, voilà. C'est un nouveau démarrage et puis on espère que ça va donner envie à plein d'autres CFA de construire avec nous des formations inclusives.
1: Donc l'idée, c'est de former des petites mains, entre guillemets, je mets plein de guillemets, des petites mains des salons de coiffure, c'est ça hein ?
3: Voilà, l'idée c'est de créer un nouveau titre professionnel qui n'existe pas encore, qui s'appelle assistant beauté bien-être, voilà. Et qui permet à ces jeunes-là de faire des métiers dont le secteur de la coiffure a besoin. Donc par exemple, vous accueillir dans le salon de coiffure, faire les shampoings, préparer les petits papiers aluminium pour faire ses mèches, ce genre de choses. Voilà.
1: Parce que vous l'avez dit, les jeunes handicapés galèrent encore aujourd'hui, en 2026 en France, à trouver du boulot. Et ou en tout cas, quand ils trouvent du boulot, c'est toujours dans les mêmes secteurs, c'est ça hein ?
3: C'est un peu toujours dans les mêmes secteurs aujourd'hui, mais pour autant, nos jeunes, ils ont envie, comme les autres, de faire le métier qui soit leur rêve, quoi. C'est ce qu'ils recherchent.
1: Voilà. Et donc là, c'est une initiative entre vous et le CFA Coiffure de Saint-Herblain, qui proposera une formation sur mesure.
3: Voilà, en fait, ce qu'on souhaite, c'est faire une formation qui puisse leur permettre d'avoir accès à un vrai titre professionnel, que la formation elle soit qualifiante, qu'elle soit reconnue, que ça soit pas un petit système interne qu'on mette en place, et que ça leur permette du coup d'ouvrir des nouveaux métiers dans le secteur de la coiffure. Mais pour pouvoir faire ça, pour pouvoir lancer cette formation et qu'elle soit reconnue nationalement comme un titre professionnel, on a besoin de l'expérimenter pendant 2 ans.
1: Ouais.
3: Et donc on lance cette expérimentation, et c'est sur ça qu'on a besoin d'aide et de soutien. Pouvoir la lancer, cette formation.
1: Justement, j'allais y venir. Elle est bien, Elina, bravo. Il paraît que vous lancez justement un appel aux dons pour financer cette formation, c'est ça ?
3: Voilà, c'est ça. En fait, on a lancé un appel aux dons grâce à la fondation BPGO. Qui nous soutient pour ce projet. Et l'idée, c'est de pouvoir favoriser des participations, soit de particuliers, soit d'entreprises.
1: Ouais.
3: On a atteint déjà, depuis le démarrage de notre communication autour de ce projet, on a atteint un premier palier de 6 000 euros, quasiment 7 000, qui nous permet de lancer déjà un premier jeune dans la formation en septembre. Et maintenant, on va absolument atteindre le deuxième palier, qui est à 22 000 euros, qui nous permettra que 4 jeunes entrent en formation en septembre.
1: Voilà, parce que l'idée, c'est que vous en ayez quoi, une petite dizaine dans l'idéal, c'est ça ?
3: L'idée, c'est d'avoir effectivement une petite dizaine de jeunes qui entrent en formation en septembre.
4: Et comment on peut faire pour vous aider alors ?
1: Alors oui.
3: Eh bien, il faut aller sur le site internet de la fondation BPGO. Vous trouverez notre projet qui s'appelle Soutenez la formation coiffure, assistant coiffure inclusive.
1: Ouais.
3: Et vous pouvez abonder dans le projet 10 euros, 100 euros, 1000 euros, tout ce que vous voulez, que vous soyez particulier ou entreprise. Et vraiment, tout ça, ça nous aidera énormément pour pouvoir permettre à ces jeunes-là d'entrer en formation.
1: Bon, c'est bravo, super. Bravo, c'est une très, très bonne idée. Bravo, Elina Martins. Vraiment, on vous soutient pour cette belle initiative. Donc, l'idée, vous l'avez entendu, c'est de permettre à des jeunes porteurs de handicap de travailler dans un salon de coiffure. Ils ont bien le droit aussi, si c'est leur rêve, mais il faut une formation pour ça, et donc elle va exister pour la première fois en France, donc à partir du mois de septembre, à Saint-Herblain, et il est né où, Nicolas Malabeuf ?
4: À Saint-Herblain !
1: Et voilà, t'as vu,
4: décidément.
1: C'est pour ça c'est pour ça là-bas qu'ils ont le cœur sur la main, tu vois, bravo Edina Martin, donc directrice du pôle insertion à l'association pour adultes et jeunes handicapés de Loire-Atlantique, donc on peut leur donner un petit coup de main si on a envie, et en tout cas bravo pour cette belle initiative.
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1: On appelle en direct. On rappelle, ah oui, bah évidemment, c'est du direct. Si c'était enregistré, mais je ne serais pas là.
5: Hein. Non.
1: Ah, c'est moi non plus. Je viens pas. J'ai autre chose à faire un dimanche, tu vois.
5: Ah bon, quoi?
1: Ah ben, je ne sais pas.
6: Allô?
1: Ah, mais c'est encore Joël.
4: Ah, c'est Joël.
1: Oh, mon Jojo. Attends, mon Jojo.
4: C'est pas gagné encore.
1: Attends, Jojo, c'est pas encore gagné, là. Là, il faut que... Là, t'es au milieu du jardin, là, t'es à côté des grillades.
6: Non, je suis rentré en train de manger les grillades avec mon épouse et...
1: Bon. Alors, mon Jojo, tu vas vite à l'oreille de ton épouse. Tu vas vite à l'oreille de ton épouse. Et je veux que tu lui susurres un petit peu sensuellement, comme ça. Je veux que tu lui dises, oh, ma chérie, ici...
4: Avec la merguez.
1: Oui, avec... Oui, non. Pas trop la merguez.
6: Écoute, vas-y, vas-y. Oh, ma chérie, ici...
1: Oh,
5: c'est gagné.
1: Allez, il va y avoir des choses avec la merguez. Merci, mon Jojo. Bravo.
5: 100 euros de carburant.
1: 100 euros de carburant. Merci pour votre fidélité. Passez une bonne grillade et un bon dimanche. Merguez. On t'embrasse fort, mon Jojo. Voilà, c'est fini.
5: Oh non, non.
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3: Bonjour et bienvenue dans votre magazine Ma France, par ici les économies. Alors notre objectif, chaque semaine, c'est toujours le même, hein, vous redonner du pouvoir d'achat. Et aujourd'hui, on va déménager ensemble, mode de transport, frais cachés, assurance, carton, outils, on va tout vous dire avec notre invité. Bonjour Timo Rajuri.
4: Bonjour Valère.
3: Vous êtes journaliste pour Merci pour l'info, c'est un média en ligne notamment, mercipourlinfo.fr. Et puis c'est aussi un média dans les kiosques d'ailleurs, on trouve, c'est un magazine.
4: C'est un magazine, oui.
3: Voilà, je vous propose pour commencer de répondre à cette première question de Daniel qui m'a écrit sur mon mail parici-les-économies@radiofrance.com. Pour vous la poser à vous, Timour, cette question, quelles sont les aides pour les personnes âgées qui veulent ou doivent déménager?
4: Alors, la bonne nouvelle, c'est qu'il y a beaucoup d'aides. Votre caisse de retraite, par exemple, peut vous accorder une aide. Il y a beaucoup de caisses de retraite qui peuvent verser des aides au déménagement. Il y a des aides de collectivité aussi, par exemple, votre mairie, votre conseil communal d'action sociale, par exemple, vous pouvez aller le voir. Le fonds de solidarité pour le logement de votre département aussi peut vous verser une aide au déménagement. Alors, tout ça, c'est soumis à condition, donc faut se renseigner et faut chercher.
3: Oui, c'est souvent d'ailleurs le cas pour les aides. On va refaire le point tout à l'heure. Il faut chercher, il faut se renseigner. Mais là, on a noté, il y a quand même des options pour Daniel. Alors, Timo Rajuri, vous êtes journaliste pour Merci pour l'info. On va évoquer tous les sujets en utile autour du déménagement, le transport, les professionnels, les assurances, les cartons, les arnaques, les abonnements aussi, en commençant peut-être par le vrai coût d'un déménagement en 2026. Est-ce que vous pouvez nous dire si ça coûte cher? Si on prend tout en compte, hein, le départ, l'arrivée, les équipements, transport, abonnement, tout ça, combien ça coûte de déménager?
4: Alors, évidemment, tout dépend si vous faites le déménagement tout seul avec des amis, si vous louez un véhicule, si vous faites appel à une entreprise. Après, Merci pour l'info, on a essayé de faire des estimations. Par exemple, si vous déménagez donc d'un deux pièces de 40 mètres carrés à moins de 20 km. Donc si vous déménagez avec des amis et vous louez un véhicule, ça vous coûtera juste 100 à 300 euros. Un peu plus si vous louez un camion avec un chauffeur et un manutentionnaire et faites appel à un manutentionnaire. Et là, si vous choisissez une entreprise de déménagement, là, ça pourra monter jusqu'à 1200 euros en fonction de la formule. Donc vous voyez, c'est assez large, quelques centaines, un peu plus de 1000 euros pour un deux pièces.
3: On va commencer par le commencement. Timour, comment on transporte nos meubles justement d'un point A à un point B ? Soi-même ou avec un professionnel pour faire vraiment le moins cher possible?
4: Alors évidemment, le moins cher, c'est quand on fait tout soi-même et avec l'aide de proches. Vous pouvez louer un véhicule aussi ou faire prêter un véhicule. Si vous devez vous louer un véhicule, donc vous pouvez aller voir un loueur, vous pouvez voir une grande surface, vous pouvez utiliser certaines applis aussi de covoiturage de colis. Donc il y a plusieurs solutions. Après, faire appel à une entreprise, c'est la solution la plus chère aussi, c'est la solution qui vous causera le moins de tracas.
3: C'est ça, parce que parfois on veut tout faire soi-même. Enfin, on prend aussi le risque d'abîmer, de pas faire ça dans les règles de l'art, et à la fin, ça peut coûter cher.
4: C'est ça. Donc finalement, c'est peut-être une bonne solution de faire appel à un professionnel, à choisir évidemment avec attention. La clé dans le déménagement, c'est de s'y prendre suffisamment à l'avance, dans l'idéal évidemment, ouais. Et puis d'y consacrer du temps à la préparation, Valère.
3: Ouais, bien sûr. Peut-être revenir sur les aides au déménagement. Vous en avez cité quelques-unes. J'avais découvert d'ailleurs sur votre site que la CAF aussi pouvait nous aider.
4: Oui, alors la CAF peut vous aider, votre caisse de mutualité sociale agricole aussi, si vous êtes affilié à la MSA. Après, ce sont des aides assez dont les conditions sont assez strictes. Oui. Par exemple, il faut percevoir l'aide personnalisée au logement. Il y a aussi une aide d'Action Logement pour les salariés. Il y a la prestation de compensation du handicap pour les personnes qui ont certains handicaps qui nécessitent des aménagements chez eux. Il y a les collectivités, il y a les caisses de retraite. Donc tout ça, c'est à regarder suffisamment à l'avance.
3: C'est là l'intérêt d'anticiper, c'est ce que vous nous disiez tout à l'heure, à la fois pour l'organisation, mais aussi pour le financement, hein, en définitive. Est-ce que c'est vrai qu'on peut aussi se tourner vers... vers son entreprise pour essayer d'obtenir un soutien dans ce déménagement?
4: Oui, oui, alors c'est possible. Donc certaines entreprises versent des aides à leurs salariés, en particulier si le déménagement a un motif professionnel, ça peut être même prévu par votre convention collective. Et puis certaines entreprises même ont des partenariats avec des déménageurs ou avec des loueurs de véhicules, donc ça peut être intéressant pour avoir un rabais sur le prix de leurs prestations. Donc tout ça, vous pouvez regarder, vous renseigner auprès de votre direction, de votre service RH. Et puis, des conventions collectives aussi imposent des jours de congé spécifiques au profit des salariés qui déménagent.
3: Okay.
4: Donc ça, c'est une bonne chose. Ça s'ajoute à vos congés payés.
3: Donc on va voir son employeur. On dit, voilà, là, je vais déménager à telle date. J'imagine qu'on peut fournir une preuve, ancien domicile, nouveau domicile, par exemple. Et là, on peut avoir 1, 2, 3, 4 jours de congé en plus de nos congés payés.
4: Voilà, c'est super. Et si vous voulez donc vous faire une longue période pour avoir tout le temps déménagé, vous pouvez ajouter des congés payés et c'est super.
3: Alors si on décide de faire le déménagement soi-même, vous l'avez dit, il faut bien se préparer, Timour, et puis il y a aussi la question du camion, si on veut se débrouiller. Première question, comment définir la bonne taille du camion? Parce que alors à chaque fois on entend 9 mètres cubes, 12 mètres cubes, moi j'y comprends rien, et j'ai beaucoup de mal surtout à me dire, bah là j'ai tant de mètres cubes de meubles chez moi, c'est très difficile je trouve.
4: Oui, bah alors un véhicule en fait, la contenance d'un véhicule, comment ça se calcule? C'est en mètres cubes. Et il y a une méthode toute simple pour calculer le volume dont vous avez besoin. C'est de diviser par 2 la surface de votre logement actuel. Donc, par exemple, si vous avez un 50 mètres carrés, vous avez besoin, a priori, d'un camion de 25 mètres cubes. Après, c'est pas une règle absolue. Si vous avez plus ou moins d'objets, vous pouvez ajuster. Mais disons que c'est un bon point de départ.
3: Et pour trouver le camion, alors, parce qu'on en a évidemment pas tous un, qu'est-ce que vous nous conseillez de faire pour avoir un camion sur 1 jour, 2 jours sans se ruiner?
4: Oui. Alors, vous avez évidemment donc les loueurs habituels, les grandes surfaces, et puis il y a des applications qui vous permettent de trouver donc des services de covoiturage, des covoiturages de colis. Donc par exemple cocoli.fr, bring4you.com. Donc le principe, il est tout simple, vous publiez votre demande et puis il y a un particulier ou une entreprise de transport qui fait le trajet pour vous.
3: Et d'ailleurs, il faut être bien entouré, avoir de vrais amis en forme si possible. Et puis si on n'en a pas, il y a des plateformes collaboratives pour se faire aider pour pas trop cher.
4: Oui. Donc il y a des applications de mise en relation, donc par exemple Allo Voisin, TaskRabbit.com, NeedHelp.com. Alors il peut s'agir simplement d'une aide pour porter vos meubles, vos affaires. Il peut aussi s'agir d'un chauffeur pour un camion. Donc après, donc faut bien vérifier que toutes les prestations que vous souhaitez avoir prises en charge sont prévues, discuter avec les personnes. Après, je note que cette solution, donc c'est pas l'idéal, parce que si les personnes se blessent ou créent des dégâts, vous pouvez être considéré comme responsable. Pareil, si vous trouvez des annonces en ligne avec des personnes qui proposent leurs services sur le Bon Coin, par exemple, faut faire attention, et faire attention aussi aux personnes avec qui vous échangez. Donc, dans l'idéal, parler de vive voix avec elles, et surtout ne verser aucune somme d'argent avant de l'avoir rencontré, et si possible avant la prestation.
3: On parle déménagement aujourd'hui avec Timour Ajoury, journaliste pour le média Merci pour l'info. Timour, est-ce qu'il vaut mieux privilégier certaines périodes pour déménager si on peut choisir?
4: Oui. Alors, l'idéal, c'est mieux de faire un déménagement l'automne et l'hiver. Inversement, déménager le week-end, c'est pas forcément une très bonne idée, en les fins et les débuts de mois. Et puis l'été et les vacances scolaires aussi, c'est pas l'idéal, même si dans la pratique, peut-être que vous avez besoin de déménager dans les prochaines semaines, Valère.
3: On est bien d'accord. Et puis les cartons aussi, ça peut vite faire un budget. Est-ce que vous avez des bons plans pour trouver des cartons pas chers, voire gratuitement? Qu'est-ce que vous nous conseillez?
4: Oui, vous avez une solution gratuite toute simple, c'est d'aller voir les supermarchés près de chez vous, les petits commerces, les centres commerciaux pour récupérer des camions des cartons gratuits. Et puis vous pouvez demander à des proches d'en faire de même. Vous pouvez aussi récupérer les emballages des objets justement que vous voulez déménager.
3: En tout cas, c'est important de bien emballer, de bien ranger, parce qu'encore une fois, il peut y avoir de la casse, et là, quand on fait soi-même, c'est de l'argent jeté par les fenêtres.
4: Oui, tout à fait. Oui.
3: Comment choisir un professionnel si on décide de passer par des professionnels, notamment parce qu'on a des meubles qui ont une certaine valeur, parce que tout simplement, on n'est pas entouré, qu'on n'a pas la forme, la force pour le faire soi-même. Comment est-ce qu'on choisit un bon déménageur ?
4: Alors, déjà, il faut savoir que le métier de déménageur, c'est un métier, c'est une profession réglementée.
3: D'accord.
4: Donc, vous devez vérifier que les déménageurs que vous sollicitez sont bien inscrits dans différents registres. Dans l'idéal, alors ça, ils n'ont pas l'obligation de le faire, mais vous pouvez regarder s'ils sont bien inscrits à la chambre syndicale du déménagement ou à l'organisation des transporteurs routiers européens. Mmh. Et puis, pour trouver les meilleurs prix et les services qui vous conviennent le mieux, regardez bien les devis que les déménageurs doivent vous proposer.
3: On en demande plusieurs déjà, on compare.
4: Oui, voilà, c'est bien de comparer, ils ont l'obligation de vous en proposer gratuitement. Et puis vous pouvez aussi comparer en utilisant des outils en ligne. Par exemple, à Merci pour l'info, on a vu que un courtier en déménagement, Next Tourist, propose des outils assez simples d'utilisation pour pouvoir comparer très facilement.
3: Donc, comparateur en ligne, ça c'est pas mal. On demande plusieurs devis, on les compare, éventuellement on questionne le professionnel s'il y a quelque chose qu'on ne comprend pas. Est-ce que l'assurance est forcément inclus dans la prestation ?
4: Alors, si c'est un professionnel, a priori il vous proposera une assurance. Après, il peut y avoir une assurance basique ou une assurance un peu plus large. C'est à vous de voir. Après, si vous faites le déménagement vous-même avec des amis, je vous conseille de bien regarder. Regardez votre assurance multirisque habitation et s'il y a des exclusions, vous pouvez appeler votre assureur et puis voir si vous pouvez ajouter une extension.
3: Et puis, bien penser à faire l'état des lieux avant et puis à bien vérifier une fois que les meubles ont été déposés par le professionnel, parce que c'est là que ça joue, c'est là qu'il faut déclarer s'il y a eu un sinistre.
4: Absolument, absolument. Ouais. Donc, n'oubliez pas, une fois que les meubles sont livrés, de bien regarder si éventuellement il y a des dégâts, si des objets manquent. Vous pouvez faire des réserves tout de suite et après faire une contestation, envoyer des recommandés éventuellement, mais avant vous pouvez contacter le service client. Oh, voilà.
3: En tout cas, le faire dans les temps. Et puis, déménager, c'est parfois gagner en place, hein, changer de configuration. Alors, il faut s'équiper aussi parfois. Et quand on a un budget très serré, c'est pas évident. Bonjour, Hakim Baka.
2: Bonjour.
3: Vous êtes cofondateur de Give, c'est give.com. Give, c'est G-E-E-V. Présentez-nous ce site internet, s'il vous plaît.
2: Give, c'est une application de don d'objets entre particuliers. Donc, le principe est très simple. C'est de pouvoir donner une seconde vie localement, facilement, via le don. Donner une seconde vie à tous les objets dont on ne se sert plus. Et évidemment, pendant le déménagement, on découvre plein d'objets dont on ne se sert pas.
3: Vous appelez donc au réflexe de donner plutôt que jeter, recevoir plutôt qu'acheter. On n'est plus trop habitué à tout ça. Hein.
2: Alors, on n'y est plus trop. Exactement, on n'est plus trop habitué. Alors que finalement, on revient à l'essentiel. On revient à des usages qui sont millénaires. On n'invente pas le don. On le digitalise à la limite. Nous, en fait, on vient vraiment avec le don digitalisé, du coup, avec Give. Dans un complément de plein d'usages qui sont maintenant très populaires, en complément de la vente, en complément du don aux assos. Voilà, tout ce qu'on veut éviter, nous, c'est que des objets qui puissent être utilisés finissent aux encombrants, dans les déchetteries ou dans nos caves et greniers.
3: On fait une spéciale déménagement aujourd'hui. Qu'est-ce qu'on peut trouver de sympa en ce moment alors sur l'application Give, si on a besoin on a prévu de déménager et c'est un petit peu plus grand que le point de départ?
2: Alors, en fait, ça fonctionne dans les deux sens, c'est-à-dire que c'est bien de se désencombrer au moment d'un déménagement. Mmh. En fait, ce qu'il faut éviter, c'est toujours cette petite phrase qui trente de notre tête qui est « ça peut toujours servir » ou alors « je verrai quand je verrai dans le nouvel appartement ou dans la nouvelle maison ». Donc, quand on déménage, il faut faire très attention parce que emporter des objets qu'on n'utilise plus, ça a de l'argent. C'est aussi de l'énergie. Des fois, on loue une camionnette et finalement, il vaut mieux économiser un peu la force de ses bras. Et après, pour l'emménagement, y a plein d'objets sur Give. C'est-à-dire, on retrouve vraiment tous les objets qu'on peut retrouver dans un habitat français typique, hein, des meubles, de l'électroménager, du petit électro, des vêtements, enfin beaucoup, des jouets, beaucoup de choses, vraiment beaucoup, exactement ce qu'on pourrait retrouver d'ailleurs sur sur un site de vente. Et ça peut être effectivement à la fois de la conso responsable, c'est-à-dire j'emménage dans un nouveau logement, je dois m'équiper d'une commode, pourquoi ne pas la récupérer en seconde vie gratuitement plutôt que de l'acheter. Et voilà, finalement on est sur une conso aussi bon plan. Parce que voilà, on est tous au courant de toutes les difficultés de pouvoir d'achat qu'on a tous. Donc voilà, donc ce petit bonus de pouvoir d'achat à l'emménagement qui coûte en général très cher, ça fait toujours du bien.
3: Give.com pour en savoir plus. Merci beaucoup Hakim Baka, vous êtes le cofondateur donc de cette application et puis dans les solutions pour trouver du matériel, que ce soit la remise en état, les aménagements, le déménagement lui-même. Il y a les bricothèques, c'est comme une bibliothèque mais pour les outils. On va vous expliquer ça dans un instant.
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3: En version magazine, le thème aujourd'hui, on déménage ensemble, mode de transport, frais cachés, assurance, carton, outils, avec notre invité Timo Rajuri, journaliste pour le média Merci pour l'info, qu'on retrouve sur mercipourlinfo.fr. Et J'ai le vent, chargé de liens sociaux pour la régie de quartier du 19e arrondissement de Paris, vient de nous rejoindre. Bonjour.
5: Bonjour.
3: Alors, on vous a invité parce que vous êtes, j'allais dire à la tête, en tout cas, vous êtes en responsabilité sur un projet qui est très intéressant et qui n'est pas singulier et seulement, qui n'existe pas que sur Paris, c'est une bricothèque. Mais qu'est-ce que c'est une bricothèque ?
5: Alors, la bricothèque, en fait, c'est comme une bibliothèque, sauf qu'au lieu d'emprunter des livres, on va emprunter des outils. Nous, par exemple, on va avoir une variété d'outils, des perceuses, visseuses, des décapeurs thermiques, des ponceuses, et puis aussi des petits outils comme des clés à molette, des tournevis, voilà. Ça fonctionne chez nous. C'est un emprunt qui est gratuit en adhérant juste à la régie de quartier du 19e.
3: Pour avoir regardé les bricothèques un peu partout en France, c'est à peu près toujours le même principe. Soit c'est la gratuité, soit c'est vraiment de la location quasi à un prix symbolique. On est d'accord, J'ai le vent, c'est un bon plan pouvoir d'achat, évidemment, il n'y a pas mieux, mais c'est aussi un bon plan écologique.
5: Oui, bien sûr, parce qu'en fait, ça va permettre de limiter son impact sur l'environnement en n'achetant pas des outils qui seront a priori peu utilisés, car on sait que les travaux dont on a besoin lors d'un déménagement, on n'en aura sûrement pas besoin à d'autres moments.
3: Et est-ce que ces outils sont tous en bon état de marche ? Il y a une vérification qui est faite par l'équipe ? Parce que c'est vrai que parfois on peut se dire, oui, mais bon, si c'est pour avoir des outils de seconde zone, non, moi je veux du bon matos.
5: Oui, bien sûr. Nous, on a effectivement notre chargé d'accueil qui s'occupe de vérifier que tout marche bien. C'est d'ailleurs pour ça qu'on a un dépôt de caution lors de l'emprunt et qui va vérifier si le matériel est en bon état avant de le passer aux nouvelles personnes. Je me permets de dire aussi que chez nous, c'est réservé aux habitants du 19e arrondissement de Paris, mais que bien sûr, il y a beaucoup d'autres bricothèques, comme vous l'avez dit, qui existent en France et il y en a sûrement près d'où habitent les auditeurs.
3: Oui, il y en a un petit peu partout en France, alors pas suffisamment, mais enfin, il faut bien que ça se développe, mais ça vaut le coup d'aller faire une petite recherche sur Internet et de voir s'il y en a une autour de chez vous. Une dernière question, J'ai le vent, d'où viennent les outils ?
5: Alors, chez nous, les outils sont achetés à la bricothèque. Après, il y a des possibilités de dons, je pense à d'autres endroits. Nous, on a aussi un espace de dons qui fonctionne, mais qui est plutôt séparé. Généralement, nous, c'est des achats.
3: Voilà, ça s'appelle donc une bricothèque, et vous l'avez très justement dit, c'est comme une bibliothèque, mais avec des outils. Merci beaucoup, J'ai le vent, chargé de liens sociaux pour la régie de quartier donc du 19e arrondissement de Paris. Et puis, pour vous qui nous écoutez, faites un petit tour, allez faire un petit tour sur Internet, regardez, il y en a peut-être une autour de chez vous. Juste un mot, Timour Ajuri, journaliste pour Merci pour l'info, sur ce thème du déménagement, là j'y repensais, on n'a pas eu le temps d'en parler, mais très vite, la réexpédition du courrier, vous avez un bon plan pour ça ?
4: Oui, alors il y a la poste qui peut vous réexpédier le courrier.
3: Voilà, ça c'est une cinquantaine d'euros.
4: Voilà, et puis vous pouvez avoir d'autres solutions moins chères. C'est vrai que c'est important la réexpédition du courrier, Valère.
3: Voilà, et la solution la moins chère, c'est qu'il y a un service public de réexpédition du courrier. Tapez sur Internet, c'est gratuit, et vous pouvez l'envoyer comme ça. Je donne la réponse à votre place. On peut pas tout savoir, Timour, hein, ça
4: alors,
3: c'est la vie. Hein.
4: Alors oui, Valère, je me permets juste d'ajouter donc ce service, ça permet d'indiquer à l'administration votre changement d'adresse. Par exemple, au fisc, à France Travail.
3: Exactement.
4: Après la réexpédition, vous pouvez le signaler à la poste, mais c'est indépendant, en fait. C'est deux choses indépendantes.
3: Vous avez raison, mais ça permet de contacter pas mal d'administrations. Timour Ajuri, vous êtes journaliste pour Merci pour l'info. Et avant de nous quitter, vous allez vous prêter au jeu de notre quiz, le vrai-faux, pour finir avec les idées claires sur ce thème du déménagement. Vrai ou faux, on peut bénéficier d'aide financière pour déménager, même quand on n'a pas un petit revenu.
4: Alors, vrai, vous pouvez bénéficier d'aide financière. Après, la plupart, c'est vrai, sont quand même réservés aux personnes qui ont les plus faibles revenus.
3: Et vous nous l'avez dit, il faut chercher pour trouver.
4: Oui.
3: Vrai ou faux, les déménageurs professionnels ont l'obligation de proposer une assurance de base.
4: Oui, c'est vrai. Après, il peut y avoir des services d'une couverture plus ou moins étendue.
3: Vrai ou faux, les cartons de supermarché sont toujours gratuits et autorisés à être récupérés.
4: Alors oui, en général, on va vous les proposer. Enfin, vous pourrez les récupérer gratuitement et vous aurez le droit de les prendre. Oui.
3: Vrai ou faux, on peut obtenir des jours de congé pour un déménagement?
4: Oui, oui, après tout dépend de votre secteur, de votre entreprise. Et puis n'oubliez pas de préparer un justificatif pour votre employeur.
3: Et ça, est-ce que c'est vrai ou faux? Il est interdit, j'ai bien dit interdit, de déménager seul un frigo couché dans un camion?
4: Alors, je ne sais pas si la loi l'interdit expressément, je ne crois pas, mais en tout cas, c'est fort imprudent, sans vouloir jeter un froid, Valère.
3: Vrai ou faux, Timour? Les plateformes collaboratives permettent parfois de louer un camion bien moins cher, et notamment à plusieurs.
4: Vrai, oui, oui, ça peut être une bonne solution économique.
3: Un devis de déménagement peut augmenter le jour J sans explication, c'est vrai ou c'est faux?
4: Ah, ça, c'est faux. En tout cas, c'est interdit. Une fois signé par le client, le devis engage le professionnel.
3: Timour Ajoury, journaliste, pour Merci pour l'info. Merci beaucoup pour vos éclairages. Alors, je rappelle le site qui est une mine d'informations, mercipourlinfo.fr. J'espère que vous y voyez plus clair, vous qui nous avez écoutés sur votre radio locale ici. Alors, pour réécouter l'émission, mais aussi toutes les autres, et c'est vrai qu'il commence à y en avoir quelques-unes, c'est sur ici.fr. La semaine prochaine, on va voir comment bien vieillir en restant chez soi, même avec un budget serré. Pensez à nous envoyer vos questions. Mon mail, c'est parici les économies@radiofrance.com.

0: toujours avec vous.
1: Bonjour à tous et bienvenue dans votre émission Cinéma. Ça tourne avec aujourd'hui l'équipe d'Anna et les enfants. Une comédie pas banale qui se penche sur une phobie assez méconnue. Alors ce n'est pas la phobie des araignées, ni des serpents, de la foule ou des clowns. Il s'agit de la phobie des enfants et on appelle ça la pédophobie. Bonjour Camille Chamouf.
2: Bonjour.
1: C'est vous qui interprétez la pédophobique du film. Vous connaissiez cette pathologie?
2: Pas du tout, mais je sais que tout existe. Et je sais que les phobies existent, se portent sur à peu près n'importe quel objet, comme on dit en psychanalyse. Donc voilà, ça ne m'a pas étonnée du tout.
1: À vos côtés, justement, la réalisatrice du film, dont c'est le premier long métrage. Bonjour Diane Clavier.
3: Bonjour.
1: Et notre métier de l'ombre du jour, un poste indispensable à la fabrication d'un film, déterminant notamment dans le registre de la comédie, celui de monteuse. Bonjour Sarah Terna.
4: Bonjour.
1: Vous allez nous révéler les secrets de votre métier. Mais d'abord, un mot de l'histoire. Camille Chamou, vous n'êtes pas synopsiphobique?
2: Non, pas du tout.
1: Alors,
2: je suis synopsiphile.
1: Alors faites-nous le synopsis en deux phrases et puis on envoie la bande-annonce.
2: Ah ouais, je crois que je suis capable. C'est une femme, Anna, donc, qui est phobique des enfants. Elle a développé une phobie irrépressible des enfants et elle retrouve son amour de jeunesse qui a deux enfants.
1: Et là, c'est le drame. Bande-annonce.
5: C'est ça, semaine. Est-ce que juste le temps que la voisine arrive, tu pourrais les garder?
6: Qui ça?
5: Les enfants.
6: C'est un cauchemar, mais tu...
7: C'est l'occasion rêvée de soigner le mal par le mal. T'as tout essayé, sauf te confronter à ta peur.
8: Et attendez!
9: Mais pourquoi t'as peur de nous? On t'a rien fait!
10: J'ai pas peur de vous, j'ai peur de tous les enfants.
1: Anna et les enfants, un film ici avec Camille Chamou dans le rôle titre, un film tourné en Belgique. Camille, en vous replongeant dans vos souvenirs de l'été dernier à Bruxelles, là où vous avez tourné pendant 6 semaines, quelle est la première image qui vous revient, là sans réfléchir?
2: Dans la rue dans laquelle on a tourné la scène où je grimpe dans un arbre pour échapper aux enfants de ma sœur. Et on a énormément ri parce qu'il y avait quelqu'un de l'équipe technique qui venait régulièrement nous voir pour nous faire visiter Waterloo ou je ne sais plus quel.
1: Absolument. Un fou rire mémorable.
2: Oui, voilà. On a eu un fou rire très très long parce qu'il y a quelqu'un de l'équipe technique qui nous a dit si on finit pas trop tard ce soir, on peut aller voir le musée des arts guerriers de la Belgique. Et le champ de bataille de Waterloo. Et on était là, avec plaisir, oui, bien sûr, pourquoi pas.
1: Vous êtes allé?
2: Non, bah évidemment.
11: Non, on a fait des heures sup.
2: J'imagine bien. J'imagine bien qu'on a fait des heures sup.
1: Et donc, vous êtes vraiment dans un arbre à ce moment-là,
2: oui,
1: sur les plans serrés
2: que...
1: vous êtes...
2: Oui, bien sûr, je suis dans un arbre perché.
1: Non, vous avez fait vos cascades vous-même, donc, sur Anna
2: Tout
1: et les enfants.
2: Oula, okay,
11: elle a vraiment fait sa cascade elle-même. Ouais, c'était pas hyper confortable, c'était long, c'est une scène où il y avait beaucoup de dialogue, donc elle devait tenir en équilibre sur l'arbre, c'était pas simple.
1: Diane Clavier, ça a été un de vos choix de tourner en Belgique et pas en France, parce que, je vous cite, les Belges se prennent moins la tête. Ce sont vos mots.
11: J'embrasse les Français quand même. Hein. Mais
1: est-ce que vous pouvez développer sur
11: non. Alors après, c'est des choix qui se résument pas à ça, parce que c'est aussi des choix de production, de temps de travail des enfants qui sont plus souples en Belgique.
1: Donc d'accord.
11: C'est ça la vérité.
1: Oui, parce qu'il y a beaucoup de comédiens enfants, évidemment.
11: Oui, puis ils ont le droit de travailler plus longtemps, un petit peu plus longtemps en Belgique qu'en France. Il n'y avait pas vraiment de hiérarchie. C'était très très agréable.
2: C'est un tournage horizontal.
1: Ah oui. Exactement. À la différence des tournages
2: verticaux où tu as vraiment une notion de caste qui existe. Qui est folle parfois, qui est aristocratique, enfin il y a un truc très étrange. Et là, c'était le contraire, c'était un tournage horizontal, quoi. Sur un tournage, il y a énormément de petits métiers qui sont essentiels à un film, mais qui ne sont pas réputés ou même connus, tout simplement. Ouais. Et qui sont troisième assistant, enfin des
11: accessoiriste, qui est un
2: accessoiriste, le weatherman, le type qui s'occupe de savoir s'il va faire beau ou pas beau.
1: Le weatherman, alors ça, je connaissais pas. On a reçu accessoiriste, troisième assistant. Il y a un
2: weatherman.
1: Il y a un gars qui
2: alors,
1: travaille
2: là-dessus. Généralement, il est aussi machinot.
11: Il fait aussi partie de l'équipe.
2: C'est quelqu'un qui...
11: C'est lui qui a mis la meilleure appli météo, quoi.
1: Camille Chamou, qu'est-ce que ça représente pour vous, le métier de monteur au cinéma, en tant que comédienne?
2: C'est notre principal agent, monteur. Parce que, en fait, nous, on propose... beaucoup de choses, et il y a des choses évidemment on est cadré par la réalisatrice en l'occurrence, et dirigé, etc. Mais il y a des moments où on se plante, il y a des moments où on se trompe, il y a des moments où on propose des choses raté. Et en fait, évidemment, le ou la réalisatrice est pour beaucoup dans le choix, mais le premier travail de la monteuse, en l'occurrence, de délaguer, d'essayer de percevoir votre drôlerie ou votre originalité, moi, je trouve que on leur doit toutes les récompenses qu'on peut avoir dans la vie.
1: Ah oui. Monteur.
2: Ah ouais.
1: Ça peut se.
2: Moi, j'ai déjà vu. En fait, moi, j'ai un exemple récent d'un film de quelqu'un que je connais très bien. Et en première version de montage, c'était, enfin, en première version, le premier montage, même pas une première version, mais le premier montage me semblait catastrophique et le deuxième montage m'a semblé génial.
1: Ça peut changer une prestation.
2: Mais totalement. Mmh. Ça change le jeu.
1: Comment ça se passe justement? Vous commencez à faire le travail du montage pendant le tournage? Enfin, c'est pas systématique, mais en l'occurrence, là, c'était le cas.
0: Ouais, quasiment tous les films, en fait. Il y a quelques exceptions. Mais en fait, en fiction, c'est très différent, évidemment, en documentaire, mais en fiction, souvent, on commence, en fait, pendant le tournage, tout simplement pour un peu rattraper le retard de connaissance d'une réalisatrice ou d'un réalisateur qui souvent a écrit le film et qui en fait travaille sur le film depuis parfois 3-4 ans, etc. Et donc le fait de pouvoir travailler en même temps, en fait on s'approprie entre guillemets les images, on fait beaucoup d'essais ratés pour arriver à quelque chose et quand le réalisateur ou la réalisatrice sort du tournage, on a une première version à montrer qui n'est pas du tout évidemment la version définitive mais qui est une sorte de mise à plat des propositions qu'on peut faire, des intuitions qu'on a comme ça de ce qui peut marcher.
1: Ça prend combien de temps de faire un montage d'un film d'une heure et demie, là, en l'occurrence?
0: Eh ben, en général, ça dépend du budget du film. Ça dépend du temps de tournage, ça dépend de beaucoup de choses. Mais en gros, là, on a 16 semaines,
11: 16 semaines, ouais.
0: On a eu 16 semaines, qui est à peu près une sorte de moyenne. On va dire qu'on est, sur ce genre de film, on est entre 12 et 18. Et voilà.
1: Donc 6 semaines de tournage et 16 semaines de montage. Est-ce que vous êtes déjà allé, Camille Chamou, dans l'antre d'un monteur du cinéma? Vous voyez à quoi ça ressemble?
2: Oui, tout à fait. Oui, j'ai même déjà fait des montages, mais pas de longs métrages. J'ai fait des montages de sketch. Donc je vois très bien ce que c'est et je vois très bien comment on peut faire raconter beaucoup de choses très différentes à des images, à des rushs, comme on l'appelle.
1: Oui, c'est ça.
2: Ça s'appelle des rushs, la matière brute. Mmh. Et ouais, je suis très très admirative de la faculté de concentration des monteureuses.
1: Sarah Terna, qu'est-ce qu'un monteur voit que nous, spectateurs, ne verrons jamais?
0: Alors, si on parle donc des jeux des comédiens, tous les comédiens ont un peu des petits tics, par exemple, des petites choses comme ça. Et alors ça, c'est aussi c'est de la matière première. Donc souvent, il y a des choses qu'on essaye de garder qui racontent des choses du personnage, d'une sorte de fragilité, etc. On va essayer, par exemple, de gommer des petits systématismes de comédiens. Qu'est-ce qu'on va enlever? On va enlever évidemment tout ce qui peut se passer pendant un tournage, je sais pas moi, des fous rires.
11: Oui, des fous rires, un problème de texte, un problème de son.
0: Exactement.
11: Et toutes les prises qu'on peut pas garder, qu'on peut pas monter.
0: Évidemment.
2: Toi, quand tu vas voir un film, tu vois le montage?
0: Quand je suis lancée dans un film qui me plaît, j'oublie le montage. J'oublie le montage, sauf quand c'est un montage qui est très visible, mais qui est au service comme ça de la narration. Donc où là, je peux prendre plaisir à le voir, mais sans le voir. Et quand je m'ennuie un peu, là, je commence à voir les plans, à voir les axes. Je me dis mais pourquoi ils ont fait ça? Mais ils auraient dû couper là. Ils auraient dû inverser cette séquence. Ils auraient dû, voilà.
1: Déformation professionnelle.
0: Quand je commence à réfléchir, c'est qu'on m'a perdu.
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1: Et avec nous, l'équipe du film Anna et les enfants, une comédie ici, avec Camille Chamou. Gardez votre micro bien en face,
2: oui, Camille.
1: Notre invitée ce dimanche en compagnie de la réalisatrice Diane Clavier et de la monteuse Sarah Terna. Et c'est l'heure donc de la séquence souvenir sensoriel de tournage. On remonte le temps à l'été 2025 à Bruxelles. Camille Chamou, en vous replongeant sur les lieux de tournage, si vous pouvez fermer les yeux, quelle odeur reviendrait en tête?
2: Quelle odeur? Personne n'avait d'odeur corporelle.
11: C'est une odeur de crème,
2: forte, des frites, et bien sûr.
1: C'était en Belgique.
2: Exactement.
1: Par contre, il y a un son qui vous a marqué pendant le tournage, Diane Clavier.
11: Mais c'est plus parce que c'était un son, c'était une contrainte. En fait, on a beaucoup Bruxelles est foutu d'une telle manière qu'en fait, vraiment, tous les avions qui décollent de l'aéroport passent au-dessus de la ville et de tous les quartiers de la ville, où que vous soyez, vous les entendez. Et c'est vrai que ce son d'avion nous a beaucoup enquiquiné, pour être poli, quand nous étions en extérieur. Et je me souviens beaucoup de de nous qui disions « Ah, avion !» Et donc les comédiens devaient s'arrêter, on devait reprendre et tout ça. Et il y a eu un jour où c'était vraiment, vraiment redondant. Et c'est déjà insupportable quand on essaye de faire une séquence. Et après, vraiment, c'est presque un gimmick, en fait.
1: Ouais. Vous confirmez, Camille, vous vous souvenez de cette
2: séquence? Oui, bien sûr. C'était même héroïque pour eux d'arriver à garder... effectivement, il y avait beaucoup d'interruptions pour cause d'avion. Non, moi, j'ai cherché un son. C'est un son que j'ai émis ou créé, je sais pas comment dire, parce que quand je viens chercher les enfants à l'école, j'ai très très peur.
1: Ah oui.
2: Et je veux pas qu'ils me voient, et en même temps je veux pas que les autres enfants me voient. Donc j'ai peur, je voudrais pas qu'ils me ratent, mais je veux qu'ils me suivent de loin et pas que les autres enfants viennent me voir. Donc du coup, je peux pas dire salut les enfants ou un truc normal, et donc je me disais qu'est-ce que je peux inventer comme son, et j'ai proposé à Diane une sorte de pan effaré.
11: Oui, un peu effaré. Mais c'était du génie.
1: Ah oui, voilà.
2: Mais comment je fais?
1: C'est un truc comme ça.
2: Pour que les enfants, les deux que je connaisse, retournent et que les autres comprennent pas que c'est une personne. Et donc voilà, on a un peu cherché autour de ce.
11: Ouais, mais c'est surtout toi qui l'as amené. Et j'avoue que le premier moment où on fait la première prise, où elle sort, personne n'a tenu sur le plateau. C'était irrésistiblement.
1: Ah, vous avez surpris tout le monde.
11: Ah bah oui, puis elle le faisait très fort. Et nous, au montage, c'est qu'elle nous a beaucoup amusé parce qu'on l'a presque redoublé, oui, en plus. On l'a doublé. Tellement on trouvait ça drôle. Et ça, c'est vraiment des propositions de génie. Parce que ça, c'est pas écrit.
1: Entre deux avions, du coup.
11: Entre deux avions, elle faisait le pan.
1: Mais ça, le problème avec les avions, c'est aussi une problématique qui revient souvent dans cette émission et dont on parle.
11: Ah oui.
1: On ne peut pas donc tourner avec des avions au-dessus, c'est par rapport au son.
11: C'est par rapport au son, ouais, en fait. Oui, ça fait beaucoup de bruit et ça.
2: Ouais, puis à un moment donné, un jour, il y avait moins d'avions, mais soudain, il y a eu un accident ou un problème, il y a eu des hélicoptères.
1: Ah, génial.
2: Mais alors, toute la journée, on était morts de rire.
11: Infernal.
2: On se disait, mais qu'est-ce qui se passe?
11: Parce que les micros sont hyper puissants, ouais. Donc ils captent tout. Et le chien aussi. On avait un chien qui aboyait beaucoup dans le décor appartement d'Alexandre. Et on n'arrive pas à trouver où il était.
2: Ah oui, c'est vrai.
1: Diane Clavier, avec quoi avez-vous envie que les spectateurs repartent après avoir vu votre film?
11: Avec l'envie d'y retourner dès le lendemain.
1: De voir deux fois le film.
11: Non, avec l'envie de quand même d'une petite discussion, parce que je trouve que c'est au-delà du sujet, effectivement, très comédie, cette femme qui a peur des enfants, voilà, mais c'est aussi un fond de tarte, ce sujet très comédie. J'ai l'impression qu'on aborde aussi des sujets un petit peu plus... moi, en tout cas, qui m'intéressent, de notre rapport à tous avec les enfants, de la parentalité, d'une femme qui n'en a pas...
1: Comment elle est perçue
11: et tout ça. Donc, pourquoi pas un peu de discussion, et même des discussions avec ses propres enfants. Ça peut être assez marrant.
1: Camille Jamou, avec quoi repartez-vous de ce film et de cette expérience?
2: Je repars avec le plaisir d'avoir assumé ce merveilleux rôle proposé par Diane, qui est un rôle très atypique, puisque je crois qu'elles ont réussi à en faire un personnage attachant, alors que toute la société rejette sur le papier une femme qui aurait un problème, c'est pas qu'elle les aime pas, c'est qu'elle en a peur, mais en l'occurrence, qui aurait un problème avec l'enfance. Donc, je trouve que c'est novateur et que c'est très agréable d'avoir fait ça. Et ne serait-ce que d'ailleurs la proposition de situation burlesque pour une comédienne femme, c'est très rare.
1: Oui.
2: On connaît très bien dans toute l'histoire du cinéma, de Buster Keaton à Charlie Chaplin, en passant par les Marx Brothers, la passion jusqu'à Louis de Funès et Pierre Richard. Enfin, la passion qu'ont les gens pour l'homme burlesque. Il n'y a pas du tout d'historique de la femme burlesque. Les quelques-unes ont été assez effacées. Et pour moi, l'une des premières femmes burlesques en France, c'était la scénariste qu'a choisi Diane et
11: Olivia
2: actrice Olivia Cotte.
11: Formidable Olivia.
2: Qui a effectivement un peu...
11: Complètement, dans ce programme court, vous les femmes qui passaient sur Teva, qui a vraiment fait, pour moi, pour la première fois, je voyais une comédienne femme jouer avec son corps, les jambes en l'air, et ça tombe, et
2: c'est
11: ça se pète la gueule, et ça se... Et, tout... et en même temps... Avec
2: le gag
11: des... Le gag, et en même temps avec des dialogues affûtés.
2: Et ça, c'est le plaisir de jouer du gag visuel, de jouer avec son corps. C'est extrêmement rare d'avoir l'occasion de le faire, donc...
1: Oui.
2: repartir avec ça.
1: Merci beaucoup, Camille Chamou. Anna et les enfants, c'est au cinéma depuis ce mercredi. C'est un film ici et c'est avec Alban Lenoir, Olivia Cotte, Esteban, Marie Papillon, Marie Amagueil et Camille Chamou dans le rôle principal. Merci beaucoup encore d'avoir été avec nous, Camille.
2: Merci.
1: Merci Diane Clavier. Bravo pour ce tout premier long-métrage. On espère qu'il y en aura d'autres. Et merci Sarah Ternat de nous avoir révélé les secrets de votre métier de monteuse pour le cinéma.
0: Merci.

0: Aujourd'hui, en 2026, elle respire la nostalgie, mais à sa sortie en 1990, cette chanson s'imposait comme une jolie projection sur ce qu'allait être l'an 2001. Ce matin, vous réécoutiez Pierre Bachelet, ici.
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0: Ici des 6 heures, ça commence avec vous, bien entendu. Merci d'en rester fidèle. Votre équipe du dimanche matin est en place. Fabien à la rédaction en chef et Laurie à la technique au standard. C'est Dylan qui vous accueille et Valentine Letès pour l'actualité. Bonjour Valentine.
3: Bonjour François-Xavier, bonjour à tous.
0: L'info du jour, c'est la journée mondiale des donneurs de sang.
3: Avant l'été, peu de donneurs sont disponibles. C'est le moment de faire du stock pour les humains. Et pour les animaux, votre chien aussi peut donner son sang. Reportage dans une demi-heure.
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0: Dimanche 14 juin, très beau réveil ici. Il est 6 heures. Bienvenue à vous. Info Valentine et à la une, l'arrivée d'une nouvelle vague de chaleur.
3: D'après le calendrier, nous ne sommes pas encore en été, mais la météo n'est pas du même avis. À partir d'après-demain, mardi, des températures jusqu'à 35 degrés sont annoncées par Météo France sur tout le pays. Cette masse de chaleur arrivera par le sud, où il fait déjà très chaud ce week-end. Sarah Kelifi, Aix-en-Provence notamment, habitants et touristes se réfugient déjà à l'ombre au parc de la Torse.
4: Oui, et je rencontre Florence avec son chapeau de paille.
5: Recherchons la fraîcheur.
4: Et je comprends tout de suite pourquoi elle est venue ici, dès qu'on passe du soleil à l'ombre.
5: Là, on a perdu au moins 10 degrés, là.
4: Et je peux dire, vous avez presque amené votre arbre artificiel, puisque vous avez un parasol.
5: Nous allons nous mettre dessous.
4: Et on passe devant un parc à jeux où je m'arrête pour rencontrer des mamans venues avec leurs enfants. Il faisait combien chez vous quand vous êtes partie?
6: À 10 heures, il faisait déjà 25.
7: Chez moi, j'étais torse nu, j'avais chaud.
6: Ça fait du bien de se mettre à l'abri.
8: C'est vraiment pour éviter la grosse chaleur, risque d'insolation, déshydratation.
4: D'ailleurs, je vois des familles au bord de la Torse. Il faut juste passer sous les barrières.
9: Ah, bonjour madame.
4: Ah, vous êtes carrément les pieds dans l'eau pour me rejoindre.
9: Ça fait du bien.
10: Ça sent vraiment plus frais. En profiter de la nature.
4: Ah bébé.
11: Oui. J'ai attrapé des petits poissons.
4: Et en face, il y a des arbres, des grands cercles d'ombre où piquent ces Anglais.
12: We just wanted somewhere to eat.
13: On voulait un endroit où manger notre repas qui ne soit pas quelque part en plein soleil en ville, quelque part où il fait frais, il y a de l'ombre et de la nature. On a cherché et on a trouvé ça compliqué de trouver un endroit comme celui-ci.
4: Alors pour la suite de leur séjour, ils ont bien enregistré l'adresse.
3: Et ces températures donnent lieu aussi à des scènes pour le moins surprenantes. À Toulouse, deux jeunes femmes ont trouvé une couleuvre d'1,50 m dans le tiroir de leur bureau où le serpent totalement inoffensif a choisi de s'installer pour se protéger de la chaleur. Vous avez les images sur ici.fr.
0: 6h02 sur votre radio ici. Les arrêts de travail seront bientôt limités.
3: Le décret a été publié cette nuit au journal officiel. C'est l'une des mesures décidées en fin d'année dernière dans la fameuse loi de financement de la sécurité sociale. Bonjour Fabien Fourel.
14: Bonjour Valentine, bonjour à tous.
3: À partir du 1er septembre, donc, les arrêts maladie seront donc plafonnés.
14: Oui, ces plafonds sont fixés à 31 jours pour une première prescription et à 62 jours pour une prolongation de l'arrêt maladie. Cela concerne les arrêts prescrits par votre médecin, votre chirurgien dentiste ou votre sage-femme. Les soignants conservent une marge de manœuvre. Ils peuvent prescrire un arrêt plus long si la situation du patient le nécessite. Dans ce cas, ils doivent le justifier sur la prescription en s'appuyant, si elles existent, sur les recommandations de la Haute Autorité de Santé. Autre limite qui ne change pas pour les arrêts maladie, la Sécurité sociale ne verse pas d'indemnité plus de 360 jours sur 3 ans. Et pour les accidents du travail ou maladies professionnelles, un décret fixe à 4 ans la durée maximale de versement des indemnités journalières à compter du 1er janvier 2027. Le gouvernement prévoit aussi un renforcement de la prévention, de l'accompagnement et des contrôles des arrêts maladie, alors que leur nombre a augmenté de 10% en seulement 5 ans.
3: Mais pour les syndicats, la CGT comme la CFDT, la mesure ne s'attaque pas, je cite, aux causes réelles de cette augmentation des arrêts maladie. La mise en examen d'une jeune femme de 19 ans hier en Alsace pour tentative de meurtre sur son nouveau-né. Un bébé de quelques heures, abandonné à la lisière d'une forêt dans le Haut-Rhin la semaine dernière, est retrouvé très vite, puisqu'un témoin a vu la jeune femme courir, une couette à la main, les jambes nues et en sang. Des milliers de manifestants attendus ce dimanche à Genève, en Suisse, pour dénoncer la politique fasciste et impérialiste du G7. Le sommet international des plus grandes économies démocratiques du monde se tient à partir de demain à quelques kilomètres à Évian, en Haute-Savoie. À l'issue de ce G7, le président des États-Unis se rendra à Versailles pour dîner au château avec Emmanuel Macron. Ce sera mercredi, à l'occasion du 250e anniversaire de l'indépendance des États-Unis, précise l'Élysée.
0: Direction l'Amérique. Justement, Valentine, pour une soixantaine de supporters de l'équipe de France de football.
3: Les membres des Corsaires Dunkerquois, association de supporters du Nord. Certains s'envolent dès aujourd'hui pour être aux États-Unis mardi, Charlotte Schumacher, et encourager les Bleus pour leur premier match.
2: Martine, 71 ans, emmène avec elle le kit du parfait supporter des Bleus.
9: Dans ma valise, il y a déjà les maillots de l'équipe de France. Bon, les nouveaux, les anciens, ceux de l'année dernière. Bon, après, il y a les écharpes.
2: Le grand départ approche, enfin.
9: Ah bah oui, là oui, maintenant oui. Hein. On est tous impatients, je pense.
2: La Coupe du Monde, ça reste une compétition très importante.
9: C'est l'apothéose, c'est le triomphe d'une équipe, d'un pays.
15: La Coupe du Monde, c'est super festif.
2: Dominique, un autre fan des Bleus, se remémore des souvenirs. Lui qui suit l'équipe de France dans presque tous ses déplacements.
15: On peut croiser des gens de tous les peuples, mais du monde. J'ai souvenir de ça en Russie, où on avait croisé des Péruviens, où on a croisé des gens qu'on n'a pas l'habitude de voir. Quoi. Enfin, c'est l'union sacrée derrière le football, je pense.
2: Les Corsaires sont prêts à mettre l'ambiance dans les stades, même si...
15: Là, ça va être peut-être un petit peu plus compliqué aux États-Unis parce qu'on va se retrouver plus près du ciel que du terrain. Mais c'est le prix à payer pour être avec eux là-bas. Quoi.
2: Et cette équipe de France 2026, alors ?
15: C'est la famille.
2: Et Martine, elle en pense quoi ?
9: Oui, elle m'inspire. Mais il y a encore des petites lacunes, je trouve.
16: C'est vrai ? Pourquoi ?
9: Je trouve que le ballon, il va pas assez vite. Il n'y a pas assez d'appels devant. Pas des joueurs qui arrivent à bien se démarquer.
2: Bon, et bien Didier Deschamps, si vous passez par là, la troisième étoile, on l'aura peut-être grâce au conseil de Martine. Qui sait ?
3: France-Sénégal, c'est mardi, après-demain donc, à 21h. Cette nuit, le Maroc, demi-finaliste surprise il y a 4 ans, a tenu en échec le Brésil. Un but partout.
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3: La météo, François-Xavier, et ce dimanche, c'est donc déjà l'été.
0: Eh oui, il s'installe, ma chère Valentine, avec tout de même ce matin quelques nuages. Ils sont concentrés principalement le long des côtes en région PACA. Sur la moitié sud, localement, la présence de cumulus de beau temps. Mais sinon, partout ailleurs, déjà un soleil largement présent sur l'ensemble de la France. Et puis en après-midi, des conditions estivales pour ce dimanche. Effectivement, en dépit d'un ciel plutôt voilé au nord du pays, du côté de la métropole lilloise et de sa périphérie. Côté température, toujours de la chaleur ressentie, donc avec ce matin à 17 degrés à Béthune, 20 degrés pour Langres, 22 à Annecy, 24 à Brest et Brive, 25 du côté de Besançon, 27 à Calvi, 29 à Aix-en-Provence et dans la journée des maximales comprises entre 26 et 34 degrés, température la plus forte relevée en région bordelaise à Mérignac, notamment vous nous écoutez sur votre radio locale ici Gironde.
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0: Ami d'enfance de Paul McCartney, il est également connu comme étant le plus jeune membre des Beatles. C'est tout comme ses petits camarades. George Harrison est définitivement entré dans la légende. Got my mind set on you pour un réveil vitaminé ce matin ici.

0: Artiste de grand talent, George Harrison, que vous retrouvez sur votre radio ici, votre réveil au son de Got My Mind Set On You.
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0: Lundi, après les fêtes, en septembre, bon, en fin de compte, on a plutôt tendance à attendre le fameux bon moment pour se remettre en mouvement, Valentine.
3: Oui, mais le changement, c'est maintenant, comme dirait l'autre. Profitons de l'été, de ces jours plus longs et du beau temps pour se motiver.
0: Et celui qui va nous aider à la retrouver, cette motivation, il s'appelle Nordi Natab, notre coach avec nous à 6h15, 2 minutes pour être en forme. Et puis, à l'occasion des 40 ans de la disparition de Coluche, souvenez-vous, c'était le 19 juin 1986, la chaîne LCP nous propose de revoir le jeu de la vérité, animé à l'époque, vous vous en souvenez certainement, par Patrick Sabatier, et qui recevait justement l'acteur et humoriste pour une émission qui est restée dans toutes les mémoires. Rembobina, rendez-vous ce soir 21h avec notre confrère Patrick Cohen, lequel d'ailleurs nous livre quelques confidences au sujet de ce souvenir télé absolument iconique. C'est dans vos coulisses télé à 6h20, bien sûr. Et sachez également que ce matin, votre radio ici a convié Zucchero. La musique de Sensuna Donna, c'est pour vous d'ici, les infos de 6h30. Pour le moment, il est 6h12 et une actu de vos territoires tout de suite. Elle est mise en lumière par nos amis d'ici, Armorique, actu gourmande croquante, comme dirait l'autre évidemment, et qui concerne la star américaine Eva Longoria.
3: Ah oui, l'inoubliable Gabriel Solis dans la série Desperate Housewives.
0: Et qui aime beaucoup la France d'ailleurs, Valentine.
3: Ah oui,
0: et qui adore désormais, oui, la galette saucisse de Bretagne, puisqu'elle a déclaré, figurez-vous, j'en mangerai tous les jours.
3: Ah, elle a bon goût, mais attendez, ils vont remplacer les hot dogs par les galettes saucisses en Bretagne.
0: Il y a un truc du style, a priori, pas encore en tout cas, mais visiblement il y a effectivement du neuf. En fait, ce qu'il faut expliquer, c'est que l'actrice était ces jours-ci de passage en Ille-et-Vilaine à l'occasion du tournage de son émission Searching for Friends, et elle en a profité, notre chère Eva, pour s'initier donc aux saveurs locales. Résultat, coup de foudre absolu et immédiat pour cette fameuse galette saucisse préparée par le Brest Café qui est situé à Saint-Malo.
3: Très bien, du coup Eva Longoria sera bientôt à l'affiche d'une nouvelle série télé.
0: Ah bon, là, je sais pas, laquelle ?
3: Desperate Housewives.
0: Oh, c'est beau, bravo. Avec des intrigues certainement sur un fond de gastronomie bretonne. Moi, franchement, j'ai hâte. Hein.
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0: Paris réussi pour la chanteuse Zazie qui, après 3 ans d'absence depuis son dernier album, nous revient avec ce morceau à la fois léger, actuel et profondément connecté aux enjeux de notre temps. Nouveauté de votre radio ici à 6h14, vous faites connaissance avec Peu Importe.

0: De la chanteuse Zazie qui brille de nouveau à quelques jours de l'été sur votre radio ici, peu importe, en nouveauté. Et il est 6h16 en pleine forme grâce à des gestes simples au quotidien et surtout grâce à notre coach Nordine Attab. Bonjour Nordine.
1: Bonjour.
0: Et si l'été c'était finalement le meilleur moment pour recommencer à bouger, vérification en tout cas tout de suite auprès de vous, mon cher Nordine.
1: Bon, c'est décidé, lundi je me lance. Ou plutôt, après les fêtes je me lance. Ah non, en septembre je me lance. Bref, au final, on attend souvent le bon moment pour se remettre en mouvement. Mais en réalité, l'été est peut-être la meilleure période pour recommencer à bouger. On débute par un premier exercice, ou plutôt une première astuce liée à ce qu'on appelle un circuit training, c'est-à-dire une multitude d'exercices qui va nous permettre de solliciter un ensemble de muscles. Et pour ça, on va pouvoir choisir trois exercices qui vous correspondent. Par exemple, je choisis la chaise en appui sur un mur, puis un travail d'équilibre en appui sur un pied, et enfin de la marche. Objectif, ne jamais chercher à effectuer de longues séries, mais plutôt de changer régulièrement d'exercice. Par exemple, j'effectue 20 secondes de chaise contre un mur, le dos en appui, les jambes fléchies. Ensuite, je me redresse, je me mets en appui sur un pied et je maintiens l'équilibre. 20 secondes sur le pied droit, puis 20 secondes sur le pied gauche. Et ensuite, je marche par exemple durant une minute. Et vous répétez tout ça plusieurs fois. Et grâce à ça, vous allez solliciter l'ensemble du corps. Et vous pouvez effectuer ce circuit durant 10 à 15 minutes, à votre rythme.
0: Ok, donc Nordine, il faut recommencer en fait simplement.
1: Exactement, que ce soit des exercices spécifiques de renforcement musculaire ou du travail cardiovasculaire. Tiens, c'est ce que nous allons voir. Un deuxième exemple de circuit training axé davantage sur le système cardiovasculaire. On va alterner des montées de genoux durant 20 secondes. Ensuite, on marche durant 30 secondes, tranquillement. Puis enfin, on se met à courir. Une minute. Et on reprend. Les montées de genoux, la marche et enfin la course. Et grâce à ça, vous allez renforcer le cœur, le souffle et l'ensemble du corps. Et vous pouvez effectuer ce circuit durant 10 à 15 minutes, à votre rythme. Bon, ben vous savez quoi ? C'est à vous de jouer.
0: Merci beaucoup Nordine Attab. Nordine que vous retrouvez sur notre site ici.fr, histoire de vous partager d'autres bonnes pratiques pour entamer votre remise en forme estivale et puis plus globalement tous nos conseils forme et bien-être en écoutant nos podcasts dédiés. Ça se passe sur l'appli Radio France. Sinon, vous avez toujours la possibilité de vous tester au Boogie Woogie dont il est question tout de suite en compagnie de Monsieur Eddie Mitchell sur votre radio ici, 6h19. Le pape

0: vos chansons préférées toute la journée. Absolument, et ce titre d'anthologie que vous offrait Eddie Mitchell ce matin, pas de Boogie Woogie.
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0: 6h22, bon réveil avec nous. On accueille tout de suite celui pour qui les médias n'ont absolument aucun secret, et le petit écran plus particulièrement. Bonjour Patrice Gascoigne.
2: Bonjour François-Xavier, bonjour à tous.
0: Pour les coulisses télé de ce dimanche, Patrice, vous nous proposez de regarder une émission culte, certes, mais ce programme, il a été diffusé sur TF1 le 17 mai 1985.
2: À l'occasion des 40 ans de la mort de Coluche, LCP, la chaîne parlementaire, propose de découvrir ou redécouvrir une émission culte présentée par Patrick Sabatier, Le Jeu de la Vérité sur TF1 avec Coluche.
3: Est-ce que vous êtes prêts pour répondre aux premières questions? Alors allez-y, attention, vous êtes prêts? SVP, je tiens tout de suite à rassurer les téléspectateurs, il y en a pour une heure et demie, mais ils pourront aller pisser, il y a des chanteurs.
2: Voilà, vous l'avez compris, on va pas s'ennuyer ce soir sur LCP, la chaîne parlementaire, une chaîne disponible sur le canal 13 de votre TNT. L'émission Rembob Ina, qui nous permet de revivre les grands moments de l'histoire de la télévision française, en s'appuyant sur les archives de l'INA, l'Institut National de l'Audiovisuel. Rembob Ina, une émission présentée par Patrick Cohen, qui a donc la bonne idée de nous proposer Le Jeu de la Vérité de Coluche. Une émission qui a fait l'événement, diffusée la première fois sur l'antenne de TF1 le 17 mai 1985, pendant le Festival de Cannes. Mais est-ce que vous saviez que cette émission, Le Jeu de la Vérité, a un lien avec le cinéma? Écoutez cet échange entre Patrick Cohen et Marie-France Brière, une grande dame de la télévision. À l'époque, elle était la directrice de l'unité variété et divertissement de TF1. C'est elle qui a mis Le Jeu de la Vérité à l'antenne. Écoutez-la.
4: Est-il vrai que le concept du Jeu de la Vérité vous a été inspiré par la fameuse scène du film Les Tricheurs de Marcel Carné?
5: Absolument, absolument, parce que toute notre génération a été très influencée par ce film qu'on a vu, revu et revu. Et à la fin du film, il y a le fameux jeu de la vérité. J'avais dit à Rémi Grimbach, tu comprends, il faut refaire cette atmosphère, etc.
4: Avec Pascal Petit, Jacques Charrier et Laurent Terzieff.
5: Absolument. Et en fait, influencée que j'étais, je pensais retrouver cette ambiance et ça a été un grand Barnum, voilà.
3: Madame, c'est à vous.
6: Bonjour, Coluche.
3: Oui, première question.
6: Je suis Daniel Frénaud de Vissou, je suis secrétaire.
3: Stop, joker.
4: Un joker.
3: On a le droit au joker, hein.
4: Ah oui, vous avez le droit à deux jokers.
3: Non, je veux pas cette question-là, ça me plaît pas.
2: Retrouvez Le Jeu de la Vérité de Coluche ce soir sur LCP. Quant à moi, je jure de vous dire toute la vérité demain avec de nouvelles coulisses télé.
0: Merci Patrice Gascoigne. Mensonge prohibé donc demain à 6h20. Il est 6h24 sur votre radio ici dans moins de 6 minutes. C'est le retour de l'info avec vous Valentine Letès, l'actu française et internationale résumée en 90 secondes. Et puis à 6h32, dans l'info du jour, Valentine, on donne son sang.
7: Nous en avons tous besoin en cas d'accident, de maladie, y compris les membres les plus poilus de notre famille, nos chiens et nos chats. Reportage en cette journée mondiale des donneurs de sang à 6h30.
0: Au préalable, nous allons faire de la place à Catherine Viguier pour votre horoscope et à Zucchero, s'il vous plaît, qui est arrivé pour vous chanter Sen Sunadona. 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

0: l'on pourrait appeler la douceur de votre dimanche matin, amené sur un plateau par l'italien Zucchero, le classique parmi les classiques Senzuna Donna, 6h28. Bonjour Catherine Viguier.
1: Bonjour François-Xavier.
0: Avec vous Catherine, l'horoscope de notre dimanche 14 juin 2026. Catherine, nous avons une planète qui change de signe.
1: Vénus quitte les natifs du cancer et visite le signe du lion. Bélier, c'est une très bonne nouvelle pour vos amours, vos enfants et vos talents d'artiste. Taureau, vous serez fier de vos actions au sein du foyer, en famille et pour votre logement. Gémeaux, vous avez le vent en poupe, les astres sont de plus en plus avec vous. Allez, c'est parti. Cancer, la chance concerne à présent votre trésorerie. Si quelque chose vous plaît, vous pourrez l'acquérir. Lion, la jolie Vénus, eh bien, elle arrive chez vous. Entre autres, votre charme s'en trouve accentué. Vierge, tout ce qui vous réjouit se passe en vous ou loin de l'agitation. Vous nouez de belles complicités. Balance, à vous les fêtes, un événement sympathique. C'est une belle période en vue. Scorpion, Vénus est en face de vous et grâce aux autres, vous aurez le sourire, vous serez heureux. Sagittaire, vous accueillez avec joie Vénus en signe ami. Le résultat, vous partez à la découverte d'autres lieux, d'autres gens aussi. Capricorne, c'est le moment de prendre soin de votre cœur, de votre corps et en fait aussi de votre âme. Verseau, l'autre sera source de joie ou peut-être pas, mais dans tous les cas, ce sera votre souhait. Poisson, le travail au quotidien sera facilité et prenez les rendez-vous qui sont utiles à votre bien-être. Et pour nous tous, on est heureux, là, maintenant.
0: Alors hop, on savoure le bonheur sans attendre. Merci beaucoup Catherine Viguier pour cet horoscope que l'on retrouve signe par signe évidemment sur l'application ICI. Merci de nous confier votre réveil en ce dimanche. Vous écoutez ICI, il est 6h30, toute l'actualité en France et dans le monde. Place aux 90 secondes, c'est avec vous Valentine Letess.
2: D'arrêt de travail maximum à la première prescription et une prolongation de 2 mois tout au plus. Au 1er septembre, les arrêts maladie seront plafonnés. La mesure de la fameuse loi de financement de la sécurité sociale est parue au journal officiel ce week-end. Le grand écart des températures. Après un début juin plutôt frais, une vague de chaleur déferle sur la France avec des températures déjà supérieures à 30 degrés ce week-end. Au sud, elles remonteront jusqu'au nord d'ici après-demain mardi. Toujours entre la vie et la mort hier soir, une ado de 17 ans a été poignardée à 12 reprises par son ex-petite amie à Reims. Lui est âgé de 28 ans. Placé en garde à vue, le mobile semble être la séparation, précise le procureur. Des milliers de manifestants attendus ce dimanche à Genève, en Suisse, pour dénoncer la politique fasciste et impérialiste du G7. Le sommet international des plus grandes économies démocratiques du monde se tient à partir de demain à quelques kilomètres à Évian, en Haute-Savoie. Moins de sucre dans nos confitures et dans nos jus de fruits. L'origine du miel, bien plus précise sur les étiquettes. La directive européenne petit déjeuner s'applique à partir de ce dimanche en France. Elle oblige notamment les fabricants à modifier la composition de leurs produits sucrés. 8e et dernière étape du Tour Auvergne-Rhône-Alpes, l'ancien critérium du Dauphiné. Et au départ, à midi de la course cycliste, Paul Sexas partira sur son vélo, les genoux et les mains bien abîmés par sa grosse chute d'hier. Le Français 6e ce matin au classement général.
0: 6h32, l'info du jour Valentine, c'est le don du sang pour tous.
2: Vraiment pour tous. Cette journée mondiale des donneurs de sang, c'est l'occasion de parler du don du sang chez les animaux. Les vétérinaires en ont aussi besoin, Laurent Grollet, pour soigner nos chats et nos chiens.
3: La donneuse s'appelle Alba, une jeune Rottweiler de 18 mois et de 38 kilos. Et oui, un beau bébé qu'il a fallu rassurer.
4: Je lui ai dit, que c'était pour des copains chiens et qu'il n'y avait pas de stress. Je crois que c'est un peu plus moi qui suis stressée, plus qu'elle.
3: Valentine, la maîtresse, a très vite accepté de faire un don du sang d'Alba.
4: Ça ne les traumatise pas et en même temps, on peut aider. Donc moi, demain, si elle avait besoin en urgence, j'aimerais bien qu'il y ait quelqu'un qui puisse m'aider et peut-être la sauver, quoi.
3: À l'aiguille, c'est le docteur Jessica Bucher.
5: Allez, on est parti.
3: Comme pour les humains, ces dons de sang sont vitaux pour les animaux.
5: On est le pôle central qui permet d'avoir les poches de sang et qui permettent du coup de traiter énormément de pathologies, des anémies, des intoxications, des problèmes médicaux qui détruisent leurs globules rouges. Et on en a énormément en centre de référé, donc oui, on a besoin de poches régulièrement.
3: Alba, elle n'a pas bougé sur la table. La prise de sang n'aura pas duré plus de 5 minutes. Fierté de Valentine.
4: Elle a été super parce que c'est quand même quelque chose de particulier, quoi. Donc franchement, je suis trop fière d'elle.
3: Pour Alba, ce sera un sac de croquettes offert. Et bien mérité.
2: Absolument. Et comme Alba, votre animal peut aussi donner son sang. Pour ça, plusieurs conditions à remplir, comme pour les humains. Votre chien ou votre chat doit être en bonne santé, pas d'état de sous-nutrition ou d'obésité. Il ne doit pas avoir reçu de transfusion récemment et avoir moins de 8 ans. Des analyses sanguines sont aussi réalisées avant son premier don pour écarter toute transmission de maladie. N'hésitez pas, en tout cas, à poser la question à votre vétérinaire. Tous les candidats sont les bienvenus. Au vu d'une difficulté supplémentaire, les poches de sang animal ne se conservent pas plus de 40 jours.
0: Merci Valentine. On a un candidat du côté de chez vous, me semble-t-il, votre chien Marvin, non ?
2: Pas encore.
0: Pas encore ? Ah, ça va pas tarder, je pense. C'est pour les propriétaires, en tout cas, ou non, d'animaux, d'ailleurs, pour savoir où et comment donner votre sang. Rendez-vous sur le site de l'EFS, l'établissement français du sang. Nous passons tout de suite, en attendant de retrouver l'info, bien sûr, à 7h sur votre radio ici, à votre météo de ce dimanche 14 juin 2026. C'est l'été qui s'installe pour cette seconde partie de week-end, avec tout de même ce matin quelques nuages. Ils sont concentrés principalement le long des côtes en région PACA, sur la moitié sud, localement la présence de cumulus de beau temps, mais sinon partout ailleurs, déjà un soleil largement présent sur l'ensemble de la France. Et puis en après-midi, les conditions estivales pour ce dimanche, en dépit d'un ciel quand même un petit peu voilé au nord du pays, du côté de la métropole lilloise et de sa périphérie. Vos valeurs pour ce dimanche, elles sont le reflet évidemment de cette chaleur ressentie, avec en matinée 17 degrés à Chantilly, 20 degrés pour Strasbourg, 22 à Annecy, ça continue de grimper, allez c'est parti, 24 à Quiberon, 25 pour Besançon, 27 à Bonifacio, 29 du côté de Libourne et de Montélimar, et dans la journée, les maximales comprises entre 26 et 34 degrés, température la plus forte relevée en région bordelaise, à Pessac notamment. 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
0: B.B. King, Muddy Waters ou encore Robert Johnson, trois illustres figures du mouvement blues américain apparu à la fin du 19e siècle, et cette chanson qui pourrait rendre hommage à ses talents immortels. Tout de suite, Michel Jonas et ses joueurs de blues sur votre radio ici. À 7h20.

0: Michel Jonas, la musique qui vous chouchoute sur votre radio. Ici, vous retrouviez chez nous en ce dimanche matin à Joueur de Blues.
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0: J-7 avant l'été, ça y est, votre radio ici qui vous met d'ores et déjà sur la route des escapades. 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
3: Un voyage 3 étoiles.
0: Exactement, allez, 0810 055 056, Dylan au standard qui vous sélectionne ce matin pour passer à l'antenne avec nous un petit peu avant 7h, avec s'il vous plaît bien sûr votre message personnel. À vous de jouer, 0810 055 056. Pour votre musique du dimanche matin, j'aperçois notamment Henri Castelet à l'horizon. Lui aussi sera là juste avant 7h. Never gonna give you up sur votre radio ici. 16h39, un montant d'amende jamais vu et un nombre de plaintes record dans vie numérique, vie privée. Ce matin avec vous, Valentine Letesse, on fait le bilan d'une année 2025 intense en matière de données personnelles.
3: 487 millions d'euros d'amende prononcées l'année dernière par la CNIL, la Commission Nationale de l'Informatique et des Libertés. C'est inédit et ce n'est pas dû à une hausse des sanctions. Leur nombre est stable par rapport à l'année précédente. Ce montant, il s'explique par de très grosses amendes. Elles représentent même 97% de cette somme. La première sanction pour Google, 325 millions d'euros à payer au Trésor public pour le dépôt de cookies, des traceurs de notre activité sur Internet, sur nos appareils, au moment de créer un compte et sans nous demander notre consentement. Mais aussi pour l'affichage de publicité entre les mails des utilisateurs de sa messagerie. La deuxième sanction, c'est pour le géant chinois du e-commerce Shein, également épinglé pour un dépôt de cookies sur nos appareils sans notre consentement, dès qu'on visite son site internet. Et quand on sait que 12 millions de Français en moyenne se sont déjà connectés sur Shein.com, on comprend mieux l'ampleur de l'amende, 150 millions d'euros.
0: Ah oui, ça fait mal à douloureuse, effectivement. Et concernant le nombre de plaintes, Valentine ?
3: Là aussi, le bilan de la CNIL donne le vertige. Plus de 20 000 plaintes ont été déposées auprès de la Commission en 2025, soit une hausse de 10% en un an. Ah oui. L'augmentation s'explique en partie par les fuites de données de plus en plus nombreuses. Celle de l'opérateur Free a généré à elle seule jusqu'à 3 000 dépôts de plaintes de particuliers. Mais aussi, et c'est une bonne nouvelle, par une prise de conscience des Français de plus en plus avertis de leurs droits pour protéger leur vie privée et leurs données personnelles.
0: Et justement, votre droit à l'information, votre droit d'accès ou encore votre droit à l'image, si vous ne les connaissez pas encore, on vous les explique sur ici.fr, page Vie numérique, vie privée. Votre chronique qui sera de retour samedi prochain à 6h38 sur votre radio ici.
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0: 6h42, vous écoutez ici, bon réveil dominical avec nous et avec tout de suite Stéphane Bern, le meilleur de vos voyages dans le temps. Ce matin, nous voyageons au 19e siècle.
7: Imaginez un adolescent qui veut simplement lire, mais à qui personne n'a jamais donné les bons outils. Alors, il décide de les inventer. Nous sommes en 1825 à Paris, à l'Institut des Jeunes Aveugles. À seulement 16 ans, Louis Braille trace l'aboutissement de mois de travail acharné. Il vient de peaufiner un système de points en relief, simple et logique. Et je ne parle pas de son acné, non, même si à 16 ans, elle devait être aussi en relief.
8: Tu as vu mon joli teint? Je le soigne tous les jours avec l'eau précieuse.
7: 12 ans plus tôt, un accident dans l'atelier de son père l'a rendu aveugle. Depuis, il lit péniblement grâce à de grandes lettres gaufrées, lentes à déchiffrer et impossibles à écrire soi-même. Braille s'est inspiré d'un procédé militaire inventé par Charles Barbier. la lecture nocturne destinée aux soldats pour communiquer dans le noir. Mais la méthode est très complexe et trop lourde. Et dans l'esprit du jeune élève, tout s'éclaire. Il réduit, ordonne, structure. 6 points disposés en 2 colonnes, assez pour former des lettres, des chiffres, la musique et la ponctuation. Un alphabet que l'on peut sentir, apprendre et transmettre. On touche du doigt chaque signe, et surtout au génie. Mais la reconnaissance tarde. Le système est d'abord rejeté par l'institution jugée trop audacieux. Et Louis Braille meurt en 1852, sans savoir que son idée s'apprête à conquérir le monde, car dès la fin du 19e siècle, le braille devient la langue universelle du toucher. Aujourd'hui encore, on compte plus de 100 000 ouvrages disponibles en braille à travers le monde, sans compter son usage quotidien dans l'espace public. Preuve que parfois, il suffit de 6 petits points pour voir bien plus loin que les autres et être visionnaire sans même ouvrir les yeux.
0: Ce qui est quand même une sacrée prouesse. Merci beaucoup, cher Stéphane Bern. Le meilleur de vos voyages dans le temps. De retour samedi prochain à 6h43. Et d'ici là, bien sûr, vos inédits dès demain, lundi, sur votre radio ici. Rendez-vous pour ça juste avant les infos de 8h. Il est 7h moins le quart, Valentine, à la une de Rustica cette semaine. Ce dossier, les bons gestes pour réussir ses tomates.
3: Plantation, arrosage, tuteurage, on vous dit tout. Tout pour des tomates parfaites.
0: Et c'est l'une des stars de l'été, évidemment, dans nos potagers. Elle est mise à l'honneur par notre jardinier en chef et directeur des rédactions de Rustica, Alain Delavie, avec nous juste après Indochine sur votre radio ici. Alors, point pour le champ de tomates, mais bel et bien le champ des cygnes. Ça va, vous n'êtes pas trop consterné de la vanne, Valentine ?
3: Non, ça va.
0: Merci.
3: J'ai fait pire.
0: C'est vrai que j'ai déjà fait pire. Mais m'encouragez pas non plus, hein, ce serait dommage.

0: Vous écoutez ici, bonjour à vous Indochine, pour votre réveil du dimanche et cet extrait de l'album Babel, Babel, le chant des cygnes, à 6h49.
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0: Les bons gestes pour réussir ses tomates. Voilà le dossier que vous retrouvez à la une de Rustica cette semaine. Focus donc sur les tomates ce matin avec Alain Delavie. Bonjour Alain.
3: Bonjour François-Xavier.
0: Alain, directeur des rédactions de Rustica. Alain, pour réussir ses tomates, il me semble que l'arrosage doit surtout être bien géré dès le départ. Vous me confirmez ?
3: Effectivement, dès le départ, il faut faire très attention à l'arrosage. Une bonne dose d'eau, ça incite les racines à s'enfoncer dans le sol. Donc pour ça, vous allez façonner une cuvette autour du pied que vous venez de planter pour y déverser une bonne quantité d'eau à l'aide d'un arrosoir, ce qui laisse le temps au liquide de s'infiltrer en profondeur et ça va habituer les racines à aller chercher l'eau en profondeur. Et ça, ça les met à l'abri de la sécheresse. Pensez à élargir la cuvette au fur et à mesure de la croissance des plantes. Arrosez copieusement dès que la terre sèche en surface. Ne mouillez pas les feuilles, c'est très important parce que sinon, ça pourrait propager des maladies. Et enfin, un dernier conseil avec l'arrosage. Si vous utilisez de l'eau du robinet, eh bien remplissez votre arrosoir quelques heures avant d'arroser, parce que comme ça, vous aurez une eau à température ambiante et il n'y aura pas de choc thermique pour votre tomate qui en sera encore plus heureuse.
0: Voilà donc pour l'arrosage. Parlons également, Alain, des tiges des tomates. Est-ce qu'il faut les tailler ou pas ?
3: Alors ça, c'est un sujet qui divise les jardiniers. Ah. Il y a des pour et il y a des contre. Alors en fait, il faut savoir qu'un plant de tomate, dès qu'on l'a mis en place, eh bien à la base de chaque feuille nouvelle qui apparaît, il refait d'autres tiges. Et en fait, on a tendance à tailler quand on veut avoir des grosses tomates, quand on veut que toutes ces tomates mûrissent dans les régions qui ont des étés un peu courts, on va tailler parce qu'on va concentrer tout le soleil, toute la sève dans les tomates pour qu'elles mûrissent le plus vite possible. Mais sur une tomate cerise, par exemple, on n'a pas tellement besoin de tailler, si ce n'est que quand on laisse pousser une tomate, c'est un vrai buisson, un gros fouillis. C'est pas toujours facile à récolter. Donc voilà, le conseil, c'est de tailler suivant la variété de tomates. Vous allez peut-être aussi voir apparaître à la base une deuxième tige, parce qu'on a tendance à enfoncer beaucoup. Ça, vous la coupez parce que ça sert à rien. Ça va épuiser inutilement la plante qui doit quand même se concentrer sur les tomates. Et puis, en période de forte humidité, je vous déconseille de tailler parce que dès qu'on taille, ça fait une plaie et ça permet aux champignons parasites de se propager. Taillé ou pas taillé, c'est vous qui choisissez en fait, et vous aurez quand même toujours des tomates.
0: Toujours des tomates et de très belles tomates, parce que nous avons maintenant à notre connaissance ces fameux bons gestes pour réussir ces tomates. Et dans ce dossier, vous apprenez également, tout comme moi, que la tomate est auto-fertile. Dossier donc à retrouver à la une de Rustica cette semaine. Merci beaucoup Alain Delavie.
3: Bon dimanche.
0: Également Alain et Rustica, le magazine spécialiste du jardin et qui est déjà disponible ce week-end chez votre marchand de journaux habituel. Il est 6h52, le plaisir de partager ensemble ce matin Rick Astley. Vous n'avez pas oublié Never Gonna Give You Up, et votre radio ici non plus.

0: Astley pour l'énergie positive de votre dimanche matin sur votre radio. Ici, vous écoutiez chez nous Never Gonna Give You Up. Il est 6h55. Ce matin, figurez-vous que nous sommes en Seine-et-Marne à Beaussot pour y retrouver Fabienne. Bonjour Fabienne.
1: Bonjour Fabienne.
2: Bonjour François, Xavier. Bonjour Valentine.
0: On est très heureux de vous accueillir en ce dimanche matin, ma chère Fabienne.
2: Je suis très heureuse de vous entendre.
0: Eh ben écoutez, franchement, le bonheur est partagé. Dites-nous, quel est votre message ?
2: Alors aujourd'hui, je souhaite la Saint-Antoine et Antoinette. Je m'occupe du petit dame qui a 99 ans.
0: Ah.
2: 97, excusez-moi.
0: 97, d'accord.
2: 97 ans, et ben c'est sa fête, je voulais lui souhaiter sa fête aujourd'hui.
1: Eh bien, bonne fête à Antoinette.
0: Ouais.
1: 97 ans, ça veut dire que vous êtes aide à domicile, Fabienne ?
2: Voilà, je m'occupe d'elle matin, midi, soir. On est deux personnes à s'occuper d'elle.
1: Un relais.
2: C'est un relais.
0: Et comment se porte Antoinette du haut de ses 97 printemps, ma chère Fabienne ?
2: Antoinette se porte très bien.
0: Ah.
2: Toute sa tête, un joie de vivre.
1: C'est chouette.
0: C'est chouette, ouais.
2: Être comme elle, ouais.
1: Et bah, elle, est-ce qu'elle nous écoute ?
2: Là, je ne sais pas si elle dort encore ou quoi, mais normalement, elle vous écoute tous les jours.
1: Bon, et ben, on lui fait un gros bisou au cas où elle est déjà branchée sur le poste.
0: Ouais.
1: Et bonjour Antoinette, bonne fête.
0: Ouais, on vous embrasse bien, bien fort toutes les deux, évidemment. Et on vous envoie, nous, avec Valentine, votre guide de voyage Michelin à l'occasion du 100e anniversaire du guide pour, pourquoi pas, partir un petit week-end avec Antoinette, si elle en a la force à un moment donné. Sait-on jamais, ma chère Fabienne ?
2: Oui, sait-on jamais.
0: Bah écoutez, on vous embrasse avec Valentine, on vous souhaite une très belle journée.
2: Je vous remercie, vous aussi.
0: Et plein de courage, évidemment, pour le boulot. Fabienne, qui était avec nous ce matin. Fabienne de Seine-Maritime, sur votre radio. Et il est 6h57. Il est arrivé, bien sûr, pour la revue de presse décalée, pour le meilleur de cette revue de presse, mais surtout pour vous mettre les points sur les i. Willy Rovelli, bonjour.
3: Bonjour tout le monde. Et on commence, bien sûr, avec un point Patrick Bruel. Alors, regarde. Regarde ma bite. Lundi, Patrick Bruel était en garde à vue. Son sgeg, lui, toujours au garde à vue. Voilà, il a été mis en garde à vue à 8h du matin. Sa demi-baguette devait à peine sortir du four. Les avocats de Patrick Bruel ont dit qu'il se défendrait jusqu'au bout. Ça demande bien de quel bout il parle. Le chanteur Franck Michael est mort. Le plus étonnant en apprenant sa mort, c'est de découvrir qu'il est encore vivant. Franck Michael est mort de chagrin après le décès de sa plus jeune grande fan, Bernadette Chirac. Franck Michael, lui, s'il abusait de ses fans, bon, elle s'en souvenait plus après. Du coup, bah, on attend le biopic, hein, Michael 2. Lynn Renault a assisté vendredi aux obsèques de Bernadette Chirac. Et oui, elle partait en repérage. Une fausse Shakira aurait remplacé la star durant la cérémonie d'ouverture du Mondial 2026. En revanche, c'était bien la vraie Ophélie Meunier, hein, qui présentait la soirée foot sur M6. Hein, et ça s'est vu. C'est donc officiel, le pape Léon XIV sera en France du 25 au 28 septembre prochain. Dans un documentaire sur sa vie, le pape apparaît portant une paire de baskets Nike. Oh. Eh oui, le fameux Nike ton père. Il met des Nike parce que c'est comme les prêtres avec les enfants, on est bien dedans.
0: Oh.
3: La députée écolo Sandrine Rousseau annonce qu'elle organisera cet été un barbecue vegan géant dans le Finistère. Moi, je trouve que Sandrine Rousseau, derrière ses lunettes, elle a un regard de braise. Sandrine Rousseau, qui côté cuisson, est plus woke que barbecue.
0: Oui.
3: L'enseigne Jiffy crée la polémique en proposant des tétines en forme de sexe.
0: Oh.
3: Jiffy des idées de Zizi. Enfin, la question du jour à propos de Sandrine Rousseau. Est-ce que le compositeur classique préféré des véganes, c'est Jean-Sébastien Bach à légumes ?
0: Oh
3: hey, bah vous avez deux heures. Allez, passez un bon dimanche. Et à tout à l'heure midi.
0: Ce qui nous laisse le temps d'aller faire un tour chez Jiffy. D'ici là, merci beaucoup, Willy Rovelli, à tout à l'heure. Et Valentine Letesse, on se retrouve également tout à l'heure.
1: À 7h30 pour l'info en 90 secondes.
0: Merci de m'avoir accompagné tout de suite. Nous laissons notre fauteuil à l'équipe d'ici matin dans votre région. Bonjour à vous.
4: Bonjour, bonjour, nous sommes bien en place. Effectivement, tout le monde est là. Pour les infos, Noémie Guillotin, bonjour.
5: Bonjour Philippe, bonjour,
4: bonjour
5: à
4: bonjour.
5: Tous.
4: À la réalisation de cette émission, personne n'y croit. Pourtant, c'est bien elle, c'est Marion qui est avec nous. Et le sourire du matin à l'accueil, c'est celui de Sophie, toute l'équipe est en place et c'est parti.
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4: Et on vous souhaite de passer un excellent dimanche à l'écoute des programmes d'Ici Pays d'Auvergne et des 7h. 7h, premier journal de la matinée, Noémie Guillotin, deux hommes victimes de coups de couteau lors d'une rixe à Clermont-Ferrand.
5: Ah, c'était hier soir, un peu après 22h30, place des Carmes devant chez Michelin. Un homme de 27 ans a été blessé au thorax et transporté en arrêt cardio-respiratoire au CHU de Clermont. Selon les pompiers qui n'avaient pas d'autres informations à ce stade sur son état de santé, un autre homme âgé lui de 22 ans a été touché au ventre et transporté en urgence absolue à l'hôpital. À Royal, la soirée d'hier a aussi été marquée par des coups de couteau. 10 minutes après les faits survenus à Clermont, les pompiers ont été appelés avenue Anatole France pour une agression au couteau. Une femme de 38 ans a été grièvement blessée au niveau de la bouche. Son pronostic vital n'est pas engagé selon les secours. Un homme a lui été plus légèrement blessé.
4: Jusqu'à 30 degrés à Brieuc-des-Auriac, 31 à Clermont ou Vichy.
5: Le dimanche s'annonce beau et chaud hein, partout en Auvergne. Vous avez peut-être prévu le pique-nique dehors ou bien le barbecue dans le jardin ce midi. En tout cas, les Clermontois comptent bien en profiter.
7: Là, c'est l'été. L'été est là. Hein. Du coup, il fait beau, c'est magnifique, tout va bien.
8: Qu'est-ce que vous avez prévu ce week-end, du coup ?
9: Moi, je vais aller à un petit village qui s'appelle Saint-Chély-d'Apcher. C'est gros week-end là-bas avec plein de gens. Pas de piscine, mais il y a une rivière pas loin.
7: Comme il fait beau, on pensait aussi faire une petite balade à pas loin du Puy-de-Dôme. Quoi. C'est l'occasion d'être en famille.
10: Beaucoup de temps entre amis et en famille, avec notamment des anniversaires en extérieur. On sort les maillots de bain, les crèmes solaires, les barbecues sont déjà de sortie.
7: Il y a aussi un peu les matchs à préparer, hein, parce que Mbappé va peut-être marquer des buts et nous faire gagner cette Coupe du Monde encore une fois. Bah, par contre, c'est la nuit, donc la journée, elle est prévue pour être en famille.
5: Et le beau temps va continuer ces prochains jours. On fait le point avec vous, Philippe, à fin de ce journal. Et attention, si vous faites plouf dans une piscine ou un lac, attention aux noyades. Les noyades mortelles ont augmenté de 16% l'an dernier en France. Une journée de prévention est organisée aujourd'hui à Clermont, au stade nautique Pierre de Coubertin, avec des ateliers, notamment des initiations à l'aisance aquatique pour les plus jeunes.
4: Elles sont de retour avec l'été, les abeilles.
5: Mais elles sont aussi de moins en moins nombreuses. 300 000 ruches disparaissent chaque année en France, selon l'Union nationale de l'apiculture. Alors, pour faire de la sensibilisation, l'événement Happy Days se tenait pendant 3 jours avec à Clermont des apiculteurs qui se sont installés au marché Saint-Pierre hier. Parmi les ennemis des abeilles, il y a le frelon asiatique, explique Jean-Marie Sirvin, apiculteur dans le Puy-de-Dôme.
11: Le frelon asiatique, c'est un grand défi parce qu'il est très présent en fin d'été et il y a beaucoup de ruches qui meurent l'hiver parce qu'elles ont été impactées par le frelon asiatique. Il y a des apiculteurs qui ont presque tout perdu, notamment à Clermont, là, des ruches de Montjusée. Il y en a beaucoup qui ont été carrément mangées par le frelon asiatique. Il a fallu les remplacer, donc faire des nouveaux essaims. Les apiculteurs sont très inquiets. Il y a beaucoup de professionnels qui parlent d'arrêter l'apiculture et des apiculteurs de loisirs qui en ont marre aussi. Celui qui a 10 ruches et qui en perd 8 l'hiver, c'est pas tenable, quoi. Alors on recommence mais à faire des essaims, mais c'est quand même c'est très inquiétant. Pour mieux le combattre, il faut trouver les nids, les détruire, ça a un coût. Et là, on aura besoin effectivement aussi du soutien des collectivités.
5: Jean-Marie Sirvin, apiculteur dans le Puy-de-Dôme et représentant de l'Union nationale de l'apiculture française. C'est la journée mondiale des donneurs de sang aujourd'hui, l'occasion de mettre en avant les donneurs et d'en recruter de nouveaux. Les dons sont en baisse et comme avant chaque été, les besoins sont importants. Une grande collecte est organisée aujourd'hui à Vichy. Ça se passe de 9h à 13h à la salle des fêtes.
4: 8e et dernière étape aujourd'hui sur le Tour d'Auvergne-Rhône-Alpes.
5: Elle se déroule entre la Savoie et la Haute-Savoie. Les coureurs vont relier Beaufort au plateau de Solaison. Alors que l'étape d'hier a été marquée par la chute impressionnante du jeune espoir français Paul Sexas. Paul Sexas qui a souligné le travail de ses coéquipiers dont le Riomois Léo Bisio pour le ramener dans la course.
12: J'ai fait n'importe quoi dans cette descente. J'ai mal joué un virage, je voulais faire un extérieur. Je pensais que les mecs n'arrivaient pas assez vite. Et en fait, je suis arrivé beaucoup trop vite dans le virage. J'ai réussi à rétablir la situation, mais je me suis retrouvé, il y a un fossé avec du gravier. Je m'en veux énormément, forcément. Et je suis pas fier de moi. Non, je suis pas fier de moi. Je suis fier de l'équipe. Ils ont fait un énorme travail. Ils auraient pu me laisser dans le pampa, je leur en ai pas voulu. Parce que j'ai fait une connerie. Je pars au repart à 4 minutes. C'était quasiment mort à ce moment-là. Je me suis dit, bah là, la course est terminée, je peux rentrer chez moi et repartir travailler.
5: Un Paul Sexas qui est actuellement 6e au classement général. C'est l'Australien Luke Tuckwell qui est toujours leader de la course. Et on ira au Tour d'Auvergne-Rhône-Alpes dans votre grand reportage dans une demi-heure. Une défaite pour les moins de 19 ans du Clermont Foot, mais ils n'ont pas démérité. Ils ont été battus 2-1 en finale du championnat de France par le PSG. Les Clermontois notamment fait un bon début de match. C'est eux qui ont ouvert le score en première mi-temps avant de concéder 2 buts en 10 minutes.
4: Pareil, c'est... qu'il y a des pénalties qui n'ont pas été sifflées.
5: Ah bon,
4: je veux pas remuer le couteau dans la plaie. Mais il y aurait peut-être...
5: En tout cas, ils ont fait un beau parcours de toute
4: façon.
5: Oui,
4: mais bon...
5: quand même.
4: Non, mais quand même, bravo. Bravo, félicitations.
5: Mais oui, bravo.
4: Dites donc, c'est pas tous les ans. Hein. Mais de rien.
5: Le temps, Philippe, on le disait, beau et chaud.
4: Oui, mais oui. Bon, vous en avez marre de parler de sport. Alors,
5: non, mais...
4: du temps. La journée commence bien.
5: Comme
4: j'ai une équipe extraordinaire.
5: On peut refaire le match, si vous voulez. On refait le match.
4: C'est une très belle journée, puisque vous parlez de météo, qui est annoncée, donc ensoleillée et chaude. C'est donc un super dimanche, mais avec un petit peu de vent au-delà des 40 km/h. Donc, finalement, cette chaleur serait moins écrasante que prévu. Donc, c'est plutôt pas mal. Clermont, Rion, Cournon, Montluçon, Thiers, Vichy, on passera de 16 à 31 degrés. Issoire, Brioude, Aurillac, de 14 à 30. En Montagne, de 13 à 21. Saint-Flour, 13 à 26. Amber, 11 à 29. Demain, c'est une semaine ensoleillée et chaude qui débute. Lundi, 30 en pleine. Mardi, 32. Mercredi, 34, jeudi 35, vendredi, samedi, dimanche 34, en montagne lundi 21, mardi 23, mercredi 27, jeudi et vendredi 28, samedi et dimanche prochain, 30 degrés annoncés en altitude. Voilà comment ça se présente. Sur la route, vous restez prudent. Sur l'A79, il y a un véhicule arrêté à hauteur de Thiel-sur-Aquilin dans le sens ouest-est, donc soyez prudent. Et puis on signale un obstacle sur l'A75 à hauteur du Broc dans le sens Béziers-Clermont-Ferrand. Donc prudent sur la route. Si vous avez plus d'infos, ça nous intéresse. 04 73 34 2000.
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4: 7h07, nous vous accompagnons ce dimanche matin avec grand plaisir et pour vous permettre de démarrer cette journée de la meilleure façon possible, place au Recollection de Laurent Voulzy.

0: Une chanson que l'on aime encore et toujours, qui n'a pas pris une ride, comme Laurent Voulzy d'ailleurs, c'était le Recollection. Il est 7h11.
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0: Dimanche 14 juin, nous fêtons les Élysées. La comédienne Joy Esther a 42 ans, que nous avons suivi durant plusieurs années dans la série Nos chers voisins. Le comédien Louis Garrel a 43 ans, qu'on a vu dernièrement au cinéma dans le film Juste une illusion d'Olivier Nakache et Éric Toledano. Très bon film en soi. L'humoriste Olivier de Benoît a 52 ans. L'humoriste Claudia Tagbo, 53. La joueuse de tennis Steffi Graf a 57 ans aujourd'hui. Et Boy George a 65 ans.

0: Bel anniversaire à Boy George, bel anniversaire à toutes les personnalités que j'ai citées, bel anniversaire à vous si c'est aujourd'hui, 14 juin. Et on vous souhaite une très très belle journée, en tout cas elle sera ensoleillée, ça c'est plutôt une bonne nouvelle. Savez-vous pourquoi on dit baccalauréat ou encore bachelier ? Termes qui sont plutôt d'actualité, comme chaque année à cette période, ces mots de notre vocabulaire méritent quelques explications, ce sera d'ici 30 secondes.
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0: Une expression vous intrigue? Eh bien, le week-end, Jérôme Prodhomme sort ses grimoires pour éclairer son origine.
4: Pourquoi on dit le baccalauréat? Le mot, en tout cas, vient du bas latin et baccalauréat veut dire baie de laurier. Le laurier était la plante d'Apollon, dieu du soleil, des arts et de la médecine, et on le posait sur la tête de l'homme victorieux.
5: Bah du coup, ça devait sentir le pot-au-feu, non?
4: Le pot-au-feu?
5: Bah moi, ma grand-mère, elle met toujours un peu de laurier. Elle trouve ça donne du goût.
4: En tout cas, chez les Romains, ils couronnaient le général victorieux pendant son triomphe sur son char. La couronne de laurier était alors portée au-dessus de sa tête par un esclave qui lui disait « Souviens-toi que tu es mortel ».
5: Bah ça, c'est certainement pour éviter qu'ils prennent le melon, ça. Hein.
4: Dites, vous êtes très culinaire, vous, aujourd'hui.
5: C'est vachement bon, le melon, quand même. Voilà. Hein.
4: Alors, le mot baccalauréat, en tout cas, est né au Moyen-Âge, à la Sorbonne, pour désigner un niveau de connaissance pour les étudiants. C'est ce mot-là que Napoléon Ier a repris en 1808, quand le diplôme a été créé en même temps que la licence et le doctorat. Notez que le mot bachelier, en revanche, ne vient pas de baccalauréat. Au Moyen-Âge, un bachelier, c'est le propriétaire de plusieurs bachelles, des terres où on peut mener des vaches. Plus tard, il désigne un écuyer aspirant à devenir chevalier. Et c'est aussi le mot qu'on utilise pour désigner un jeune homme à marier. Les Anglais l'utilisent d'ailleurs toujours en parlant d'un bachelor.
5: Ah ouais, mais comme l'émission de télé en fait, quoi.
4: Exactement. Voilà pourquoi on dit baccalauréat ou bachelier, alors qu'on ne sait plus vraiment pourquoi. Encore que vous maintenant, vous savez.
0: Eh ben oui, mais tout cela, bien sûr, c'est grâce à vous, mon cher Jérôme. On vous retrouve samedi prochain avec grand plaisir, quasiment 7h15. Place à la musique avec Louane et conduire.
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1: Conduire, chanson de Louane qui aborde les relations toxiques à travers la métaphore de la conduite. Petit rappel de la météo du jour, c'est une belle journée ensoleillée et chaude qui nous attend, un super dimanche, mais avec un petit peu de vent au-delà des 40 km/h, donc il fera peut-être, en tout cas on aura cette sensation d'un petit peu moins chaud avec ce vent. Clermont, Riom-Cournon, Montluçon, Thiers-Vichy de 7 à 31 degrés aujourd'hui, Issoire, Brioude, d'Aurillac de 14 à 30 et en montagne de 13 à 21. Mais c'était quoi avant le château de la Prugne à Romagna? Cela fait longtemps que l'on se pose cette question. Il est largement temps d'y répondre avec notre guide Clara Garnier-Amouroux.
2: C'était quoi avant?
3: C'était une banque.
4: Ce château, c'est...
5: Pas un couvent, ça n'a pas la tête d'un couvent.
4: Avant, c'était les cheminots. Alors, je ne sais plus si c'était une association ou pas.
5: Une école.
4: C'était pour les enfants, oui.
6: Adèle Hérisson, aujourd'hui on est sur les hauteurs de Romagna, on est rue de la Prugne, devant le château de la Prugne. Est-ce que vous pouvez nous raconter comment tout commence pour ce bâtiment?
7: Alors c'est ici un bâtiment qui va être construit a priori au cours du XVIIe siècle par un certain François de Girard. Et par la suite ça va passer de main en main, il y a beaucoup de rachats de la seigneurie de la Prugne, jusqu'à ce qu'après-guerre le domaine soit racheté, cette fois par une association. Les Enfants des Cheminots, donc une association qui date de 1906, qui visait initialement à mettre en place des colonies de vacances pour les enfants de cheminots. Mais à partir des années 20, il y a une volonté de mettre en place ce qu'on appelle alors des préventoriums, un petit peu dans la même lignée que les sanatoriums. C'est très lié au problème avec la tuberculose à l'époque. Et ici, donc, les préventoriums des Enfants des Cheminots, ils étaient destinés aux enfants, donc entre d'abord 6 et 14 ans, puis 0 et 14 ans pour ce qui va être le cas de la Prugne.
6: Alors, l'association s'installe à la Prugne après la Deuxième Guerre mondiale, mais avant ça, elle était déjà active en Normandie.
7: Dans les années 20, ils vont surtout s'installer en bord de mer, en Normandie, à Anelle-sur-Mer, entre autres, mais ça va marcher que jusqu'au début de la Seconde Guerre mondiale, puisque le bâtiment d'Anelle-sur-Mer va être réquisitionné par les Allemands. Et en plus, il va être seulement amoché avec les combats qui vont avoir lieu sur la côte normande. Et donc, il va falloir recréer un préventorium après-guerre. Le ministère de la Santé va plutôt orienter l'association vers un préventorium de moyenne montagne cette fois. Et donc, vont s'installer ici un préventorium qui pouvait accueillir plus de 200 enfants à la fois pour une durée donc quand même plutôt importante, hein, entre 6 mois et parfois même plusieurs années, avec donc une école primaire qui va être intégrée puisque il faut bien que tous ces enfants continuent à apprendre. C'est donc une quantité de monde qui n'est pas anodine par rapport à un petit village comme celui de Romagna à l'époque.
6: À la fin du XXe siècle, la tuberculose recule et le préventorium de Romagna devient un centre médical infantile.
7: Ça va être un peu partagé entre centre de rééducation pour enfants et adolescents, il y a une pouponnière aussi, c'est plus purement respiratoire comme ça pouvait l'être initialement, mais ça reste un lieu qui d'une part a toujours cette portée médicale et en plus qui dépend toujours de l'association des enfants des cheminots.
1: Merci Clara Garnier-Amouroux et son invité pour toutes ces informations sur le château de la Prune. C'est donc à Romagna à 7h21. Vous réécoutez C'était quoi avant, bien sûr, sur les réseaux sociaux, hein, avec l'appli ici ou bien vous tapotez ici.fr, vous allez retrouver tout ça. Maintenant, c'est le cadeau idéal pour vous qui aimez le cinéma. 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Et on va jouer quelque chose de très simple. On va écouter un petit extrait d'une chanson. Vous allez nous dire de quel film il s'agit au 04 73 34 2000. C'est Sophie qui vous attend ce matin. C'est pas forcément un extrait très facile, mais allez, on tente le coup. Ouais, c'est peut-être même très dur pour un dimanche matin, je me rends compte. Tout le monde dort, 7h20. Qu'est-ce qu'il fait avec ces musiques bizarres? Bon, c'est l'extrait d'une musique d'un film. Quel est ce film? Voici la question que l'on vous pose. On y va? Alors, si vous avez des enfants, je pense qu'ils ont trouvé, en fait, déjà. Bah oui, les enfants sont directement concernés, on va dire, par ce film d'animation. Allez, j'en dis pas plus, vous tentez votre chance. 04 73 34 2000, deux places de cinéma pour vous ce matin. On vous laisse le temps de vous réveiller, puisque cette chanson des Communards dure 4 minutes.

0: pas mal, hein, ils chantent comme ça, c'est normal, hein, c'est tout à fait... Jimmy Somerville à l'époque, c'était les Communards. Avec You Are My World, vous restez avec nous dans une petite minute. Je vous présente Delphine de Saint-Hilaire-la-Croix et n'oubliez pas, retour de la foi à 7h30.
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0: Est-ce que Delphine de Saint-Hilaire-la-Croix est de bonne humeur ? Bonjour !
5: Oui, bonjour, je suis réveillée, c'est déjà ça.
0: C'est déjà pas mal, attendez, on est dimanche,
5: oui.
0: Il est 7h27, c'est bon, ça va. Dites donc Delphine, le petit extrait qu'on a entendu ensemble, c'était quel film ?
5: Alors, c'était Zootopie 2.
0: Bravo, bonne réponse, vous rapportez deux places de cinéma, félicitations. Shakira, bien sûr.
5: Oui, j'aime bien la musique.
0: Ah bah oui. Puis c'est dansant, c'est entraînant, c'est chouette. Deux places de cinéma pour vous avec notre partenaire Pathé. Est-ce qu'il y a un film en ce moment que vous aimeriez voir?
5: Oui, j'aimerais bien voir le dernier Spielberg.
0: Ah ouais, d'accord. Ok. Le biopic de Michael Jackson, non, pas spécialement.
5: Je l'ai déjà vu.
0: Alors, c'était bien ou pas?
5: Ah, j'ai adoré.
0: Bah merci pour votre retour, parce que moi je ne l'ai pas vu, mais si c'est bien, peut-être que j'irai. On a la bataille de Gaulle aussi, l'âge de fer, ça a l'air pas mal ça aussi, non?
5: Oui, je l'ai vu celui-là aussi.
0: Alors c'est bien.
5: J'aime bien aller au cinéma. Désolée.
0: Non, bah, c'est super. Qu'est-ce que vous avez été voir d'autre du coup?
5: Ah, ben bah, ça suffit là, c'est assez comme ça.
0: Ouais, ouais. Bon, il y a un film que j'ai vu hier, c'est Sauver l'essentiel, c'est pas mal du tout. Très bien.
5: Ah, faudrait que j'aille le voir. Je l'ai pas vu celui-là.
0: Non, mais il est bien. Voilà. Bon, bah écoutez, on va vous souhaiter un bon dimanche en tout cas. Prenez le temps de vous réveiller. Du coup, la journée commence bien avec un cadeau, deux places de cinéma. Il va faire beau.
5: Merci beaucoup.
0: Qu'est-ce que vous avez
5: très plaisir.
0: De prévu à Saint-Hilaire-la-Croix, un petit barbecue, tranquille?
5: Oh, ben bah, on va se promener déjà.
0: Ouais, c'est sympa là-bas.
5: On a pas trop faim quand il fait chaud.
0: Bon,
5: et il y a une fête à Chamalet samedi.
0: Samedi prochain à Chamalet, qu'est-ce qu'on fait?
5: Voilà. Ah ben, je ne sais pas trop. Je crois d'accord. Que c'est une fête en l'honneur des fours à pain. Je n'ai pas très bien compris.
0: En l'honneur des fours à pain. Eh ben, ça va être une belle fête en tout cas. D'accord. Ben, merci Delphine pour l'info. On va suivre tout ça après. Allez, bon dimanche. Au revoir.
5: Bon dimanche.
0: Allez, dans l'info d'ici, 7e étape du Tour Auvergne-Rhône-Alpes aujourd'hui, marquée par la chute de Paul Sextas hier, dites donc.
6: Oui, le jeune prodige du cyclisme français a fait une chute spectaculaire à cause d'un virage qu'il a pris trop vite, Philippe.
0: Eh bien, on y revient dans deux minutes. Il est 7h30. Voici les 90 secondes en France et dans le monde.
6: Le calendrier n'est pas du même avis, mais c'est déjà l'été, avec le début d'une nouvelle vague de chaleur ce week-end. Jusqu'à 35 degrés annoncés du sud-ouest à la Provence, des températures attendues jusqu'au nord de la France à partir d'après-demain, mardi. Les médecins limités dans la prescription des arrêts maladie au 1er septembre. À cette date, un arrêt de travail ne pourra plus dépasser un mois à la première prescription et sa prolongation sera limitée à 2 mois, sauf exception. Une mesure pour limiter le coût de ces arrêts pour la sécurité sociale en forte augmentation depuis le Covid. Vu par un témoin, les jambes en sang et une couette à la main, une jeune femme de 19 ans est mise en examen en Alsace pour tentative de meurtre sur son nouveau-né, un bébé de quelques heures abandonné en lisière de forêt la semaine dernière. 16 000 policiers, gendarmes, pompiers, gardes frontières mobilisés et des manifestants par milliers attendus ce dimanche à la frontière suisse pour protester contre le G7 déviant en Haute-Savoie et dénoncer la politique des grandes économies du monde. Le sommet commence demain. Promesse tenue pour cette première grande affiche du mondial de football. Le Maroc a neutralisé les Brésiliens un partout cette nuit. Aujourd'hui, le tout petit poussé de la compétition entre en lice. Le Curaçao affronte le géant allemand. La désillusion des Spurs et de Victor Wembanyama. Le basketteur français n'a pas remporté la finale de NBA avec son équipe de San Antonio, battue cette nuit par les Knicks de New York.
7: Dans l'info d'ici, on vous emmène donc au cœur de cette étape à suspense hier lors du Tour Auvergne-Rhône-Alpes, 7e étape entre la Savoie et l'Ain. Arrivée des coureurs au sommet du Grand Colombier, une étape marquée par la chute impressionnante de Paul Sexas, la sensation du cyclisme français, Marie Ameline.
8: Il était parti de l'Abridoire en favori, mais c'est en héros des cœurs que Paul Sexas, maillot sanguinolent en lambeaux, a été acclamé pour son courage et le suspense qui tout l'après-midi a tenu en haleine des spectateurs pourtant assommés par la chaleur. Et ce, malgré la douche froide reçue en début d'étape avec la chute de Paul Sexas dans la descente de Saint-Maurice-de-Rotran.
9: J'ai fait une erreur bête, j'ai mal joué un virage, je voulais faire en extérieur, je pensais que le mec n'arrivait pas assez vite. Et en fait, je suis arrivé beaucoup trop vite dans le virage. J'ai fait un vol plané, j'ai glissé comme dans un toboggan. Je suis vraiment ramoché. Ce qui m'a sauvé aujourd'hui, c'est peut-être les gants. Les gants, ils sont défoncés.
8: Après un protocole commotion et le feu vert du médecin, Paul Sexas remonte sur le vélo. Il compte 4 minutes de retard. Il a mal partout. Il s'en fout alors de peu qu'il abandonne.
9: J'arrivais pas à mettre mes mains sur le guidon. Et pour forcer, quand t'arrives pas à mettre de la force aussi sur le guidon, ben en fait c'est vraiment compliqué. Donc à ce moment-là, je me suis dit, bah, là, la course est terminée, je peux rentrer chez moi et repartir travailler.
8: Mais c'était sans compter ses coéquipiers, avec une mention spéciale pour Léo Bizio et Aurélien Paré-Peintre, qui lui ont permis de recoller au peloton avant d'entrevoir même un moment l'espoir de jouer la gagne.
9: Les gars aujourd'hui m'ont transcendé parce que le travail qu'ils ont fait, quand on voit que tous ces mecs se sacrifient pour toi, mettent toute leur course dans toi alors qu'ils savent que potentiellement tu vas exploser dans la dernière bosse, là forcément ça donne une motivation extra et à la fin, même si je suis à bloc, bah, je continue à me battre jusqu'à avoir plus rien dans les jambes parce que franchement, c'est tout ce que ces mecs méritent d'avoir un mec qui se bat jusqu'au bout.
8: En l'occurrence, la ligne d'arrivée franchie dans la douleur avant de s'effondrer au sol. 1 minute 21 après le vainqueur du jour, Isaac Del Toro, impérial et intraitable dans les 6 terribles derniers kilomètres où le champion du Mexique dépose l'Espagnol Juan Ayuso. Alors oui, hier, ce fut bien un héroïque et mémorable combat de chef sur les flancs du géant du Bugey.
7: Et a priori, Paul Sexas sera au départ de la dernière étape et grande étape de montagne aujourd'hui entre Beaufort et le plateau de Solaison. On est en Savoie et en Haute-Savoie. Le maillot jaune du Tour Auvergne-Rhône-Alpes est toujours sur les épaules de l'Australien Luc Tuquel. Dans le prochain journal, on reviendra sur ces deux agressions au couteau hier soir à Clermont-Ferrand et Roya. Les faits se sont produits à 10 minutes d'intervalle. À Clermont, c'était place des Carmes. Un homme a été transporté à l'hôpital en arrêt cardio-respiratoire. Un autre a été grièvement blessé. À Roya, c'est une femme de 38 ans qui a été gravement touchée. Dans une demi-heure, on vous parlera aussi de cette arrivée spectaculaire hier à Clermont, celle d'un hélicoptère militaire. Il s'est posé place de Jaude pour les 400 ans de la Marine nationale. Le temps, Philippe, c'est du chaud.
0: Oui, c'est du beau, c'est du chaud. On va pouvoir en profiter tout au long de cette journée avec cependant un peu de vent qui va souffler au-delà des 40 km/h cet après-midi. Donc, ce sera un petit peu moins étouffant que prévu. Clermont, Rion, Cournon, Montluçon, Thiers-Vichy, on passera de 16 à 31 degrés. Et soir, Brieuc-d'Aurillac de 14 à 30, en montagne de 13 à 21, Saint-Flour 13 à 26, Amber 11 à 29. Demain, c'est une semaine ensoleillée et chaude qui débute. Lundi 30 degrés en pleine, mardi 32. Mercredi 34, jeudi 35, vendredi, samedi, dimanche 34. Et en montagne, lundi 21, mardi 23, mercredi 27, jeudi et vendredi 28, samedi et dimanche prochain, 30 degrés. monter en altitude. Sur la route, vous restez prudent. Sur l'A79, un véhicule arrêté est signalé à hauteur de Thiel-sur-Acolin. Nous sommes dans l'Allier, dans le sens ouest-est. Et puis, il y a un obstacle sur l'A75 à hauteur du Broc. Dans le sens Béziers-Clermont-Ferrand, si vous avez plus d'infos, nous sommes preneurs. On fait la route ensemble, 04 73 34 2000. Et à l'instant, on signale un animal écrasé sur l'A71. Attention, à hauteur de Bègue, dans le département de l'Allier. Donc, prudence également dans ce secteur.
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0: 7h36, c'est l'heure du réveil en ce dimanche matin, un dimanche au soleil qui nous ouvre le champ des possibles pour agrémenter cette journée avant de penser à faire un gros dodo. Oui, le grand sommeil, c'est le titre de cette chanson d'Étienne Dao.

0: Un tube encore un, signé Étienne Dao, c'était Le Grand Sommeil, 8h20.
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0: Connaissez-vous le para-ice hockey, un sport doublement mixte, valide, non valide, homme, femme? C'est la thématique abordée par Guillaume Claveau dans l'Auvergne, accessible ce matin. Voyons cela d'ici une dizaine de minutes, car il est déjà temps de retrouver le petit bonheur du jour. Il s'agit de celui de Loïc.
3: Mon petit bonheur, à la fin de l'hiver, c'est de semer les tomates. Oui, mon petit bonheur, quand arrive la fin de l'hiver, c'est de semer les tomates. En fait, ça démarre là, c'est le signe, c'est le coup d'envoi de la saison de jardinage. Donc c'est l'occasion de ressortir les outils et de se réjouir de la future arrivée du printemps et de préparer finalement la saison. Donc il y a ce rendez-vous où on sort les graines de l'année passée et puis je les sème dans une planche hein, avec des trous et un peu de terreau. Et là, je les mets au chaud sous la fenêtre et j'attends patiemment qu'elles sortent.
4: Un conseil, madame, un conseil, monsieur. Mangez sain, mangez frais, mangez des tomates.
3: Absolument. Bah oui, c'est ça. Moi, j'ai des variétés que je garde depuis 15 ans, en fait. Et donc, en fin de saison, bah ouais, on prend un des sujets, du moins une des tomates, une des plus belles tomates, et puis moi je l'écrase sur un carton, c'est une technique toute simple. Hein. Du coup le carton va boire un peu le jus, les graines vont se coller au carton, et quand le carton devient sec, avec un petit couteau, je racle mes cartons, et je conserve dans des petits sachets mes graines pour l'année d'après.
5: La cœur de bœuf, la tomate cerise, la chico, la téton de Vénus, la tomate crimée, il y en a vraiment pour tous les goûts.
3: Je leur ai même donné des petits noms à ces variétés qui, du coup, parce que moi j'habite un quartier qui s'appelle Saint-Loup, donc j'ai la rouge de Saint-Loup, j'ai la petite grappe de Saint-Loup, j'ai la bâtarde de Saint-Loup, j'ai. Ben voilà, c'est mes petites variétés que je bichonne et chaque année je les ressème et puis j'en fais profiter aussi les copains, bien sûr.
6: Mange des tomates, mon amour. Mange des tomates nuit et jour.
3: Quand on a beaucoup, ben on fait des sauces et puis on prépare pour le coup l'hiver, là.
7: Les tomates ont envahi les rues, leur jus déferle. En décembre, la tomate s'empare de la cuisine. La cuillère plonge dans sa pulpe vivante d'un rouge viscéral. Un soleil frais, profond. Ce sont les noces du jour.
0: Eh bien voilà, c'était un super petit bonheur, celui de Loïc. 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

0: Je sais qui je suis, Florent Pagny, pour vous être agréable ce matin. Notez qu'il sera en concert le 27 novembre prochain au Zénith d'Auvergne.
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0: L'Auvergne accessible en ce dimanche matin avec Guillaume Claveau qui reçoit Michel Berryer, président du HCCA Paris Ice Hockey. Ensemble, il nous présente ce sport doublement mixte, valide, non valide, homme-femme.
2: Michel Berryer est le président du HCCA Para Ice Hockey. Bonjour Michel.
3: Bonjour.
2: Bon, Para Ice Hockey, on aura compris le concept, c'est du hockey sur glace pour les handicapés moteurs, mais pas uniquement parce que c'est mixte.
3: Vous savez qu'il y a deux familles d'handicap. Le sport adapté, c'est pour le mental, et handisport, c'est pour les personnes en situation de handicap moteur. Nous, notre club, il est mixte, doublement mixte. C'est-à-dire que c'est des personnes en situation de handicap moteur et valide, homme-femme.
2: Et voilà, des équipes de combien ?
3: 17.
2: 17, pas sur le terrain.
3: Non, non, pas sur le terrain. C'est exactement les mêmes règles que le valide. La seule différence, c'est que ça se joue en 3 fois 15 minutes au lieu de 3 fois 20. Mmh. Et au niveau des contacts, c'est exactement les mêmes contacts, mais on n'a pas

0: Handicapés, ils ont déjà joué au hockey ou
1: non, non, pas obligé d'avoir joué au hockey avant. C'est complètement différent parce qu'ils sont et les valides sont attachés exactement de la même manière que les personnes en situation de handicap. Nous ne sommes pas un sport comme le basket fauteuil où il y a des points par rapport aux valides et par rapport aux personnes en suivant le handicap qu'il a. Non, nous on est attachés de la même manière, on est exactement pareil dans la même position. Quoi.
0: Les valides sont pas debout, ils sont pareil.
1: Non, les valides sont dans les luges comme les paras.
0: D'accord.
1: De façon que vous voyez un match, vous pouvez pas faire la différence entre un valide et une personne en situation de handicap.
0: Et le gardien?
1: Le gardien, exactement pareil, dans les mêmes cages que le valide. Son équipement est spécifique gardien, pareil. Alors là, il y a un peu plus d'adaptation. À savoir qu'on a juste une règle qui est immuable, c'est la hauteur des tubes par rapport à la glace pour que le palais puisse passer dessous et une largeur complète de la luge. Mais sinon, on peut faire ce qu'on veut parce que les handicaps sont différents.
0: Bien sûr.
1: On peut avoir un amputé qui a les deux jambes amputées et l'autre à côté qui est pareil, mais l'adaptation dans la luge n'est pas du tout la même.
0: Au niveau championnat, qu'est-ce que ça a donné?
1: Eh ben, on est en milieu de tableau au niveau du championnat de France et on a fait un huitième de finale en Coupe de France à Cergy.
0: On l'a bien compris, on peut débuter ce sport, donc pour vous rejoindre, eh bien, il y a votre adresse, Mick, M-I-K, hein, Berrier, B-E-2-R-I-E-R, @gmail.com et le numéro de téléphone 06 81 85 10 76. Merci beaucoup Michel.
1: Merci beaucoup.
2: Merci messieurs pour cette belle présentation du Para Ice Hockey, 7h51. Souvenez-vous de Sandra, elle mettait le feu en discothèque il y a quelques années de cela avec ce titre Maria Magdalena.

0: Sandra et Maria Magdalena dans l'ordre, il est 8h05. Ah, c'est pas facile tous les jours. Voici les 3 plus de ce dimanche matin. Nous avons de l'opéra, une balade en forêt théâtralisée et Marie-Chantal ou la patate chaude.
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0: La billetterie pour la nouvelle saison de Carmen Auvergne Opéra est ouverte pour les abonnements de la saison 26-27 intitulée J'aime. Il est possible de se renseigner, de prendre son abonnement tous les mercredis et jeudis de 13h30 à 18h dans le hall de l'Opéra Théâtre de Clermont-Ferrand. Il vous sera possible de découvrir de nouvelles formules d'abonnement intitulées Matinée, Concert, Opéra, Récital, Festival Jeune Public, 29e Concours International de Chant sont au programme pour cette nouvelle saison de l'Opéra de Clermont-Ferrand. Vous pouvez donc prendre vos abonnements et vos places tous les mercredis et jeudis de 13h30 à 18h. Dans le cadre des Nuits des Forêts avec le Conservatoire d'Espaces Naturels de l'Allier et l'Association Cybelle, nous avons rendez-vous ce soir à 18h au rond de Thiollet à Sérilly dans la forêt de Troncé pour Femmes animales en forêt de Troncé au gré des livres qu'elle découvre. Une femme nous partage des extraits de récits, poèmes et chansons qui explorent le lien entre humanité et animalité. Un voyage sensoriel qui invite à renouer avec la part animale présente en chacun, chacune de nous et à porter un autre regard sur la manière d'habiter le monde vivant. Ce spectacle est précédé d'une initiation forestière à 15h45 et suivi d'une exploration de la vie nocturne de la forêt à 21h. Marie-Chantal nous attend aujourd'hui à 15h, salle polyvalente de Saint-Gall-sur-Sioule. Pour son spectacle Marie-Chantal ou la patate chaude, l'entrée est de 15€, goûter inclus. Une partie de la recette sera reversée pour la recherche médicale. C'est organisé par l'association de femmes Entre Elles de Saint-Gall-sur-Sioule. Et c'est Marie-Chantal qui nous en parle.
3: Oh, c'est un spectacle vintage sur mes amours. Alors, c'est un long parcours et je pense que je vais séduire toute la salle. Bon, il y aura peut-être quelques jeunes, mais pas trop jeunes. Et puis voilà, ça va être une ambiance. C'est un spectacle fétiche que j'adore et j'ai le bonheur donc de le jouer à Saint-Gall-sur-Sioule, à la salle des fêtes, pour une association qui s'appelle Entre Elles. Et ces femmes, donc c'est une association de femmes qui font 4 manifestations par an et une partie des bénéfices vont aller pour mon spectacle, vont aller pour la recherche médicale. Tout ce qu'elles font, c'est toujours pour la recherche médicale. Donc elles m'engagent et en même temps elles vont offrir, donc, enfin un goûter. Il y aura mon spectacle et un goûter.
0: Ça c'est pas
3: et
0: mal. Une
3: partie,
0: ouais.
3: C'est sympa puisque donc c'est à 15h et une partie des bénéfices partiront. Bon, pour la recherche médicale.
0: Voilà, donc rendez-vous à la salle polyvalente de Saint-Gall-sur-Sioule cet après-midi à 15h pour Marie-Chantal ou la patate chaude. Les chats peuvent-ils nous rendre chèvres? C'est le thème de l'humour en tube de ce dimanche matin dans 30 secondes.
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4: Bonjour Nicolas Perrac.
5: Bonjour monsieur.
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0: Chameau, chapitre ou chahuteur, nos chats règnent en maître dans nos foyers. Et pourtant, nous en sommes tous Gaga, Béa et Baba. La preuve, tout de suite avec Fred Ballard dans l'humour en tube.
7: Mir, il est dingue de moi, il m'a choisi, voyez-vous.
8: Ah, mais merde. Tu mords pas ton père? Voilà, il mord son père.
9: Ah ben oui, mais quand on a un père qui s'appelle Daniel Prévost, il faut savoir mordre le père pour se faire une place au soleil et sur le canapé. Mimir a beau faire le maximum de bruit pour marquer son territoire, ses humains en redemandent.
7: La nuit, ça c'est formidable, on est en train de dormir tranquillement et d'un seul coup, on entend des notes. Eh bien c'est Mimir qui est en train de jouer un nocturne de Frédéric Chopin. Je vais tout dire sur toi, voilà, monsieur est un voleur de cacahuètes et de saucissons. Alors là, je lui dis, vous êtes un crétin, vous êtes un minable, c'est scandaleux. Quand je suis en colère, je le vouvoie.
9: Voilà, bah, ça c'est un bon début hein, dans l'apprentissage du chat à part d'heure. Un vouvoiement et quelques insultes bien envoyées, chat vous remet les idées en place. Et c'est ce qu'on va conseiller à Jérémy Crédville pour son chat noctambule.
10: À 5h du mat, dans la maison, devant la porte d'entrée. Toi, la tête dans le cul, tu descends, tu ouvres la porte, tu crois qu'il va sortir? Non, il va se lâcher le cul dans le canapé. Normal. Et c'est l'être le plus aimé de la maison, attention, hein. Il gueule à 5h du mat, il se lèche le fiac dans le canapé. Je fais ça une fois, divorce, mais bon.
9: Alors, effectivement, il y a un petit risque que ce comportement soit assez mal interprété par le conjoint humain. En plus, il faut être très souple et on n'est pas à l'abri d'un petit lumbago. Donc, laissons nos chats nous mener par le bout du nez et nous faire marrer tout au long de l'année. Chat mange pas de pain. Chat mange des croquettes, en revanche.
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0: Passez le plus doux des dimanches en compagnie des programmes d'Ici Pays d'Auvergne, il est 8h. Et l'info avec Noémie et Guillotin. Tout d'abord, Noémie, un homme transporté à l'hôpital en arrêt cardio-respiratoire après une agression au couteau hier soir à Clermont-Ferrand.
1: C'était place des Carmes devant chez Michelin vers 22h40. Selon les premiers éléments, la victime est un homme de 27 ans. Il a été touché au thorax et a donc été hospitalisé entre la vie et la mort. Un autre homme âgé, lui, de 22 ans, a été grièvement blessé. Il a été, lui, touché au ventre. Une autre agression au couteau est survenue hier soir, 10 minutes après. À côté de Clermont, à Roya, vers 22h50, avenue Anatole France, une femme de 38 ans a été grièvement blessée, touchée au niveau de la bouche. Son pronostic vital n'est pas engagé, selon les secours. Un homme a été plus légèrement blessé.
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1: Crème, lunettes de soleil et chapeau dans le sac, maillot de bain aussi, au cas où, je ne sais pas vous Philippe, mais moi, j'ai tout ce qu'il faut pour ce beau dimanche qui s'annonce en Auvergne. Le thermomètre va grimper jusqu'à 31 degrés. C'est le cas à Clermont, Thiers ou encore Vichy. Et on n'est pas les seuls à être prêts. Pour les Clermontois aussi, la saison estivale est déjà lancée, Colas Saint-Bathier.
11: Pas de doute, l'été est déjà solidement installé dans la tête des Clermontois.
12: Là, c'est l'été, l'été est là, hein. Du coup, il fait beau, c'est magnifique, on va en profiter.
11: Davin est père de famille, c'est avec ses deux enfants qu'il veut passer du temps.
12: C'est l'occasion d'être en famille. On pensait aussi pour une petite balade à pas loin du Puy-de-Dôme.
11: Profiter des siens ou de ses amis. Léo, lui, attend son bus direction les hauteurs pour fuir la chaleur.
13: Je vais aller à un petit village qui s'appelle Saint-Chély-d'Apcher. C'est gros week-end d'anniversaire, là. Pas de piscine, mais il y a une rivière pas loin.
11: Et pour les plus chanceux, comme Sandrine, c'est au bord de la piscine qu'elle compte se rafraîchir.
14: On sort les maillots de bain, les crèmes solaires, les barbecues sont déjà de sortie.
11: Car la star incontestée de la saison, c'est le traditionnel barbecue. Régis est le gérant de la boucherie Gauthier à Clermont-Ferrand.
15: Tous nos produits barbecue sont ici, avec les brochettes et les chipots merguez.
11: Pour lui, la saison des grillades est officiellement lancée.
15: Aujourd'hui, on est à 30% de notre étal, qui est uniquement pour des produits barbecue.
11: Un rituel qui n'aura qu'un concurrent cet été. Pour Davin, c'est la Coupe du Monde.
12: Il y a aussi un peu les matchs à préparer. Mbappé va peut-être marquer des buts et nous faire gagner cette Coupe du Monde encore une fois. Par contre, c'est la nuit, donc la journée elle est prévue pour être en famille.
1: Et on fait un point complet sur votre météo à la fin de ce journal. Elles peuvent parfois s'incruster au moment de votre pique-nique, au parc ou de votre repas en terrasse. Les abeilles sont de retour avec l'été. Mais il y a des gestes simples pour que tout se passe bien, explique Aurélie Dudec, conseillère municipale à Clermont-Ferrand, chargée de la condition animale.
16: L'idée, c'est d'essayer de comprendre en fait pourquoi elles nous envahissent quand on vient manger, pourquoi elles sont vers nous et qu'est-ce qu'on peut faire pour éviter qu'elles viennent nous voir. Des fois, il y a des choses toutes simples, c'est simplement mettre un petit peu d'alimentation un peu plus loin. Forcément, si on mange à table, il y a une activité autour, ça va les stresser, elles peuvent nous piquer. Si on remet un tout petit peu d'alimentation plus loin, elles iront là où c'est plus calme. Ça peut être une chose très très simple. C'est, on peut tous avoir des petits abris à insectes qui vont servir en besoin pour ces petites abeilles si nécessaire. Et puis faire attention quand on a des plantations, des choses comme ça, comment on les traite, parce qu'elles sont très très sensibles à tous les produits chimiques.
1: Des abeilles donc qu'il faut protéger, c'était le message de l'événement Happy Days organisé pendant 3 jours avec des animations comme hier, marché Saint-Pierre à Clermont-Ferrand.
0: Autre gros événement hier à Clermont, c'était l'anniversaire des 400 ans de la Marine Nationale.
1: Avec un village installé place de Jaude pour mieux faire connaître cette branche de l'armée au pays des volcans. Avec notamment un hélicoptère militaire qui s'est posé hier matin sur la grande place de Clermont. Une scène impressionnante. Hélicoptère piloté par un Clermontois, le capitaine Loïc.
17: C'est un frisson particulier parce qu'on sait qu'il y a pas mal de gens qui nous regardent, donc ça met un petit peu de pression. Mais c'est de la saine pression et puis ça permet aussi de montrer aux gens l'hélicoptère et de le faire poser sur la place. C'est l'occasion de rayonner un petit peu pour la marine, pour nos missions et pour tous les métiers que propose la marine. Le champ des possibles, il est quasiment inimaginable. On peut être pilote d'hélicoptère, on peut être sous-marinier, on peut être commando marine, on peut être sur les bateaux. Donc il y a des métiers qui ont vraiment l'air tout aussi passionnants les uns que les autres. Il y a un petit côté aventure aussi, partir en mer, partir au large, partir loin de chez soi. Donc, c'est ces petits aspects-là qui m'ont attiré. Moi, j'ai toujours été attiré par l'aspect du vol, etc. Donc, je me suis tenté à pousser les portes de la marine. Et puis, finalement, ça s'est plutôt bien passé.
1: Et on vous reparle de ces 400 ans de la Marine nationale dans l'info d'ici. Votre grand reportage, c'est dans une demi-heure. Eux sont pompiers dans le Puy-de-Dôme et sont partis direction la Haute-Savoie. 34 pompiers puy-de-dômois sont mobilisés pour le G7 qui se tient de demain à mercredi à Évian-les-Bains. Ils renforcent les effectifs déployés à l'occasion du sommet qui réunit les plus grands dirigeants du monde. On vote aujourd'hui dans l'Allier, dans les deux communes qui n'avaient aucun candidat lors des élections municipales de mars dernier, Bizois et Le Bouchot. Le délai de 3 mois a permis de trouver des volontaires. Il n'y a pas beaucoup de suspense puisqu'il n'y a qu'une seule liste dans les deux communes. Le vote est ouvert à partir de maintenant et jusqu'à 18h.
0: Les mois de 19 ans du Clermont Foot sont passés tout près de l'exploit.
1: Ils se sont inclinés en finale du championnat de France face au PSG, battu 2-1. Ce sont les Auvergnats qui ont ouvert le score avant de concéder 2 buts en 10 minutes. Ils repartent donc avec beaucoup de regrets, mais quel parcours et quelle expérience engrangée. C'est ça qu'il faut retenir, estime le coach clermontois Johan Rangdé.
18: C'est ce que je leur ai dit à la fin, il faut pas oublier tout ce qu'on a fait. Par contre, il faut que ça nous serve, parce que le but, c'était pas juste faire une finale de championnat de France. Le but pour tous ces garçons, c'est d'essayer d'aller signer professionnel dans les années qui viennent. Donc voilà, il faut que toute cette expérience, toute cette campagne de play-off, il faut que ça soit un accélérateur de formation pour eux et de progression pour pouvoir atteindre leur objectif final. Parce que c'est ça, l'objectif final, c'était pas être vice-champion ou champion de France U19. C'est pas ça la finalité. C'est essayer de jouer en professionnel et de faire une belle carrière. Donc j'espère que quand ils auront pris le temps de digérer, ils se serviront de ce match et de ce parcours pour que ça les rende plus forts.
1: Johan Rangdé, l'entraîneur des moins de 19 ans du Clermont Foot. La folle remontada de Paul Sexas hier sur le Tour Auvergne-Rhône-Alpes. Le jeune prodige du cyclisme français est arrivé trop vite dans un virage et a fait une lourde chute lors de la 7e étape. Vol plané sur le goudron. Il est quand même reparti avec l'aide de ses coéquipiers, soutien notamment du Riomois Léo Bisio, qui a permis à Paul Sexas de revenir sur le peloton. Aujourd'hui, place à la dernière étape de la course entre la Savoie et la Haute-Savoie. L'Australien Luc Tuckwell est toujours en jaune. La météo, Philippe, il fait beau en ce dimanche.
0: Mais quelle joie ressentie à l'instant dans votre voix. Il fait beau. Ben on sent que ça vous fait plaisir.
1: Bah écoutez, on peut profiter un petit peu, même si, attention, parce que ça va peut-être presque devenir caniculaire si ça continue.
0: Alors, effectivement, oui, ça va continuer.
1: Faut pouvoir dormir la nuit, quoi.
0: Ah ben voilà, tout de suite. Alors oui, faut qu'il fasse beau, il faut la journée, mais la nuit, faut qu'il fasse frais. Moi, je veux dormir. Vous voulez voilà. Tout.
1: Bah,
0: vous voulez tout.
1: Alors,
0: pas de moustiques. Enfin, ça suffit, quoi. C'est une belle journée en tout cas qui est annoncée par Météo France, et c'est sûr, le soleil pour tout le monde jusqu'à ce soir avec un petit peu de vent au-delà des 40 km/h, donc ça donne une petite fraîcheur légèrement, vous voyez ce que je veux dire, donc c'est bien ça. Clermont, Rion, Cournon, Montlieu, Saint-Thierry, Vichy, on va passer de 16 à 31 degrés, Issoire, Briou, d'Aurillac de 14 à 30, en montagne de 13 à 21, Saint-Flour 13 à 26, Amberes de 11 à 29. Demain, c'est une semaine ensoleillée qui débute ensoleillée et chaude, lundi 30 degrés, mardi 32, mercredi 34, jeudi 35, vendredi, samedi dimanche 34 en plaine. Et en montagne, lundi 21, mardi 23, mercredi 27, jeudi et vendredi 28, samedi et dimanche prochain, 30 degrés.
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0: 8h08, merci encore et toujours de choisir ici Pays d'Auvergne pour vous réveiller. Nous sommes dimanche, il fait beau et cela nous donne envie de chanter autour du barbecue avec Dans les yeux d'Émilie et Joe Dassin.
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0: Cette chanson reprise par une banda avec le public qui chante en chœur, mais c'est une méga fête assurée, c'est un pur bonheur. Dans les yeux d'Émilie, Joe Dassin, 8h12.
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0: Un montant d'amendes jamais vu et un nombre de plaintes record. L'année 2025 a été intense en matière de données personnelles. On fait le bilan dans Vie numérique, vie privée d'ici 30 secondes.
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0: Vie numérique, vie privée avec Valentine Letesse. Un montant d'amende jamais vu et un nombre de plaintes records. Ce matin, Valentine, on fait le bilan d'une année 2025 intense en matière de données personnelles.
6: 487 millions d'euros d'amende prononcée l'année dernière par la CNIL, la Commission nationale de l'informatique et des libertés. C'est inédit et ce n'est pas dû à une hausse des sanctions. Leur nombre est stable par rapport à l'année précédente. Ce montant, il s'explique par de très grosses amendes. Elles représentent même 97% de cette somme. La première sanction pour Google, 325 millions d'euros à payer au Trésor public pour le dépôt de cookies, des traceurs de notre activité sur nos appareils au moment de créer un compte et sans nous demander notre consentement, mais aussi pour l'affichage de publicité entre les mails des utilisateurs de sa messagerie. La deuxième sanction, c'est pour le géant chinois du e-commerce Shein, également épinglé pour un dépôt de cookies sur nos appareils sans notre consentement et dès qu'on visite son site internet, quand on sait que 12 millions de Français en moyenne se sont déjà connectés sur Shein.com, on comprend mieux l'ampleur de l'amende, 150 millions d'euros.
0: Et concernant le nombre de plaintes, Valentine,
6: là aussi, le bilan de la CNIL donne le vertige. Plus de 20 000 plaintes ont été déposées auprès de la Commission en 2025, soit une hausse de 10% en un an. L'augmentation s'explique en partie par les fuites de données de plus en plus nombreuses. Celle de l'opérateur Free a généré à elle seule jusqu'à 3 000 dépôts de plaintes de particuliers. Mais aussi, et c'est une bonne nouvelle, par une prise de conscience des Français de plus en plus avertis de leurs droits pour protéger leur vie privée et leurs données personnelles.
0: Alors justement, votre droit à l'information, votre droit d'accès ou encore votre droit à l'image, si vous ne les connaissez pas encore, on vous explique tout cela sur ici.fr, page vie numérique, vie privée, 8h15, nous sommes dimanche. Voici un message plein de promesses, il faudrait que pleuve.

0: Il faudrait que pleuve l'amour. Francis Cabrel, Pascal Obispo. On va tout de suite sur la route avec un véhicule à contresens qui est signalé sur la 89. Attention, si vous êtes sur la 89 dans le sens Lyon-Bordeaux, ce véhicule à contresens vient d'être signalé à hauteur de Clermont-Ferrand. Donc prudence extrême, véhicule à contresens sur la 89 dans le sens Lyon-Bordeaux, vu il y a peu du côté de Clermont-Ferrand. Plus d'infos bien sûr de votre part au 04 73 34 2000. Vous êtes très nombreux et nombreuses à pratiquer la course à pied, ça tombe bien. Il est temps de retrouver notre spécialiste du running, Mathieu Cropy, qui fait le point sur les courses du mois de juillet. Hello Mathieu.
1: Hello le runner. Nous allons vous proposer pour ce mois de juillet quelques courses fort sympathiques, alors que vous soyez sportif aguerri ou pourquoi pas en vacances dans notre région. Voici quelques courses sympathiques, à commencer notamment par le week-end du dimanche 5 juillet avec l'envol de la Perdrix à Superbès qui fête ses 20 ans. Un magnifique cadre où vous allez pouvoir explorer des courses de 10, 18, 28 kilomètres, plus de nombreuses animations qui vont entourer cet événement, assurément à ne pas manquer. Toujours le dimanche 5, on bascule dans la Haute-Loire avec les boucles de la Loire à Brie-Charensac avec deux formats, un de 10 km et un de 21 km. Le week-end du 18 juillet, on part dans le Cantal avec un magnifique trail, le trail des 4 fois 1800 au Lioran. C'est un trail où vous pouvez notamment admirer les crêtes du Cantal. Pas évident, mais en tout cas, il vaut le coup parce que pour l'avoir fait quelques années, vous allez pouvoir y retrouver notamment une ambiance très festive le samedi soir, comme l'aiment bien le faire nos amis Cantalou. Vous avez trois formats, donc le 32 km, un peu la course phare, le 21 km et le vendredi soir en nocturne, la montée du plomb du Cantal sur un 12 km. Le dimanche 19, une toute nouvelle course dans notre département, le Grand Trail des Monts du Forez et du Bourbonnais à Saint-Rémy-sur-Durolle. Vous allez avoir quatre formats, un 80 km, un 50 km, un 30 km et un 12 km. Toujours le même week-end, on bascule du côté de Rochefort-Montagne avec les foulées des deux roches bien connues des trailers. Si vous voulez arpenter le côté du Sancy, côté Rochuyère et Saint-Nadoire, vous allez avoir trois magnifiques parcours, un 35 km, un 27 km et un 17 km, sans oublier le dernier pour les néophytes, un 9 km. Toujours le dimanche 19, on change de région, mais c'est une course mythique sur route Marvejols-Mende, 22 km, avec notamment deux belles ascensions à monter. Assurément une course à ne pas manquer. Le dimanche 26, vous allez du côté du Cantal avec la forestière de la Margeride à Clavière. Vous avez deux formats, un 15 km et un 8 km. Et toujours le dimanche 26, nous vous proposons les monts du Olivradois à Saint-Bonnet-le-Bourg. On est dans le 63 avec trois formats courts, le 17 km, le 10 km et le 6 km. Voilà, c'était une liste non exhaustive de nos trails dans notre magnifique région d'Auvergne.
0: Merci beaucoup Mathieu Cropy et je vous rappelle cette info route, un véhicule à contresens sur la 89 actuellement dans le sens Lyon-Bordeaux. Véhicule aperçu à hauteur de Clermont-Ferrand il y a 5 minutes, donc prudence extrême sur la 89. Allez, nous sommes dimanche, voici un cadeau pour vous encore, toujours, ben oui, on est là pour vous récompenser. 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Sophie vous attend. On va parler de la femelle du moustique tigre. À votre avis, combien d'œufs au maximum est-elle capable de pondre en une seule fois? 150, 300 ou 450 œufs? Une ponte, 150, 300 ou 450 œufs? Tentez votre chance. 04 73 34 2000. On a le temps de cette chanson de Genesis pour recevoir vos réponses, votre réponse, vos propositions. Et c'est Sophie qui vous attend ce matin au standard.

0: Jésus le connaît, en tout cas c'est Phil Collins qui le dit à travers cette chanson du groupe Genesis. Vous restez avec nous, je vous présente Christian de Meuselle dans un instant et les infos c'est à 8h30.
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0: Et nous sommes à Meuselle ce matin avec Christian. Bonjour Christian.
4: Bonjour à tous.
0: Vous êtes à deux pas du plan d'eau de Courbon, vous?
4: Voilà, de l'écopole aussi, au bord de l'Allier. Oui, oui.
0: Donc vous y connaissez un petit peu en moustique, du coup, combien la femelle moustique tigre
4: un
0: pond?
4: Un peu, oui, le soir des fois, oui.
0: Combien elle fait d'œufs, une seule fois au maximum?
4: Je tenterai 300.
0: Jusqu'à 300, ça fait beaucoup, hein?
4: Oui, ça fait, c'est énorme. Hein,
0: Si tout le monde se réveille en même temps, je ne vous raconte pas la soirée qu'on va passer, là. C'est dingue, c'est comme ça. En tout cas, bravo, bonne réponse. Vous remportez le superbe tote bag ici avec la gourde et ce livre superbe qui va vous apprendre plein de belles choses. La boussole céleste du papillon de Benoît Prospero. Vraiment, vous allez vous faire plaisir, vous allez vous éclater avec tout cela. C'est dimanche, il fait beau. Qu'est-ce qu'on fait, Christian, à Meuselle aujourd'hui?
4: Peut-être une promenade justement à l'écopole au bord de l'Allier. Une
0: promenade digestive, comme on dit, c'est dimanche.
4: Oui, voir la nouvelle passerelle, un lac Louis Géant.
0: Mais ça donne bien envie ce que vous me dites là.
4: Comment ?
0: Ça donne bien envie ce que vous me dites.
4: Oui, c'est le coin est agréable.
0: Bon, ça a l'air super, en tout cas, bravo, merci d'avoir été là. Et puis, on vous souhaite un très très bon dimanche ensoleillé. Et puis, restez à l'ombre tant que possible parce qu'il va faire quand même pas mal chaud.
4: Oui.
0: À très bientôt, Christian, merci, au revoir.
4: Merci à la radio, au revoir.
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0: Dans 2 minutes, le reportage au cœur des animations organisées à Clermont-Ferrand pour les 400 ans de la Marine nationale.
5: C'était hier toute la journée. Ça a commencé par l'arrivée d'un hélicoptère sur la place de Jaude avec à son bord un pilote clermontois, comme quoi on peut être né à Clermont et finir par partir vers l'océan Indien ou la mer de Chine. L'objectif de l'événement, c'était de mieux faire connaître cette branche de l'armée.
0: Et voici les infos. Il est 8h30. Valentine Lottès.
6: Chaud devant, un nouvel épisode caniculaire s'annonce selon les experts météo. Jusqu'à 36 degrés aujourd'hui sur la moitié sud et toute la France sera concernée par ces températures d'ici mardi, après-demain. Un mois d'arrêt maladie maximum à la première prescription et une prolongation de 2 mois tout au plus. Au 1er septembre, les arrêts de travail seront plafonnés. Une mesure parue au journal officiel ce week-end pour limiter le coût de ces arrêts pour la Sécu. Moins de sucre dans la confiture sur votre tartine du matin, votre verre de jus de fruits ou encore la cuillère de miel dans votre thé. Avec cette directive européenne petit déjeuner, les fabricants ont l'obligation à partir d'aujourd'hui de changer leurs recettes. Les changements d'étiquette arriveront progressivement en rayon. À la veille du G7 d'Évian en Haute-Savoie, des milliers de manifestants sont attendus à la frontière suisse. Associations, syndicats et partis de gauche mobilisés à Genève, je cite, contre la politique des plus grandes économies du monde jugée fasciste. Le premier choc de ce mondial de football s'achève sur un nul. Un partout cette nuit entre le Maroc et le Brésil. Et aujourd'hui, le petit poussé de la compétition, le Curaçao, affronte le géant allemand. Coup d'envoi du match depuis Houston à 19h, heure de Paris. Ce n'est pas celui qu'on attendait, mais 2 Français sont sacrés cette nuit champions de NBA. Le prestigieux championnat américain de basketball, Pacôme Dadier et Mohamed Diawara ont remporté la finale avec les Knicks de New York face aux San Antonio Spurs du tricolore Victor Wembanyama.
5: Dans l'info d'ici, on vous parle de ces militaires qui d'habitude sont plus vers l'eau, en mer qu'en plein milieu des volcans. 150 militaires de la Marine nationale sont venus à la rencontre des Clermontois hier à l'occasion des 400 ans de la Marine. Des animations étaient organisées place de Jaude pour faire connaître cette branche de l'armée. Et ça a commencé dès hier matin, Joshua Métivier.
7: Avec avec l'arrivée fracassante de l'hélicoptère Panthère de la flottille 36F, il se pose au milieu de la place de Jaude. Ethan, 14 ans, en a des frissons.
8: On se sent tout petit à côté, hein. Mais vraiment tout petit. On voit des palmes qui sont quand même assez massives, donc j'irai pas y mettre la main. On voit les moteurs qui doivent être puissants, le treuil qu'ils utilisent pour la marine. On voit tout, donc c'est magnifique d'y voir près que de loin.
7: Pour son avenir, le jeune homme hésite entre les pompiers et l'armée. Avec cette démonstration, son choix se précise.
8: Ça m'influence beaucoup plus pour rentrer dans l'armée que dans les pompiers. C'est quand même la première fois qu'on voit la marine sur Clermont, donc c'est assez impressionnant. On se demande le nombre de temps qu'ils prennent pour savoir à la fois piloter ou faire tout ce qui est de mécanique, etc. C'est assez impressionnant.
7: Et ça rappelle des souvenirs à son grand-père Gérard.
9: J'en ai entendu. J'ai fait le service militaire dans l'aviation. La dextérité des pilotes, c'est quand même incroyable. On atterrit à précision et tout. Ça, c'est beau, ça. Plutôt que de rester oisif dans l'oisiveté, dans des choses comme ça, il faut essayer de se caser quelque chose. Ou marine, ou parachutiste, ou des choses comme ça. Mais il faut peut-être le faire savoir un peu plus. Ça pourrait peut-être créer des vocations, des choses comme ça.
7: C'est évidemment tout l'objectif de cette journée, comme l'explique le capitaine Loïc, pilote de l'hélicoptère. Il sort du cockpit avec une certaine émotion.
10: Moi, du coup, je suis né ici et j'ai grandi ici, donc il y a une petite émotion particulière et mes parents et ma famille étaient là pour voir ce moment. Mais du coup, c'est pas plus mal que moi, je sois là aujourd'hui pour en parler parce qu'effectivement, on peut être né à Clermont-Ferrand, avoir navigué sur le lac Pavin ou sur le lac des Dames et finir finalement à partir en océan Indien, en mer de Chine. Et si ça attire des jeunes, je suis le parfait exemple que c'est possible. Et donc, du coup, faut pas hésiter. Et au contraire, si on a une petite soif d'aventure, une soif de se découvrir un petit peu soi-même dans des conditions qui parfois sont un peu dures, la marine est vraiment le très bon outil pour le faire.
7: Pour donner au public un aperçu de ses aventures, un village marine a été installé place de Jaude avec des expositions et des ateliers animés par des marins.
5: Un reportage de Joshua Métivier que vous retrouvez sur ici.fr. Dans le prochain journal, on reviendra sur ces deux personnes grièvement blessées à Clermont-Ferrand lors d'une agression au couteau. Il s'agit de deux hommes, le plus gravement touché à 27 ans d'après les premiers éléments. Il a été transporté en arrêt cardio-respiratoire à l'hôpital. Les faits se sont produits place des Carmes. Dans une demi-heure, on vous parlera aussi des abeilles. Elles sont essentielles à la nature, mais sont de moins en moins nombreuses. L'un de leurs ennemis, c'est le frelon asiatique. Le temps, Philippe, il fait chaud.
0: Il va faire chaud. On va profiter de cette journée à fond avec un léger vent au-delà des 40 km/h qui va nous rafraîchir un tout petit peu. Ça va être impeccable. Clermont, Rion, Cournon, Montluçon, Thiers-Vichy, on passera de 16 à 31 degrés. Issoir, Brioude, Aurillac de 14 à 30. En montagne de 13 à 21. Saint-Flour, 13 à 26. Amber, 11 à 29. À partir de demain, c'est donc une semaine très chaude qui est annoncée par Météo France. Lundi, 30 degrés. Mardi, 32. Mercredi, 34. Jeudi, 35. Vendredi, samedi, dimanche, 34 en plaine et en montagne. Lundi, 21. Mardi, 23. Mercredi, 27. Jeudi et vendredi, 28. Samedi et dimanche prochain, 30 degrés annoncés en prévision, bien entendu. Donc, prudence. Je reviens sur cette info route. Il y avait un véhicule à contresens tout à l'heure sur l'A89 avec ce véhicule aperçu à hauteur de Clermont-Ferrand. Il est dans le sens Lyon-Bordeaux actuellement. Il y a donc un bouchon également sur l'A89 à hauteur des Martres d'Artières au niveau du péage. Peut-être que l'autoroute est coupée en fait pour rentrer ou pour sortir. C'est ce qu'on peut penser suite à ce bouchon au péage d'environ 500 mètres. En tout cas, on n'a pas d'infos supplémentaires sur ce véhicule à contresens. Si jamais vous en avez, 04 73 34 2000 bien sûr.
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0: 9h25, d'ici 9h, nous avons toute la musique qu'il vous faut pour vous être agréable. Et quand la musique est bonne, on est certain de passer un excellent moment. Jean-Jacques Goldman.

0: C'est l'un des grands tubes hein, de Jean-Jacques Goldman, quand la musique est bonne, 9h-20.
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0: Le meilleur moment pour bouger, est-ce que c'est l'été? Et pourquoi pas, on en parle ce matin avec notre coach sportif d'ici une dizaine de minutes. Mais avant, nous recevons à la Picoche, chargé de projets touristiques et de relations presse du pôle tourisme Vichy Destination, qui est notre invité en ce dimanche matin. Et on a de belles choses à vous raconter par rapport à Napoléon. Alors, bonjour.
3: Bonjour.
0: Avec vous, on fait le point sur cette très très belle manifestation qui se poursuit encore aujourd'hui. Ce sont les fêtes Napoléon à Vichy. Et franchement, le programme est magnifique.
3: Tout à fait, Vichy impérial ce week-end et surtout ce dimanche encore, vous pouvez profiter de la présence de l'empereur et surtout l'impératrice qui fête 200 ans de son anniversaire. Mmh. Voilà, avec toute la cour. Donc, dès le matin, on peut profiter de parc impérial avec plusieurs démonstrations de danse de Second Empire. N'oubliez pas de participer à Flash Mob impérial qui aura lieu à 10h45 aujourd'hui dans l'allée centrale du parc des Sources. Vous pouvez voir les danseurs s'lancer dans un diablé avec l'impératrice elle-même. Surtout, le rendez-vous à ne pas manquer, c'est la baignade de l'impératrice.
0: Wow.
3: Il faut savoir que l'impératrice, c'est une rare des femmes à l'époque qui savait nager sans être attachée à une corde. Mmh. Donc, cette baignade, elle sera dès 11h15, accessible et gratuite sur la place de la Rotonde. Donc, l'impératrice sera accompagnée des dames de plus courageuses de sa cour qui pratiquent la natation en costume de bain.
0: Incroyable. Et puis, bien entendu, toutes ces personnes sont costumées. C'est ça l'idée. On revit effectivement.
3: Exactement. Plusieurs personnes. Plus de 300 personnes qui viennent en costume d'époque ou reconstituteur historique. Également, vous pouvez assister ce dimanche-là à partir de 15h30, grand défilé costumé et en musique de Second Empire. Donc, départ sera rue de Paris à 15h30 avec plusieurs animations sur l'esplanade des quatre chemins, parvis de l'église. Le défilé va se poursuivre dans le parc central Parc des Sources. Il aura spectacle de clôture de 16h30 à 10h15 avec des magnifiques quadrilles, polka, valse. Et si le courageux est en vie et vous êtes prise par cette série de Second Empire, n'hésitez pas à venir ce soir au grand bal qui sera proposé de 19h à 23h au Grand Casino Théâtre.
0: Ah, et c'est incroyable, il y en a pour toute la journée, il va se passer plein de choses, on va rencontrer des gens costumés, on va s'amuser avec eux, on va danser, on va observer des scènes historiques, on va danser ce soir ça aussi, et puis il y aura aussi toute une partie d'exposition d'artisanat qui va nous replonger dans l'époque avec plein de belles choses, des rubans, des dentelles, des savons, des silhouettes, pour tout comprendre de l'histoire. Et donc c'est vraiment une fête extraordinaire. Vous-même, Alain, vous allez être costumé ce week-end ou pas?
3: Mais tout à fait, je pars en crinoline. Je vous dis que c'est un petit exploit, mais on s'y fait vite, mais quelle élégance. Et ce week-end à Vichy, sur tous les coins, on va crier tous « Vive l'empereur et vive l'impératrice !»
0: C'est bien noté, merci à la Picoche, chargée de projets touristiques et de relations presse du pôle tourisme Vichy Destination.
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0: Le groupe ABBA à l'instant sur les ondes d'ici Pays d'Auvergne. Petit rappel de la météo de cette journée, c'est du soleil, de la chaleur, avec un peu de vent au-delà des 40 km/h, ça nous fera du bien. Clermont, Rion, Cournon, Montluçon, Thiers-Vichy, on passera de 16 à 31 degrés. Issoire, Brioude, d'Aurillac, de 14 à 30 en montagne, de 13 à 21, Saint-Flour, 13 à 26, Amber, 11 à 29, quasiment 9h moins 10.
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0: Et si l'été était finalement le meilleur moyen et le meilleur moment pour recommencer à bouger? C'est le thème du jour avec Nordine Attab, notre coach sportif, dans deux minutes pour être en forme.
2: Bon, c'est décidé, lundi je me lance. Ou plutôt, après les fêtes je me lance. Ah non, en septembre je me lance. Bref, au final, on attend souvent le bon moment pour se remettre en mouvement. Mais en réalité, l'été est peut-être...

0: Je me mets en appui sur un pied et je maintiens l'équilibre. 20 secondes sur le pied droit, puis 20 secondes sur le pied gauche. Et ensuite, je marche par exemple durant une minute. Et vous répétez tout ça plusieurs fois. Et grâce à ça, vous allez solliciter l'ensemble du corps. Et vous pouvez effectuer ce circuit durant 10 à 15 minutes, donc, à votre rythme.
1: Ouais, en quelques mots, il faut recommencer simplement, en fait, coach.
0: Exactement. Que ce soit des exercices spécifiques de renforcement musculaire ou du travail cardiovasculaire. Tiens, c'est ce que nous allons voir. Un deuxième exemple de circuit training axé davantage sur le système cardiovasculaire. On va alterner des montées de genoux durant 20 secondes. Ensuite, on marche durant 30 secondes, tranquillement. Puis enfin, on se met à courir. Une minute. Et on reprend. Les montées de genoux, la marche et enfin la course. Et grâce à ça, vous allez renforcer le cœur, le souffle et l'ensemble du corps. Et vous pouvez effectuer ce circuit durant 10 à 15 minutes, à votre rythme. Bon, ben vous savez quoi ? C'est à vous de jouer.
1: Eh ben c'est parti, on vous fait la promesse en tout cas d'attaquer là, demain, c'est vrai qu'on attaque, c'est une promesse que l'on fait, et que l'on fait également avec Vita sur les ondes d'ICI Pays d'Auvergne, promets-moi.

Une belle promesse à tenir, effectivement, avec Vita à l'instant sur les ondes dissipées de Vannes, quasiment 9h05. Petite idée de sortie maintenant. On va rappeler, bien sûr, que nous allons célébrer les 30 ans des balades remarquables du journal La Montagne ce 21 juin prochain à partir de 8h. 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

0: Il n'y a pas aujourd'hui, les martiales se poursuivent. C'est à Marsa, on se replonge en 1533 avec le roi François Ier. C'est un festival culturel qui vous propose de multiples rendez-vous, théâtre, musique, danse, balade au milieu des archers, fauconniers, sculpteurs, artisans. Et on découvre la commune de Marsa, la tour du château, fontaine, cloître, église, jardin médiéval. Toute son histoire, c'est donc encore aujourd'hui. On y a passé hier matin une belle heure avec notre baladeur Christophe Barbeau et on poursuit cette manifestation. C'est également la suite aujourd'hui de Ferrarissimo sur le circuit du Certa à Issoire à partir de 9h30. Le site rouvre et il sera possible de faire des baptêmes de voitures de prestige pour 30 €. Tous ces dons sont reversés, bien sûr, pour des actions en faveur des enfants malades ou défavorisés. Donc, on en profite encore aujourd'hui. C'est au circuit Certa d'Issoire pour Ferrarissimo. Allez, on va s'intéresser à l'horoscope. Attention, balance, aujourd'hui, c'est à vous que les choses vont être très très positives. On parle de fête pour vous. C'est le message des astres de ce dimanche que l'on découvre ensemble.
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0: Mais oui, vous reconnaissez cette petite musique d'ambiance qui annonce l'arrivée dans les studios d'ici Pays d'Auvergne de Catherine Viguier avec ses petites fiches sur lesquelles sont notées, bien entendu, toutes les informations concernant notre horoscope de ce dimanche. Alors Catherine, une planète change de signe aujourd'hui.
9: Vénus quitte les natifs du Cancer et visite le signe du Lion.
10: Bélier, c'est une très bonne nouvelle pour vos amours, vos enfants et vos talents d'artiste.
11: Taureau, vous serez fier de vos actions au sein du foyer, en famille et pour votre logement.
12: Gémeaux, vous avez le vent en poupe, les astres sont de plus en plus avec vous. Allez, c'est parti.
13: Cancer, la chance concerne à présent votre trésorerie. Si quelque chose vous plaît, vous pourrez l'acquérir.
14: Lion, la jolie Vénus, eh bien, elle arrive chez vous. Entre autres, votre charme s'en trouve accentué.
15: Vierge, tout ce qui vous réjouit se passe en vous ou loin de l'agitation. Vous nouez de belles complicités.
16: Balance, à vous les fêtes, un événement sympathique. C'est une belle période en vue.
17: Scorpion, Vénus est en face de vous et grâce aux autres, vous aurez le sourire, vous serez heureux.
18: Sagittaire, vous accueillez avec joie Vénus en signe ami. Le résultat, vous partez à la découverte d'autres lieux, d'autres gens aussi.
19: Capricorne, c'est le moment de prendre soin de votre cœur, de votre corps et en fait aussi de votre âme.
20: Verseau, l'autre sera source de joie ou peut-être pas, mais dans tous les cas, ce sera votre souhait.
21: Poisson, le travail au quotidien sera facilité et prenez les rendez-vous qui sont utiles à votre bien-être.
22: Et pour nous tous, on est heureux, là, maintenant.
0: Ben oui, on est heureux. Ben forcément, c'est dimanche, on est tranquille, il fait beau, il fait chaud. La vie est belle, qu'est-ce que je voulais dire de plus? On va sur la route avec un véhicule en panne qui est signalé sur la 89 à hauteur de Thiers. Soyez prudents. Dans le sens Bordeaux-Lyon, véhicule en panne signalé à hauteur de Thiers sur la 89. Bonne nouvelle par contre pour le véhicule à contresens, c'est terminé sur la 89. Et le bouchon de fête qui était du côté des Martres d'Artières au niveau du péage, là aussi, lui, c'est terminé. Donc voilà, prudence juste pour ce véhicule en panne à hauteur de Thiers. Que se passe-t-il entre 9h et 10h sur les ondes d'ici Pays d'Auvergne? Nous sommes dimanche, et bien je vous le donne en mille. Vous composez le 04 73 34 2000. On discute ensemble et on fait la promotion de votre manifestation qui se déroule aujourd'hui, qui se déroule la semaine prochaine, le week-end prochain ou dans quelques temps. On n'hésite pas à nous appeler en ce dimanche matin, 04 73 34 2000. Bienvenue chez vous, ça se passe en Auvergne, ça commence dans 5 minutes.
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0: Passez un très très bon dimanche avec ici Pays d'Auvergne, il est 9h. Retour de l'info avec Noémie Guillotin. L'homme grièvement blessé lors d'une rixe à Clermont-Ferrand n'a pas survécu à ses blessures.
1: Les faits se sont produits hier soir vers 22h30, place des Carmes, devant chez Michelin. Une agression au couteau. Il y a donc un mort et un blessé grave, Joshua Métivier.
3: Oui, bonjour Noémie, bonjour à tous. Ce sont donc les policiers de la BAC, la brigade anticriminalité, qui sont les premiers à être arrivés sur les lieux. Ils trouvent un homme à terre à qui on est en train de prodiguer un massage cardiaque. Les policiers prennent le relais jusqu'à l'arrivée des secours. Le jeune blessé au thorax est transporté en arrêt cardio-respiratoire au CHU de Clermont-Ferrand. Il est donc décédé par la suite. Un autre homme a lui été touché au ventre. Il a été transporté grièvement blessé à l'hôpital. On apprend à l'instant que deux personnes ont été interpellées dans cette affaire. Ils sont tous les deux âgés de 20 ans. L'arme du crime, le couteau, a été retrouvée.
1: Merci Joshua Métivier pour ces précisions. À Roya, la soirée d'hier a aussi été marquée par des violences. 10 minutes après les faits survenus à Clermont, les pompiers sont appelés avenue Anatole France avec la deux blessés, dont une femme grièvement.
0: Jusqu'à 30 degrés à Brioude et Aurillac, 31 degrés à Clermont ou Vichy.
1: Le dimanche s'annonce beau et chaud partout en Auvergne. Vous avez peut-être prévu le pique-nique dehors ou bien le barbecue dans le jardin ce midi. Un week-end estival avant même le solstice, ce sera dimanche prochain. La France s'apprête à vivre sa deuxième vague de chaleur et selon Patrick Marlière, météorologue et prévisionniste, nous nous dirigeons même vers une nouvelle canicule.
4: C'est effectivement une autre configuration de l'atmosphère. Le dôme de chaleur, effectivement, c'est un blocage anticyclonique, hein, comme si on posait un couvercle sur la France. Mmh. L'air chaud s'accumule en dessous et on a ces températures très élevées qu'on a connues pendant cet épisode aussi d'une dizaine de jours. Là, c'est différent, c'est-à-dire que c'est un flux de sud-ouest, c'est-à-dire des vents de sud à sud-ouest qui font remonter l'air chaud qui est sur le nord du continent africain, qui envahit tout l'ouest de l'Europe. Et effectivement, cette situation est un peu différente, mais le résultat sur nos thermomètres elles-mêmes. Hein. On va certainement battre des records de température pour un mois de juin. Cette intensité est beaucoup plus importante que celle du mois de mai. Effectivement, on arrive au solstice d'été. Les journées les plus longues et les plus ensoleillées, on risque de passer effectivement en vigilance canicule.
1: Et attention, si vous faites plouf dans une piscine ou un lac, attention aux noyades. Les noyades mortelles ont augmenté de 16% l'an dernier en France. Une journée de prévention est organisée aujourd'hui à Clermont, au stade nautique Pierre de Coubertin, avec des ateliers, notamment des initiations à l'aisance aquatique pour les plus jeunes.
0: Elles sont de retour avec l'été et les abeilles.
1: Mais elles sont aussi de moins en moins nombreuses. 300 000 ruches disparaissent chaque année en France, selon l'Union nationale de l'apiculture française. Alors pour faire de la sensibilisation, l'événement Happy Days se tenait pendant 3 jours avec à Clermont des apiculteurs qui se sont installés au marché Saint-Pierre hier. Parmi les ennemis des abeilles, il y a le frelon asiatique, explique Jean-Marie Sirvins, apiculteur dans le Puy-de-Dôme.
23: Le frelon asiatique, c'est un grand défi parce qu'il est très présent en fin d'été et il y a beaucoup de ruches qui meurent l'hiver parce qu'elles ont été impactées par le frelon asiatique. Il y a des apiculteurs qui ont presque tout perdu, notamment à Clermont, là, des ruches de Montjusé, il y en a beaucoup qui ont été carrément mangées par le frelon asiatique, il a fallu les remplacer, donc faire des nouveaux essaims. Les apiculteurs sont très inquiets, il y a beaucoup de professionnels qui parlent d'arrêter l'apiculture et des apiculteurs de loisirs qui en ont marre aussi. Celui qui a 10 ruches et qui en perd 8 l'hiver, c'est pas tenable, quoi. Alors on recommence mais à faire des essaims, mais c'est quand même c'est très inquiétant. Pour mieux le combattre, il faut trouver les nids, les détruire, ça a un coût. Et là, on aura besoin effectivement aussi du soutien des collectivités.
1: Jean-Marie Sirvins, apiculteur dans le Puy-de-Dôme et représentant de l'Union nationale de l'apiculture française. C'est la journée mondiale des donneurs de sang aujourd'hui. L'occasion de mettre en avant les donneurs et d'en recruter de nouveaux. Les dons sont en baisse et comme avant chaque été, les besoins sont importants. Une grande collecte est organisée aujourd'hui à Vichy. Ça démarre en ce moment jusqu'à 13h à la salle des fêtes.
0: 8e et dernière étape aujourd'hui sur le Tour Auvergne-Rhône-Alpes.
1: Elle se déroule entre la Savoie et la Haute-Savoie. Les coureurs vont relier Beaufort au plateau de Solaison, alors que l'étape d'hier a été marquée par la chute impressionnante du jeune espoir français Paul Sexas. Paul Sexas qui a bénéficié du soutien de ses coéquipiers, dont le Riomois Léo Bisio, pour le ramener dans la course. Il est actuellement 6e au classement général. C'est l'Australien Luke Tuckwell qui est toujours leader de la course. Et puis le Clermontois Yann Chaussinan bat le record de France du marteau avec un lancé à 82,44 mètres. L'Auvergnat a réussi cet exploit hier lors du Grand Prix de Los Angeles. Il améliore de 6 cm le précédent record de France qui datait d'il y a 26 ans.
0: Ben bravo à lui, dites donc.
1: Et oui, chapeau.
0: Parce que lorsqu'il y a le marteau à l'école, on était mauvais.
1: Chapeau et chapeau sur la tête aussi. Hein,
0: exactement, oui, chapeau pointu. Il faut se protéger du soleil tout au long de cette journée chaude et ensoleillée. Pour les températures, clairement, Rion, Cournon, Montluçon, Thiers-Vichy, on passera de 16 à 31 degrés. Histoire, Brioude, d'Aurillac de 14 à 30, en montagne de 13 à 21, Saint-Flour 13 à 26, Ambert 11 à 29. La bonne nouvelle, c'est qu'on aura un peu de vent avec des rafales au-delà des 40 km/h, ce qui va nous rafraîchir un tout petit peu les oreilles.
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0: parle encore et toujours, notamment avec la sortie de son biopic qui est encore à l'affiche sur les cinémas, dans les cinémas clermontois. C'est donc l'occasion d'en profiter. 9h10.
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0: Tout à fait, et c'est parti, mesdames et messieurs. Première session avec Jacques, qui nous appelle de Courpierre. Jacques, bonjour.
3: Oui, bonjour.
0: Alors, ça va bien à Courpierre, il fait beau?
3: Très beau, puis visiblement chaud cet après-midi.
0: Et ben c'est ça, c'est effectivement la bonne nouvelle du jour. Et vous avez un concert à nous proposer pour le 27 juin.
3: Oui, tout à fait, en église Saint-Martin de Courpierre, le samedi 27 juin à 17h.
0: D'accord.
3: Nous vous présenterons un répertoire cosmopolite riche et varié, mélangeant les époques du Moyen-Âge à nos jours. Nous vous interpréterons un programme de chants sacrés en latin, en slave, des chants d'amour et des chants marins en français et de saison.
0: D'accord. Alors, c'est qui joue, qui chante?
3: C'est la chorale Les Voix du Cœur.
0: D'accord. Donc, dont vous faites partie.
3: Tout à fait.
0: Tout à fait.
3: Et c'est par Georges Blary.
0: Donc, c'est un cœur d'homme, c'est un cœur de femme, c'est mixte?
3: Mixte.
0: Mixte. Bon, ben, il y a un joli répertoire.
3: Une vingtaine de choristes.
0: Voilà, une vingtaine de choristes dans une église, ça rend bien.
3: Ah oui, tout à fait.
0: Et puis avec le répertoire que vous proposez, ce sera impeccable.
3: Mais écoutez, c'est tout à fait adapté.
0: Bon, et en plus il fera très chaud au dimanche, donc on va se mettre au frais avec vous en cette fin de journée du 27 juin, tout simplement.
3: Parfait.
0: Je suis en train de me projeter 15 jours en avance, ça fait loin. Et c'est à Courpierre le 27 juin à 17h, c'est ça?
3: C'est ça, et entrée libre.
0: Et entrée libre. Merci Jacques d'avoir été avec nous et bon dimanche.
3: Et je vous en prie, merci à la radio.
0: À très bientôt, au revoir.
3: Au revoir.
0: Allez, dans cette puce, on va aller retrouver Bertrand du côté de la Goutelle. Bertrand, bonjour.
4: Bonjour.
0: Tout va bien, deux pas de Bromont-la-Motte.
4: Alors, on est effectivement aujourd'hui à la Goutelle, dans le lieu dit Les Monts. Code postal 63230 pour ceux qui ne connaissent pas, et on organise un énorme vide-maison, on est prêt, on est en place.
0: D'accord. Donc là, il y a tout qui doit partir.
4: Et oui, on a commencé hier, on a eu beaucoup de succès hier matin, hier après-midi, et là, du coup, tout est prêt. On insiste énormément sur le bricolage, parce que la personne était un gros bricoleur, donc ceux qui veulent s'équiper, ceux qui veulent compléter leur collection d'outils, franchement, il y a des super affaires à faire, parce qu'effectivement, c'est que ce jour qu'on fait ça.
0: D'accord.
4: Et demain, on est censé tout avoir vendu.
0: Bon, et tout sera vendu. Allez, on y va, on va direction. Donc, Les Monts, c'est après la Goutelle, en fait.
4: Exactement.
0: C'est donc là-bas qu'on va trouver cette maison. Il y a des pancartes à droite à gauche pour signaler ce...
4: On a mis des pancartes, on a un parking à la disposition.
0: Et donc, tout est organisé comme il faut.
4: Voilà.
0: C'est impeccable. Et c'est noté.
4: Merci
0: Bertrand.
4: Beaucoup.
0: Bon dimanche
4: à vous.
0: Bonne
4: journée à tout le monde. Au revoir. Merci.

0: Quelle ambiance, mais quelle ambiance avec Zouk Machine à l'instant et le titre Maldon. 9h17, c'est reparti.
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0: Et nous sommes à Marojol ce matin avec Céline. Bonjour Céline.
3: Bonjour.
0: Il va se passer quelque chose, c'est un concert le 20 juin prochain. Marojol, vous êtes à deux pas du château de Villeneuve-Lembron, c'est ça, hein?
3: Oui, exactement.
0: Exactement. Alors qu'est-ce qui se passe le 20 juin?
3: Eh ben, le 20 juin, il va y avoir à 20h un concert d'un groupe qui s'appelle Rockin' Chair, qui vient d'Eda.
0: D'accord.
3: Et il y aura buvette, restauration proposée sur place et la bonne humeur, bien évidemment.
0: Bien évidemment.
3: On accompagnera tout ça.
0: C'est un peu dans le cadre de la fête de la musique.
3: Oui, en fait, c'est quelque chose que le comité des fêtes avait envie de mettre en place cette année. Et bon, on s'y est tous collés. Et voilà, en fait.
0: On a retroussé les manches, comme dirait l'autre. Et on est parti au boulot, quoi.
3: Aïe. Et on est parti au boulot. Et puis, bon, ben voilà, ça va être quelque chose qui changera un petit peu dans le village. Et puis, on a vraiment à cœur de le mettre en place, en fait.
0: Et ben, ça va être super. Donc, rappelez-nous, c'est à Marojol, ce samedi.
3: À Marojol, exactement. C'est le groupe Rockin' Chair. Et ce sera à 20h, il y aura une restauration et une buvette sur place.
0: Eh ben, on va passer une belle soirée, moi, je pense. Ça va être très sympa.
3: Ah ben, vous venez, hein, avec grand plaisir.
0: Bon, je note l'invitation. Je travaille un tout petit peu dimanche matin.
3: Non, mais je comprends bien.
0: Bon, merci en tout cas, Céline, et bon dimanche à vous.
3: Bon dimanche à vous également.
0: Merci, à très bientôt. Au revoir. Et nous sommes maintenant à Chamalières pour retrouver Madeleine. Madeleine, bonjour.
4: Oui, bonjour Philippe. Ah, alors moi, c'est pour vous annoncer un concert au théâtre du Casino de Roy à Chamalières.
0: Oui.
4: Le dimanche 21 juin, jour de la fête de la musique, à 17h.
0: D'accord, 17h pour ce concert de quoi?
4: Alors, ce concert est dirigé par Roger Trussardi et avec la participation du groupe vocal Les Acidulés de Clermont-Ferrand, dirigé par Jean-Bernard Marsa. C'est un concert éclectique, des chants basés cette année, centrés, je dirais, sur les animaux dans la musique.
0: Les animaux dans la musique, ben c'est sympa.
4: Et le titre en est les animaux en harmonie.
0: Les animaux en harmonie, j'ai très bien trouvé ça, impeccable.
4: Donc, nous avons beaucoup d'animaux dans les divers chants que nous allons
0: interpréter. Oui. Bah oui, c'est bien. C'est quoi, c'est un chœur?
4: Ah oui, la chorale compte 60 choristes.
0: Ah oui.
4: Donc je fais partie. Et les acidulés, une douzaine.
0: Ah quand même. C'est un joli plateau, comme dirait.
4: Et à la fin, nous avons un chant commun. Voilà.
0: Ah bah dis donc, ça fait du monde sur scène, on va passer un super moment.
4: Du monde sur scène, oui, ouais. Tout à fait.
0: Ah bah c'est une belle ambiance, ça aussi.
4: Alors l'entrée est gratuite.
0: Ouais.
4: La participation libre au profit de la Société Saint-Vincent de Paul de Chamalières. Voilà.
0: Donc, rappelez-nous l'horaire.
4: Alors, l'horaire, c'est dimanche 21 juin à 17h. Au théâtre du Casino de Roy à Chamalières.
0: Ben voilà, c'est noté, mais on viendra prendre le frais en cette fin de journée de dimanche.
4: Exactement, merci Philippe.
0: Merci, bon dimanche Madeleine, à bientôt.
4: Au revoir.
0: Au revoir. 04 73 34 2000. On poursuit cette émission dans un instant. On va aller faire un petit tour du côté de Saint-Hilaire. Il se pourrait bien qu'il y ait une brocante à la ferme.
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0: Le groupe téléphone à l'instant qui nous a baladé pendant quelques minutes du côté de New York, 9h25.
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0: Ça se passe en Auvergne, nous sommes maintenant à Saint-Hilaire avec Élodie. Élodie, bonjour.
3: Oui, bonjour.
0: Saint-Hilaire à côté de Pionsa.
3: Ah non, Saint-Hilaire, à côté de Bourbon-l'Archambault, Souvigny, Condallier.
0: Ah oui, c'est pas le même.
3: Dans le 03.
0: Dans le 03, voilà, effectivement. Ah, c'est parce qu'il y a plusieurs Saint-Hilaire. D'accord, nous sommes dans l'Allier ce matin.
3: Saint-Hilaire et nous, c'est un petit village, donc peut-être que vous ne connaissez pas, en effet.
0: Eh bien, celui-ci, non.
3: Ils en ont fait plusieurs. Mais il faudra peut-être venir dimanche prochain, c'est le moment ou jamais.
0: Pourquoi est-ce que je viendrai? Parce qu'il y a quoi? Une brocante à la ferme, dites-moi tout.
3: Voilà, tout à fait, monsieur. Donc, dimanche prochain, 4e édition de la brocante à la ferme, proposée par l'association Les Pépites du Passé. Donc, c'est une brocante qui se passe en bord de forêt, la forêt de Grosbois, pour les personnes du coin, dans un ancien corps de ferme, une brocante à taille humaine, où vous pouvez venir vous balader de 8h à 19h, pour les visiteurs, bien sûr. Au niveau des exposants, on peut vous accueillir à partir de 6h matin, mais par contre, c'est sur inscription. Donc, je donnerai le numéro de la personne à contacter. On a encore quelques places. Il y a des exposants qui ont envie de nous rejoindre pour dimanche prochain.
0: D'accord, éventuellement, Sophie le note et puis les personnes appellent la radio.
3: Très bien, d'accord.
0: Et donc, c'est sur place,
3: vous avez un petit peu tout ce qu'il faut. Vous avez le parking qui vous accueille. Vous avez la buvette, une petite restauration, une petite exposition de tracteurs anciens et divers exposants, bien sûr, qui passent la journée pour essayer de vendre leurs petites affaires.
0: Et ben, c'est pas mal du tout. C'est très bien même, ça donne envie, absolument, absolument. Donc rendez-vous
3: à Saint-Hilaire. Le cadre est vraiment sympa, franchement, on essaiera de vous accueillir dans la meilleure humeur possible, parce que la météo sera avec nous aussi.
0: Oui, normalement, oui, il fera beau et chaud, ce 21 juin. Jusqu'à présent, c'est la tendance, voilà. Bon, ben voilà, ben, merci beaucoup Élodie pour toutes ces informations. Rendez-vous pour cette brocante à la ferme ce dimanche 21 juin à Saint-Hilaire, dans l'Allier.
3: Merci à vous et bonne journée.
0: Bonne journée, bon dimanche, au revoir.
3: Merci, au revoir.
0: On est maintenant dans le Puy-de-Dôme du côté de Pont-Gibaud. Nous allons retrouver donc Pascal. Bonjour Pascal.
4: Bonjour à tous.
0: Alors, ravi de vous retrouver ce dimanche matin pour évoquer une fête de la musique à Pont-Gibaud.
4: C'est bien ça. Tous les dimanches, on aura quelque chose à vous annoncer cet été. Pont-Gibaud, il y a tout ce qu'il faut et il faut venir. Donc, je vous annonce aujourd'hui donc la fête de la musique, traditionnellement le 21, donc ça sera dimanche prochain. Et cette fête de musique, elle va investir toute la place principale de Pont-Gibaud avec 7 ou 8 groupes. Je vais vous les énumérer, ça va peut-être être un peu long, mais je vais faire vite. Donc, il y a l'école de musique, les petits, hein, qui vont commencer vers 16h. Ensuite, après, il y aura le petit groupe aussi d'élèves, mais avec talent du vent dans les cordes. Ensuite, un incontournable petit groupe du coin Petit Louis. Et pour les jeunes, on aura un DJ Sully, donc qui est bien connu des jeunes des environs. Notre talent aussi, Gibaldi Pontin Silva, qui va chanter et jouer de la guitare. Ensuite, une association Gibaldi Pontine de renommée maintenant, d'une chanson française, un petit concert donc de chansons françaises. D'accord. Avec une dizaine de personnes.
0: Oui.
4: Un petit monsieur qui un jeune bien sûr avec un petit groupe de rock. Un grand groupe aussi, Bravna, qui fait de la musique traditionnelle. Un petit monsieur qui vient aussi jouer de l'électro-pop cover IA, ne me demandez pas ce que c'est.
0: C'est magnifique.
4: Je pense que les connaisseurs se retrouveront. Et ensuite, en dernier, donc vous voyez, c'est toute la place qui va être investie. On aura Popcorn et les pupitres, donc c'est de la chanson française.
0: Eh bien, c'est un joli programme, dites donc.
4: Ah oui,
0: très chargé.
4: Tout le monde va jouer donc en intermittence sur la place, hein, donc laissant chacun s'exprimer. Les gens vont aller d'un à l'autre et quand ils vont traverser et qu'ils vont aller d'un à l'autre, ils vont trouver donc une petite restauration avec des planches, bien sûr avec la buvette du comité.
0: Oui, mais tout ce qu'il faut.
4: Ah oui, forcément.
0: Oui, forcément.
4: Des churros pour se régaler, des burgers, des bretzels.
0: Et ben, on va passer un sacré moment, Pascal, à Pont-Gibaud.
4: Ah oui, mais il faut venir. Ça, c'est
0: sûr. Ben, Pont-Gibaud, il fait toujours beau là-bas. Mais oui, bien sûr. Bon, merci en tout cas. Et bon dimanche, Pascal.
4: Bon dimanche à très bientôt. À tous. Merci,
0: au revoir. Allez, on termine cette session à Lande avec Jean-Paul. Jean-Paul, bonjour.
5: Oui, bonjour Philippe.
0: Bonjour, bonjour, avec un rendez-vous important demain, c'est à la salle La Dodoche de Lande, une collecte de sang qui est organisée.
5: Voilà, et c'est particulièrement important en ce moment, puisque les réserves de produits sanguins sont à la baisse, donc le mois de mai n'a pas été très favorable pour les collègues, puisqu'il y avait beaucoup de jours fériés, il a fait chaud, donc il y a moins de donneurs qui se sont présentés, donc il est important de venir faire ce geste citoyen.
0: Absolument, donc, c'est à quelle heure?
5: Donc on vous accueillera de 15h30 à 19h, à la salle de la Dodoche, comme d'habitude.
0: Et ben voilà, on donne 500 aujourd'hui à Vichy jusqu'à 13h à la salle des fêtes, et demain à Lande, à voilà, la Dodoche.
5: Et j'en profite aussi pour signaler qu'aujourd'hui, c'est la journée mondiale pour les donneurs de sang. Mmh. Et donc, c'est l'occasion pour nous de les remercier. Et il y a une manifestation qui est organisée sur le plateau de Gergovie par l'Union départementale. Donc, si les donneurs sont libres, et ben, rendez-vous sur le plateau, il y aura des randonnées, il y a une concentration avec une prise de photo par drone sur l'ensemble des donneurs qui seront présents. Donc voilà, c'est important.
0: C'est important, c'est donc noté aujourd'hui sur le plateau de Gergovie, demain à Lande.
5: Voilà. Alors, dernier point, pour la collecte, il est préférable de prendre rendez-vous, donc on peut réserver son créneau sur le site de l'ISS, dans du sang. Donc,
0: oui, l'établissement français du sang, tout à fait.
5: Voilà, voilà. Mais sinon, on peut accueillir des donneurs qui n'auraient pas eu le temps de réserver leur créneau, donc on arrivera à leur faire une petite place.
0: Mais oui, toujours, effectivement. Merci Jean-Paul pour toutes ces infos, et bon dimanche à vous.
5: Merci Philippe, à vous.
0: Allez, au revoir. Retour de la musique maintenant avec Charles Doré.

0: Charles Doré avec famille ou pas famille à l'instant sur les ondes d'ici Pays d'Auvergne, c'est reparti.
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0: Allez, 10h25, et nous sommes maintenant avec Josie. Nous sommes du côté de Gouttières. Josie, bonjour.
3: Bonjour Philippe, bonjour à tous.
0: Gouttières, à deux pas de Saint-Gervais d'Auvergne.
3: Et voilà.
0: Avec le soleil, la pêche et la patate.
3: Tout à fait. Et Gouttières avec le pays des chats, bien sûr.
0: Eh ben oui.
3: À venir découvrir tout le long de l'année. Et à venir aujourd'hui, si le cœur vous en dit, ou donc organiser un concept avec ces 30 artisans d'art où vous pouvez découvrir vanniers, couteliers, potiers, bijoutiers, plumassières, une dame qui fait des bijoux avec des plumes magnifiques, des tourneurs sur bois, enfin, des artistes de haut niveau, un tourneur qui tourne que des noix de coco, etc.
0: Donc,
3: Ah oui, franchement, c'est de la qualité. De la qualité. Alors, quand on parle de l'art, là, vraiment, l'art est rassemblé.
0: Mais ça donne bien envie, tout ça, dites donc, c'est sympathique.
3: Ouais, c'est vrai que les gens adorent. Avant, c'était notre marché de potiers, que de potiers. Et là, on a élargi avec des gens, que des professionnels, des personnes qui en vivent et qui font des choses magnifiques. Franchement, voilà, des gens qui viennent des quatre coins de France et qui sont là pour vous présenter ce qu'ils fabriquent et vous expliquer le temps qu'ils passent avec leur
0: passion. Bon, c'est dans les rues de Gouttières, on se balade et on fait connaissance avec tous ces artisans.
3: Tout à fait. Ouais. Alors, vous découvrez et les chats et les artistes. Mmh. C'est animé aussi avec notre groupe Comme Danse, un groupe de danse de Gouttières qui anime, qui danse le trad et qui vont faire découvrir leur andouillette, leur frites et leurs saucisses qui sont magnifiques.
0: Eh ben voilà, donc, on va passer une super journée.
3: Voilà, tout à fait.
0: C'est bien noté, et donc, oui.
3: Et voilà, et en même temps, vous pouvez noter que le 1er et le 2 août, des graffeurs de haut niveau vont venir à Gouttières, donc bien sûr, graffer sur les murs. Et ça, on reste dans... On va découvrir.
0: D'accord.
3: Point d'interrogation.
0: Bon, et ben rappelez-nous d'ici là, parce que ça c'est un peu lointain. Début août, mais ouais, on en reparlera. Ouais, sans problème. Merci beaucoup.
3: C'est très gentil à vous.
0: Josie.
3: Merci beaucoup.
0: Bon dimanche à Gouttières.
3: Eh ben, merci beaucoup et bonne journée à vous tous.
0: À très bientôt, au revoir.
3: À très bientôt.
0: Nous sommes maintenant à Saint-Genès-la-Tourette pour retrouver Freddy. Freddy, bonjour.
4: Et bonjour à tous.
0: Saint-Genès-la-Tourette, vous êtes à deux pas de Sauxilange?
4: C'est ça, ouais. 10 km environ de Sauxilange, oui.
0: Voilà. Donc aujourd'hui, qu'est-ce qu'on fait? On mange et on danse, dites donc.
4: Alors aujourd'hui, on mange et on danse. Ouais. On peut venir juste danser, on peut venir manger et danser avec l'orchestre Michel Chevarin.
0: Ouais.
4: Donc à la salle des fêtes, on fait un repas dansant, une bonne assiette de charcuterie, pommes vapeur, veau maringot, fromage, tarte aux pommes avec de la glace, café, vin compris pour 25 euros.
0: D'accord. Bon, voilà. Se restaure pour 25 euros et on en profite pour danser.
4: Et après pour danser, à partir de 14h30, s'il y en a qui veulent venir que danser, à 10 euros l'entrée.
0: D'accord. Donc rappelez-moi le lieu, c'est la salle des fêtes en fait.
4: Saint-Genès-la-Tourette, salle des fêtes.
0: Ok, aujourd'hui. Et c'est noté.
4: C'est organisé par l'association Musique Tour 63.
0: Ok, voilà. Toutes les infos sont données, impeccable.
4: Et merci. Si on veut m'appeler, au 06 77 72 35 91 pour réserver.
0: Eh bien c'est parfait. Bien. Merci Freddy, bon dimanche à vous.
4: Et je vous remercie, au revoir.
0: À très bientôt, au revoir. On termine cette session du côté de Vichy pour retrouver Valérie. Bonjour Valérie.
5: Bonjour à tous, en effet.
0: Bonjour. Alors, qu'est-ce qui se passe?
5: Qu'est-ce qui se passe à Vichy? Eh bien, en dehors des fêtes napoléoniennes, nous avons ouvert une nouvelle résidence senior, Noé, à fin avril, au cœur de la ville. Le groupe Noé... vivre pleinement cette nouvelle étape de vie dans un environnement convivial, rassurant et stimulant.
0: D'accord.
5: Nous proposons des appartements à louer.
0: D'accord. Il y a une journée porte ouverte aujourd'hui, là, Valérie?
5: Non, pas du tout.
0: Non, d'accord.
5: Non, pas spécialement. D'accord. Les portes sont ouvertes tous les jours.
0: Ah oui.
5: Voilà, nous proposons donc des appartements à louer, du studio aux trois pièces, pour des seniors autonomes dès 60 ans.
0: D'accord.
5: Où chacun vit à son rythme, avec ses meubles, ses habitudes, ses proches et même son animal de compagnie.
0: C'est bien noté, on comprend le principe. Merci Valérie, voilà. Et bon dimanche du côté de Vichy, ensoleillé. À très bientôt.
5: Voilà. Au 10 rue Jean Jaurès.
0: 10 rue Jean Jaurès, à Vichy. Merci, bon dimanche. 04 73 34 2000, on poursuit cette émission les 10h-20.
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0: C'était donc cette superbe chanson de Seal à l'instant sur les ondes d'ici Pays d'Auvergne, Kiss from a Rose. 10h moins le quart, on termine cette émission.
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0: Et nous sommes tout d'abord avec Lionel à Église Neuve près Billon. Bonjour Lionel.
3: Bonjour.
0: Alors, une pièce de théâtre avec vous et c'est pour cet après-midi.
3: C'est ça, pièce de théâtre à 15h30 à Église Neuve près Billon, à la salle Jacques Brun. Mmh. Le titre de la pièce, c'est À l'hôtel enchanté.
0: D'accord.
3: Donc c'est notre dernière du week-end, on a joué vendredi, samedi déjà. Donc voilà, si vous voulez réserver, vous pouvez appeler au 06 59 07 26 00.
0: Alors on va venir directement, ce sera beaucoup plus simple, 15h30. C'est une pièce, c'est une comédie ?
3: Oui, c'est une comédie, hein, c'est du théâtre de boulevard, donc c'est vraiment pour passer un bon moment, on rigole bien, on se marre bien, et c'est une entrée au chapeau. Chacun met ce qu'il veut et ce qu'il peut.
0: Et vous êtes combien sur scène ?
3: On est 12 acteurs.
0: Ah, ça commence à faire, effectivement.
3: Ah oui,
0: jolie troupe.
3: Voilà,
0: et c'est donc votre programmation annuelle. Pendant 3 jours, vous jouez cette pièce.
3: Pendant 3 jours, on fait ce week-end-là, et après on va tourner de septembre à février.
0: D'accord. Bon, plein succès pour vendredi et samedi.
3: Ah oui, on est vendredi salle comble, samedi presque comble, donc très très bien. Merci encore beaucoup. Merci beaucoup à toutes les personnes qui sont venues nous voir. Et dimanche, il nous reste pas mal de places, vous pouvez venir.
0: Eh ben cet après-midi, on prend le frais avec cette voilà. pièce de théâtre à Église Neuve près Billon. Merci Lionel, c'est bien noté.
3: C'est ça. Merci beaucoup.
0: Bon dimanche à vous. À très bientôt, au revoir. Nous sommes maintenant à Nébouza pour retrouver Nicole. Bonjour Nicole.
4: Oui, bonjour Philippe, Nicole donc de Nébouza pour le Club des Dômes.
0: Ah oui, tout à fait, voilà. Avec une belle proposition pour dimanche prochain.
4: Avec une proposition de vide-grenier, mais qui aura lieu, attention, à Henrières, un village Henrières. Tout à fait voisin,
0: ouais.
4: Donc, à 3 km de Nébouza. Mmh. Donc c'est dimanche prochain, le 21 juin, à partir de 6h30.
0: Bon, il y a encore de la place pour exposer ?
4: Il y a encore de la place, il n'y a aucun souci. Vous pouvez réserver ou vous pouvez venir sans inscription. Pour réserver, c'était 06
0: oui.
4: 34 74 51 17.
0: Alors, tout le monde me place des numéros de téléphone. Vous savez que personne n'a eu le temps de prendre un carnet, un stylo et de noter.
4: Oui, j'imagine, oui, tout à fait.
0: Surtout
4: ouais.
0: si on est en voiture. Mais bon
4: mais de toute
0: principe,
4: façon, tout le monde aime bien. On accueillera tout le monde.
0: Tout le monde aime bien donner un numéro de téléphone à l'antenne, mais personne ne se rend compte que personne n'a le temps de noter ce numéro de téléphone.
4: Alors, bon, en tout cas. Je vais préciser qu'on sera installé sur le stade, Henrières et à 1000 mètres d'altitude, donc on n'aura pas trop chaud, on sera bien.
0: Ah bah on sera super bien, d'autant plus que
4: voilà,
0: dimanche prochain, il va faire
4: bien.
0: Très très chaud. Donc, là,
4: sur place,
0: là,
4: il y aura une buvette
0: impeccable.
4: Avec une petite restauration, tout pour passer une très agréable journée.
0: Eh bien, on sera heureux à Henrières dimanche prochain,
4: oui, bien sûr.
0: C'est noté.
4: Bien sûr. Merci beaucoup.
0: Merci Nicole.
4: Bonne
0: et bon dimanche, à très bientôt.
4: À vous aussi, au revoir.
0: Allez, on termine avec Jean-Louis. Jean-Louis, bonjour.
5: Bonjour, Philippe.
0: La bandade Combrande qui va fêter la musique comme chaque année. Du côté d'Orion, si je ne m'abuse.
5: Exactement, donc le 21, donc de 18h à 22h sur le parvis de la poste à Orion.
0: Comme d'habitude.
5: Et, oui, comme d'habitude. Et le vendredi, nous serons également à Bussière et Pointe pour un apéritif champêtre à partir de 18h30.
0: Où ça, vous m'avez dit vendredi ?
5: À Bussière et Prins.
0: Ah oui, Bussière et Prins. Mais oui, pas très loin d'Aigueperse.
5: En pleine Limagne, voilà.
0: Oui, à deux pas d'Aigueperse, oui. Sur
5: tout
0: la route,
5: fait, voilà.
0: Vous sortez à
5: voilà, droite, donc c'était pour annoncer ces deux sorties festives, disons, pour que les gens viennent se changer un peu les idées.
0: Et puis la bandade Combrande, elle est connue, elle est reconnue, et puis il y a toujours une bonne ambiance avec vous. Bon, il n'y a pas de festival de banda du côté
5: Ah, pas cette année.
0: Pas cette année.
5: Alors, l'année prochaine, ça sera le samedi 3 juillet.
0: D'accord.
5: Parce
0: bon,
5: que
0: c'est ça.
5: Tous les deux ans.
0: Ça, c'est une magnifique manifestation l'année dernière.
5: Voilà,
0: l'année dernière, ça a été extraordinaire.
5: Entre 4000 et 5000 personnes l'année dernière. Oui.
0: Bah oui, j'étais.
5: Oui, l'année dernière, oui.
0: Bah oui,
5: tout
0: oui,
5: à fait.
0: J'étais là. Bon, en tout cas, c'était vraiment superbe. Et donc, on se donne rendez-vous l'année prochaine pour un festival de banda extraordinaire.
5: Voilà,
0: ça, c'est ta vie.
5: On aura l'occasion de se rappeler.
0: Mais bien sûr, bah, on sera encore là. Enfin, j'espère.
5: Donc, déjà, oui. Donc, vendredi à Bussière.
0: À Bussière et Prins.
5: Bussière et Prins, pardon.
0: Ouais.
5: Et dimanche, à Orion, sur le parvis de la Poste, à partir de 18h.
0: Ouais, c'est toujours un joli rendez-vous pour la fête de la musique du côté d'Orion. Là. Ouais, ça donne bien ça
5: voilà.
0: aussi. Bon, bah, formidable. Merci Jean-Louis d'avoir
5: Merci
0: été avec nous.
5: Merci et bonne journée.
0: Bonne journée. Bon dimanche. Longue vie à la banda de Combrande. Voilà, cette émission est terminée. On se retrouve dimanche prochain entre 9h et 10h, bien entendu, pour faire le point sur toutes vos manifestations. Merci encore d'avoir été aussi nombreux et nombreuses à utiliser les ondes d'ici Pays d'Auvergne pour faire le promo de votre manifestation. Place à la musique maintenant avec France Gall.

0: Une déclaration, et quelle déclaration, bien entendu, c'était la déclaration d'amour avec France Gall, 9h53.
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0: talent, mais quel talent, c'est incroyable. C'était Bruno Mars à l'instant sur les ondes d'ici Pays d'Auvergne. On adore. 9h58.
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0: Qu'est-ce qui se passe à l'antenne d'ici Pays d'Auvergne entre 10h et 11h? Eh bien, je vais vous le dire, comme tous les dimanches, nous allons retrouver l'Auvergne dans mon histoire. Julia est née aux Pays-Bas et elle a vécu à Utrecht durant 33 ans. Ses parents résident depuis longtemps dans les Combrailles et en leur rendant visite régulièrement, elle a pris goût au calme auvergnat. C'est ainsi qu'elle s'est installée avec son mari et ses enfants à la Crouzille, près de Saint-Éloi-les-Mines. Eh bien, on va découvrir ensemble son parcours entre 10h et 11h sur ici Pays d'Auvergne. C'est avec Guillaume Claveau pour l'Auvergne dans mon histoire en ce dimanche matin. Et franchement, c'est un chouette moment, un chouette rendez-vous que l'on vous propose. Certes, tous les dimanches, mais en ce dimanche, c'est encore mieux que d'habitude. J'ai envie de dire, voilà, c'est pour faire plaisir à mon ami Guillaume.
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0: Passez un très très bon dimanche avec Ici, Pays d'Auvergne. Il est 10h. 10h, le retour de l'info avec Noémie Guillotin. Un mort et un blessé grave lors d'une agression au couteau à Clermont-Ferrand.
4: C'était place des Carmes hier soir vers 22h30. Un jeune homme a été touché au thorax. Il était en arrêt cardio-respiratoire lorsqu'il a été transporté à l'hôpital. Il n'a donc pas survécu à ses blessures. Un autre homme est grièvement blessé, touché lui au ventre. Deux hommes ont été interpellés et placés en garde à vue dans cette affaire. Les deux suspects sont âgés de 20 ans. À Roya, à côté de Clermont, c'est une femme qui a été grièvement blessée hier soir lors de violences. C'était vers 22h50 avenue Anatole France. Un homme a lui été plus légèrement touché. Des pompiers du Puy-de-Dôme mobilisés pour le G7. Ils sont 34 à être partis en Haute-Savoie. Ils vont renforcer les effectifs déployés à l'occasion du sommet qui réunit les plus grands dirigeants du monde. Le G7 se tient de demain à mercredi à Évian-les-Bains. Et à la veille de cet événement, les no-G7, donc opposés au G7, se rassemblent aujourd'hui à Genève.
0: La folle remontada de Paul Sexas hier sur le Tour Auvergne-Rhône-Alpes.
4: Le jeune prodige du cyclisme français est arrivé trop vite dans un virage et a fait une lourde chute lors de la 7e étape, vol plané sur le goudron. Il est quand même reparti avec l'aide de ses coéquipiers, soutien notamment du Riomois Léo Bisio, qui a permis à Paul Sexas de revenir sur le peloton. Aujourd'hui, place à la dernière étape de la course entre la Savoie et la Haute-Savoie. L'Australien Luc Tuquel est toujours en jaune. Une défaite pour les moins de 19 ans du Clermont Foot, mais ils n'ont pas démérité. Ils ont été battus 2-1 en finale du championnat de France face au PSG. Les Clermontois ont notamment fait un bon début de match. C'est eux qui ont ouvert le score en première mi-temps avant de concéder 2 buts en 10 minutes. Les phases finales du top 14 de rugby, le Racing 92 s'est qualifié pour les demi en battant Pau 33-31 lors des barrages. L'autre barrage oppose ce soir le Stade français à La Rochelle. Le temps, Philippe, du chaud.
0: Du chaud, du beau, effectivement.
4: C'est bien résumé.
0: C'est bien résumé, c'est un joli dimanche que nous avons. Avec certes de la chaleur, mais un petit peu de vent au-delà des 40 km/h, ce qui va nous permettre de nous rafraîchir un petit peu les oreilles. C'est pas mal ça, d'avoir un petit peu de vent. Avec les températures prévues pour cet après-midi, Clermont, Rion, Cournon, Montluçon, Thiers, Vichy, on va atteindre les 31 degrés. Issoire, Brioude, Aurillac, les 30 degrés, en montagne 21, Saint-Flour 26 et Ambert 29. Demain, c'est donc une semaine ensoleillée et chaude qui démarre. Demain, on aura 30 30 degrés en pleine l'après-midi, mardi 32, mercredi 34, jeudi 35, vendredi, samedi, dimanche 34, et en montagne, demain 21 degrés, mardi 23, mercredi 27, jeudi et vendredi 28, samedi et dimanche prochain, on devrait atteindre les 30 degrés en montagne. C'est dire si on va prendre un petit coup de chaud quand même à partir de demain et pour toute la semaine qui arrive. Il est 10h03.
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0: Un voyage en Italie avec Lily Cube sur votre radio préférée. Mais partons plutôt dans les Combrailles.
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0: Toute cette semaine, nous avons appris à connaître Julia. Elle est née aux Pays-Bas et a vécu à Utrecht durant 33 ans. Ses parents résident depuis longtemps en Combrailles et en leur rendant visite régulièrement, elle a pris goût au calme auvergnat. C'est ainsi qu'elle s'est installée avec mari et enfant à la Crouzille, près de Saint-Éloi-les-Mines. On découvre son parcours jusqu'à 11h.
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0: C'est doux, c'est velouté, c'est Blue Hotel de Chris Isaak. Julia est née aux Pays-Bas et a vécu à Utrecht durant 33 ans. Elle vit désormais à La Crousie, près de Saint-Éloi-les-Mines. Voyons comment était sa vie en Hollande.
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0: On est du côté de La Crousie toute cette semaine. La Crousie, si vous ne savez pas où c'est à côté de Saint-Éloi-les-Mines. On ne va pas donner l'adresse exacte parce que c'est trop beau et il ne faut pas qu'il y ait trop de monde. On est chez Julia. Bonjour Julia.
3: Bonjour.
0: Julia qui est née en Hollande, aux Pays-Bas. On dit aux Pays-Bas, c'est mieux.
3: Aux Pays-Bas, oui.
0: Aux Pays-Bas.
3: Oui.
0: Qui est installée à La Crousie depuis maintenant 4 ans.
3: 5 ans. Ça, en août, nous sommes là 5 ans.
0: Quand vous dites on, c'est avec qui ?
3: Nous sommes venus, moi et mon conjoint. Ce moment-là, il était mon conjoint. Nos deux filles, Olivia qui avait 5 ans ce moment-là et Lucie qui avait 9 mois à peu près. Donc, elle était encore un bébé. Et maintenant, il y a rajouté Yves qui est né ici en France. Yves, notre fils qui a 3 ans maintenant. Et mon conjoint et mon mari maintenant.
0: Tout a changé depuis les Pays-Bas.
3: Oui, ouais.
0: Vous habitiez à Utrecht. Comment c'est Utrecht ?
3: Utrecht, on dit en hollandais, oui. Utrecht, c'est une, je pense que c'est la 5e ville de Pays-Bas, donc c'est une grande ville. Beaucoup d'étudiantes. C'est une ville avec des canaux assez vieux. J'ai aucune idée combien d'habitants il y en a. Je pense vers 200 000 à peu près.
0: Bon, en tout cas, beaucoup plus que la
3: Crousie. Oui, beaucoup plus. C'est vraiment une grande ville là-bas. On habitait plein centre-ville dans un appartement. Tout était différent. Donc, mais on pouvait faire tout en vélo, tout était proche. Mais on n'avait pas de jardin, on n'avait pas une maison. Quoi.
0: Qu'est-ce que vous faisiez tous les deux à Utrecht ?
3: Utrecht, bien.
0: J'essaye.
3: Ouais, bien. Moi, j'étais assistante de direction de Interrail. C'est une entreprise qui vendait des billets de train pour voyager en toute l'Europe. Bah, donc, je gérais tout pour la direction. Mon conjoint était déjà commencé pour lui-même. Ici aussi, il est auto-entrepreneur. Il est programmateur en 3D. Donc, aux Pays-Bas, il travaillait déjà à la maison. Et moi, dans une entreprise à Utrecht, donc je pouvais y aller en vélo. On avait Olivia qui était encore assez petite et Lucie, donc je faisais les deux. Je travaillais et j'étais avec mes enfants.
0: Pourquoi vous avez décidé de quitter les Pays-Bas et Utrecht ?
3: On voulait une vie différente où on pouvait rester avec les enfants, où les enfants se grandissaient avec les parents à la maison. Une vie plus calme, plus avec une maison. Aux Pays-Bas, pour nous, c'était impossible d'acheter une maison. Mais surtout, une vie calme et plus honnête. Je ne sais pas si c'est le bon mot, mais une vie plus honnête et calme et vraie. Est-ce qu'on peut dire ça, une vie plus vraie ?
0: Oui, on peut dire ça, vrai, mais même honnête, c'est très bien. On va continuer à en parler, mais d'abord, vous allez m'expliquer pourquoi vous avez quitté la Hollande et comment vous avez fini par arriver ici.
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0: M. Pokora, quand même, c'est le titre de sa chanson.
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0: Avant de choisir la France et de se rapprocher de ses parents, Julia et Stéphane, son futur mari, ont regardé du côté de la Norvège. Pourquoi le choix de la France s'est-il imposé? Voyons ça avec elle. Vous avez voulu quitter les Pays-Bas pour être un peu plus au calme. Au départ, avant de choisir la France, vous étiez tournée vers la Norvège. Pourquoi
3: oui.
0: donc?
3: En fait, la France n'était jamais parue dans mes pensées pour y vivre. Et comme je travaillais pour Interrail chaque année, on avait une billet de train pour moi et pour mon conjoint. Donc on a planifié d'aller à Norvège avec l'idée pour voir si c'était quelque chose pour nous pour habiter. Parce qu'on savait, et surtout mon conjoint, qu'on ne voulait pas rester aux Pays-Bas. Et la Norvège pouvait être bien pour nous aussi parce que, surtout pour lui, il parle bien l'anglais là-bas. Et c'était donc plus facile pour nous d'y intégrer. Par contre, nous ne sommes pas allés parce qu'il y avait le Covid. Donc on n'a pas pu partir. Mais pendant les confinements, on a visité mes parents. Et mes parents habitent 20 minutes d'ici. Ils habitent dans la région aussi. En ce moment-là, j'ai visité Colline, ma voisine maintenant. Et Colline, je connaissais depuis 2019, je pense. On s'est rencontrés au plan d'eau, à Saint-Éloi-les-Mines. On y était tous les deux avec nos filles. Et ben, on s'est rencontrés, on a parlé. On a pensé tous les deux que c'était qu'une fois on se voyait. Donc on a dit des trucs qui restaient un peu entre nous parce que c'était qu'une fois qu'on se voyait. Mais nous sommes restés en contact. Elle a eu une deuxième fille, moi aussi. Et pendant le confinement, quand j'étais chez mes parents, je l'avais visitée. Et en conduisant vers elle, j'avais pensé, ah, comme il fait beau ici, comme il est beau, les paysages et la route, c'était... Ouais, j'ai bien aimé. Je me suis rendu compte que j'avais pensé ça. Et j'étais chez elle, et c'est un peu stupide peut-être, mais je connaissais que mes parents qui sont en retraite, qui habitaient à la campagne. Et la campagne qu'on a ici, ça n'existe pas aux Pays-Bas. Donc je connaissais que des retraités. Et quand j'étais chez là, je l'avais vu, et une famille jeune qui habitait là. Et en ce moment-là, j'avais pensé, ah, peut-être ça peut être quelque chose pour nous. Et elle m'a dit, ah, mais oui, je connais une maison. Et j'ai dit, mais non, c'est trop tôt, j'en ai pas parlé avec mon conjoint. Et la France, c'est pas quelque chose... Non, c'était trop tôt. Et on est restés, je pense, 4 ou 6 semaines. Assez longtemps, nous sommes restés. Et mon conjoint, en même temps, il a pensé... Peut-être ça peut être quelque chose pour nous aussi. Donc les deux, sans en parler, on avait la même idée. Et en rentrant, on a pris la décision, ok, on va voir si on peut trouver quelque chose. Et mes parents, moi je cherchais sur l'internet, et mes parents ont visité des maisons pour voir si c'était quelque chose pour nous ou si on devait venir. Et finalement, ils ont trouvé une maison avec un petit papier à vendre.
0: Vous allez me raconter tout ça parce que le choix de la maison et la découverte, c'est quand même quelque chose d'un petit peu particulier. On va en parler aussi avec Colline.
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2: Aujourd'hui, jusqu'à 18h, si l'envie de chiner vous prend, direction la Bourboule pour le vide-grenier du comité des fêtes. La fête des pères, c'est la semaine prochaine et peut-être que vous êtes en mal d'inspiration pour votre cadeau. Allez dénicher la perle rare au square Joffre à la Bourboule. Vous avez un vélo qui dort au garage, vous pouvez lui redonner vie grâce à l'atelier de réparation à la médiathèque de Saint-Germain-Lembron. On vous apprend à le réparer et à l'entretenir, même sans connaissance en mécanique. Le tout, évidemment, dans une ambiance sympa et solidaire. C'est tous les troisièmes mercredis du mois, au tiers-lieu La Licorne, à Saint-Germain-Lembron, la médiathèque donc. Les bons plans en sortie, les infos utiles, c'est avec Ici Pays d'Auvergne.
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0: I don't want a lover de Texas à l'instant. Du Texas à la Crousille, il n'y a qu'un pas.
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0: Pour s'installer dans les Combrailles, encore faut-il trouver la maison idéale. Pour Julia, les choses ont été plutôt simples. C'est grâce à ses parents et son amie Colline qu'elle a atterri à la Crousille. Écoutons les deux copines.
3: Je t'avais envoyé un message en disant oui, mes parents ont trouvé une maison. Je pense que c'est la maison dont tu avais parlé. Et tu as dit oui. Et tu m'as envoyé des photos et on aimait bien les photos.
0: Colline, vous la connaissiez, vous, la maison?
4: Je passais devant, mais je la connaissais pas spécialement. Je sais que c'était un monsieur allemand qui habitait là la moitié de l'année. Mes beaux-parents le connaissaient bien parce que ça faisait un certain nombre d'années qu'il habitait là, ce monsieur, peut-être au moins 15 ans. Et mes beaux-parents ont une ferme juste à côté. Ils font du fromage de chèvre, donc ils sont implantés depuis très longtemps. Donc ils connaissaient ce monsieur.
0: Donc il y a les parents de Julia, vous, et vous aviez commencé, Julia, à chercher sur Internet, et puis finalement, vous avez trouvé, grâce à Colline et vos parents, parce qu'il n'y avait pas d'annonce dans une agence, là.
3: Non, mes parents ont visité une autre maison qui n'était rien, et ils ont pris un petit chemin pour changer la route un peu, et ils ont trouvé cette maison. Il y avait un petit papier qui annonçait à vendre. Ils ont regardé, je pense que c'était assez tôt dans l'année, pendant l'hiver, donc il y avait encore de la neige. Ils m'ont envoyé quelques photos et le numéro. Et en ce moment-là, j'ai dit, mais je pense que ça c'est à côté Colline. Et je l'avais envoyé un message et elle m'a envoyé des photos qui étaient super parce que la maison n'est pas très, très française. C'est pas une maison, non pas français, non mais c'est pas une maison très... Attends, je cherche le mot.
0: C'est une maison originale.
3: Oui, originale, oui. Pas typique. Voilà. C'était ça, le mot que je cherchais.
0: Vous avez trouvé donc assez vite, finalement.
3: On a pris la décision de déménager ou de vouloir vivre en France en janvier 2021. Mmh. Mes parents ont trouvé la maison en mars. Ils ont visité aussi en mars et ils ont dit oui, il faut venir. Donc, nous sommes venus en avril. Et on a tout de suite pris la décision, on savait tout de suite que c'était pour nous. Ce qu'on voulait, c'était de déménager le plus vite possible parce que ma fille avait 5 ans et je voulais qu'elle commence à la rentrée parce que le changement pour elle, c'était la plus grande. L'impact de la déménagement, de la changement de vie, c'était le plus dur pour elle. Oui, avril, on a décidé et en août, nous nous sommes installés ici. Donc ça allait, oui, très vite.
0: Parce qu'elle rentrait en grande section de maternelle et il fallait évidemment qu'elle acquiert la langue.
3: Oui, je préférais qu'elle commençait en grande section où tu commences pas tout de suite à lire et écrire. Comme ça, elle avait le temps d'apprendre la langue avant de commencer à lire et écrire.
0: Bon, oui. On va parler de l'intégration parce que c'est pas forcément facile. Hein.
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2: Le choix de la maison, c'est fait pour Julia. Maintenant, il faut déménager et s'intégrer. Là encore, les choses se sont plutôt bien déroulées pour elle et sa petite famille. Elle nous explique avant de commencer le tour du propriétaire.
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2: On est dans les combrailles chez Julia et Stéphane, en compagnie de son amie Colline. Comment ça s'est passé l'arrivée dans le Puy-de-Dôme? Parce que venant d'Utrecht, troisième ville des Pays-Bas, ça, c'est un changement quand même. Hein,
3: c'est un changement, mais on a voulu ce changement. C'était moins difficile que j'avais prévu et aussi moins difficile que d'autres gens pensent. Parce que oui, nous sommes venus et c'était surtout dur de voir ma fille commencer à l'école. Mais pour nous, c'était presque un soulagement. Ça va être un peu difficile à expliquer, mais l'air est plus frais et ça donne aussi une calmeté. Non, on ne peut pas dire ça.
4: Sérénité,
3: oui. Une vraie sérénité, littérale, mais aussi dans la tête. Ça donne l'espace où on n'avait pas le temps d'avoir cette sérénité aux Pays-Bas. Et je ne savais pas que tu pouvais avoir autant de sérénité juste dans ta vie. Donc ça, c'était facile de venir ici. Je parlais déjà le français, ça a aidé aussi. Je connaissais Colline, ça a aidé. Je connaissais bien sûr mes parents. Et je voulais bien intégrer. Donc à partir du moment qu'on nous sommes arrivés, je suis allée, j'ai fait tout pour m'intégrer. Moi, mais aussi avec mes enfants. Donc je suis partie un peu partout, j'ai parlé avec tout le monde, j'ai fait beaucoup d'efforts pour m'intégrer.
2: Votre deuxième fille, elle était petite, donc bon, ça a passé.
3: Oui, oui.
2: La plus grande qui était en moyenne section, ça s'est bien passé pour elle?
3: Grande section, oui. Par contre, elle n'a pas parlé pendant 6 mois à l'école. À la maison, ça allait. Elle allait assez facilement à l'école, mais là-bas, elle ne parlait pas. Et après, elle avait un voyage scolaire en mai. Et à partir de ce moment-là, elle parlait le français.
2: C'est
3: ouais,
2: super.
3: Ouais, c'était vraiment super, oui.
2: On jette un œil à la maison parce qu'elle a été faite par un monsieur qui était passionné d'ébéniste.
3: Oui.
2: Moi, je veux que vous me racontiez un peu. Hein.
3: Ok. Tu peux déjà voir les fenêtres qui ne sont pas très typiques. Je pense qu'il les a trouvées quelque part, je pense, mais j'en suis pas sûre, qu'ils viennent d'une abbaye. Il y en a 4 aussi de l'autre côté. Et je pense que les murs sont restés. Il a refait tout. Mais peut-être tu le sais, il était comme ça la maison quand tu étais ici?
5: Oui, elle était comme ça. Et je sais qu'il a fait aussi tous les meubles à l'intérieur.
3: Oui.
2: Ah ouais.
5: Il a fabriqué tous ses meubles.
3: Ouais.
5: Les lits, les armoires.
3: Oui. Ça, il avait aussi trouvé la porte.
2: On ferme pour la chaleur?
3: Oui, on ferme, oui. Je dis tout le temps aux enfants, ferme la porte. Parce que nous sommes dans la cuisine maintenant. On entre dans la cuisine et il fait bien fraîche encore.
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0: chiens.
1: Au pluriel, voilà le titre de Louane que vient de nous offrir votre radio préférée. La Crousie, non loin de Saint-Éloi-les-Mines. C'est là que s'est installée la néerlandaise Julia avec sa petite famille. Voici pratiquement 2 ans. Quelle est sa vie aujourd'hui et dans quel univers vit-elle? Fin de la visite.
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4: Ici, c'est une chambre qui est en bazar. Mais comme ça, tu peux voir le sol que le monsieur a fait, Oliver. Donc c'est assez grand aussi. On n'a rien changé ici. On n'a que mis nos affaires. Donc c'est plutôt une grange où on dort.
5: La maison, tu as pu l'acheter parce que tu as dit au vendeur que tu changerais rien.
4: Oui, on a acheté directement au vendeur. Elle ne voulait pas le vendre à tout le monde. Donc on a presque rien changé. Et le fils du monsieur, il est venu un jour. Il y avait une voiture qui était posée devant. Et il y avait un jeune homme avec sa copine. On a demandé qu'est-ce que vous voulez. Mais c'était le fils du monsieur. Et on a montré la maison, ce qu'on a fait. Et il a dit, mais c'est presque pareil. Et c'est comme ça, oui. Donc on a laissé ça comme ça. Il m'a dit, quand il était là, que le bois était en pommier. On peut monter. Il a fait ça aussi, l'escalier et tout. Et si on monte, tu peux voir la... Ah, c'est pas une maison typique. Mais par contre, c'est aussi un bazar. Donc je suis contente que c'est radio et pas télévision. Mais sinon, j'avais rangé. Il y a mon conjoint qui travaille ici. De temps en temps, il a vraiment des semaines où il travaille toute la semaine, jour et nuit. Mais maintenant, il n'a rien à faire, donc il est dehors avec les enfants. Donc les enfants grandissent vraiment avec leurs 2 parents à la maison. Et ça, je me sens si riche qu'on peut faire ça. Et on fait des choix, on part pas en vacances ou des trucs comme ça. Donc il y a beaucoup, on fait pas. Par contre, nous sommes ensemble tout le temps. De temps en temps, un peu trop, non. Non, nous sommes ensemble tout le temps. Les enfants sont ensemble avec nous. Et ça je me sens vraiment, vraiment très riche.
5: Effectivement, c'est pas banal, mais c'est charmant. Je comprends que vous n'ayez pas touché.
4: Ouais. Les chambres des enfants, encore plus de bazar. Par rapport aux Pays-Bas, on avait vraiment une vie avec beaucoup d'argent. On avait un beau appartement, on avait tout. Mais ici, je me sens beaucoup mieux, beaucoup plus riche.
5: Tu fais quoi maintenant?
4: Et en venant ici, je voulais pas travailler parce que le changement était grand. L'administration était énorme. Ça a pris beaucoup, beaucoup, beaucoup de temps. Et après, j'ai commencé à donner des cours de français de temps en temps aux Hollandais, Belges, des Anglais, parce que je parle aussi l'anglais. Donc je fais ça pendant la semaine, 2-3 fois. Maintenant un peu moins parce que Stéphane il travaille beaucoup, donc s'il travaille je suis moins disponible, mais j'ai pas recommencé une travail en plein temps ou en mi-temps. Non.
5: Ben Julia, oui. On va vous laisser à votre sérénité. Juste avant de vous laisser, nous on va aller déguster vos cookies, hein. Merci Julia.
1: L'histoire de Julia vous a plu? 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Dès demain, on découvre le parcours de Nathalie. Native de Marseille, elle y a passé une grande partie de sa vie avec un séjour londonien de 10 ans. Aujourd'hui, elle est heureuse de résider à Clermont-Ferrand. Juste après les infos.

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1: Merci d'être à l'écoute d'Ici, Pays d'Auvergne, ce dimanche chaud et ensoleillé. Il est 11h. Et c'est le retour de l'info avec Noémie Guillotin.
2: Deux suspects âgés de 20 ans en garde à vue après la mort d'un jeune homme à Clermont-Ferrand hier soir lors d'une rixe. C'était place des Carmes vers 22h30. La victime a été blessée au couteau, touchée au thorax. Les policiers et le secours ont tenté de la réanimer, mais le jeune homme est donc décédé des suites de ses blessures. Un autre homme a été blessé, lui, au ventre. Il a été transporté à l'hôpital dans un état grave. Une enquête est ouverte pour préciser les circonstances du drame. À Roya aussi, l'enquête devra préciser les circonstances des violences qui ont eu lieu hier soir avenue Anatole France. Une femme âgé d'une trentaine d'années, a été grièvement blessé au visage. Un homme du même âge environ a lui été touché plus légèrement. Des violences vraisemblablement à coups de tessons de bouteille, indique ce matin la police. Un homme âgé de 46 ans a été interpellé dans cette affaire. Le ministre de l'Éducation nationale ne veut plus qu'aucun examen ne se déroule l'après-midi en mai ou juin. Édouard Geffray, interrogé ce matin sur les conséquences du réchauffement climatique, alors qu'on se prépare un nouvel épisode de vague de chaleur et que les épreuves écrites du bac se déroulent la semaine prochaine. On fait le point sur votre météo à la fin de ces infos. On vote aujourd'hui dans l'Allier, dans les deux communes qui n'avaient aucun candidat lors des élections municipales de mars dernier, Bizois et Le Bouchot. Le délai de 3 mois a permis de trouver des volontaires. Il n'y a pas beaucoup de suspense puisqu'il n'y a qu'une seule liste dans ces deux communes. Le vote est ouvert jusqu'à 18h. Paul Sexas au départ de la 8e et dernière étape du Tour Auvergne-Rhône-Alpes après sa lourde chute d'hier. L'équipe du jeune prodige français publie ce matin une vidéo dans laquelle on voit Paul Sexas dire qu'il sera bien présent. Au programme des coureurs aujourd'hui, une étape de montagne en Savoie et en Haute-Savoie. Paul Sexas est 6e au général. C'est toujours l'Australien Luc Tuckwell qui est en jaune. Ils n'ont pas à rougir de leurs prestations malgré la défaite. Les moins de 19 ans du Clermont Foot se sont inclinés hier en finale du championnat de France face aux jeunes du PSG. Défaite de buts à 1. La météo est donc un dimanche sous le soleil avec un thermomètre qui grimpe jusqu'à 31 degrés. Attendu cet après-midi à Clermont-Ferrand, Rion, Montluçon ou encore Vichy. 30 à Issoire, Brioude ou Aurillac. 26 à Saint-Flour. 29 degrés à Amber. Mais on attend aussi du vent au-delà des 40 km/h cet après-midi. La chaleur sera donc peut-être un peu moins étouffante que prévu. Demain, c'est une semaine ensoleillée et chaude qui débute. On attend 30 degrés en pleine demain, 32 mardi et ça va continuer à grimper le reste de la semaine. Tout de suite, on retrouve Ici et Là.
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1: Prenons le pouls de notre belle Auvergne avec ses acteurs et actrices passionnés, en commençant par les espaces sensibles naturels du Puy-de-Dôme, qui proposent des ateliers à thème pour en savoir un peu plus sur notre environnement. On ira au lac du Guéry avec des enfants. Pour boire un café et manger pourquoi pas un bon couscous, nous irons nous réfugier dans la grotte de l'ours à Cellule, un ours qui ne griffe pas tous les jours. Pour prendre un bon coup de chaud, direction Rion, à la verrerie du Marais, on rencontrera un artiste passionné et talentueux. C'est ensuite à l'élevage des Mouillades, non loin de Volvic, qu'on va parler du cheval d'Auvergne et d'un rendez-vous attelage prévu pour juillet. Et enfin, en groupe ou tout seul, c'est au choix, on prend un cours de cuisine dans la bonne humeur avec Nelson à Montferrand. Je vous embarque dans mes balades, riches de rencontres et de sourires, et c'est plutôt sympa pour un dimanche matin.
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1: Nous allons fréquenter un des endroits les plus jolis du Puy-de-Dôme, le lac du Guéry, avec les espaces naturels sensibles du Puy-de-Dôme. Nous avons rendez-vous avec Pierre André d'Auvergne Animation Nature, qui va expliquer le lac de Guéry aux enfants. Pierre André, bonjour.
2: Bonjour.
1: On est bien là.
2: Alors, on est bien là. Par rapport à Clermont, c'est sûr qu'il y a un peu d'air. On est super bien.
1: Qu'est-ce qu'on va faire ?
2: Alors aujourd'hui, on va aller découvrir l'espace naturel sensible du lac de Guéry sur une animation qui est destinée aux enfants.
1: C'est quoi ? C'est leur expliquer la faune, la flore, la formation du lac ?
2: Voilà, c'est tout à fait ça. Ça va être la formation du lac pour commencer, puisqu'on va aller le voir en premier. Et puis après, on va chercher tous les indices de présence de la faune qu'on va pouvoir trouver autour. Et puis on va regarder la flore qui est bien, bien luxuriante en plus à cette époque.
1: Les participants sont arrivés, il y a quasiment une vingtaine de personnes, parents, enfants, et on s'apprête à aller faire un petit tour au lac de Guéry. Raphaël, tu peux me dire ce que tu vas faire ?
3: On va faire le tour du lac, parce que c'est la première fois que je le fais. D'habitude, moi, je ne vis pas en campagne, je vis à Rion.
1: T'avais jamais vu le lac de Guéry ?
3: Non, jamais. J'ai déjà vu des lacs, mais jamais celui-là.
2: On est parti ? Ouais. Alors, je vais passer devant, on va aller au bord du lac. Alors au bord du lac, vous avez entendu, je vous ai dit qu'on était sur un espace naturel sensible. On va être sur un endroit fragile, sur un endroit où, qu'il faut préserver, qu'il faut protéger, qu'il faut conserver. Donc il y a plusieurs règles à respecter, bien sûr. On ne touche rien, on n'arrache rien.
1: On peut même pas cueillir une fleur ?
2: Ah ben, cueillir une fleur sur les espaces naturels sensibles, c'est pas terrible.
1: On y va, Philomène ?
4: Oui.
3: Bah, en vrai, le lac, il est plutôt grand, mais... j'ai déjà vu plus grand. Une fois, je devais aller faire quelque chose, j'ai oublié ce que c'était. C'était quelque chose qu'on met sur l'eau et on pédale pour avancer.
1: Un pédalo ?
3: Oui, un pédalo, voilà. Et le lac, il était quand même grand. Et avec la végétation qui pousse autour, franchement, c'est plutôt beau en vrai.
1: Ça te plaît ?
3: Ouais. Bah, les randonnées, ça me plaît parce que ça permet de voir la nature, de comprendre certaines choses qu'on comprend pas.
2: Bon. Alors par contre, maintenant, moi j'aimerais bien que vous essayiez de m'expliquer ce lac, comment il s'est retrouvé là. Pourquoi on a un lac ici, à votre avis ? Qu'est-ce qu'il faut pour faire un lac déjà ?
5: Il faut beaucoup d'eau.
1: Alors Violette, comment trouvez-vous cet animateur ?
6: Parfait, c'est vraiment très intéressant. Je pense qu'il est très à la portée des enfants.
2: Au fond du sac à dos, ça pèse un peu. On va marcher un peu parce que je vous rappelle quand même qu'on a 16 km à faire.
5: 4 km !
1: C'est bon ? C'est pas trop long pour toi ?
5: Non, pas du tout.
1: Avez-vous appris certaines choses, tout comme les enfants ?
7: La composition du lac de Guéry, là, du coup, de la manière dont il s'est formé exactement, dont ça s'est fait progressivement, étape par étape. Ouais, il s'est donné du mal pour faire une belle petite maquette et montrer comment ça se faisait au fil du temps.
6: C'est vrai que nous, on n'est pas originaire de la région, donc on découvre beaucoup de choses qu'on ne connaissait pas sur le milieu.
8: Au revoir et merci.
9: Au revoir, bonne journée.
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1: Attention, reportage dangereux. Je suis à Cellule, non loin de Rion, et nous allons pénétrer dans la grotte de l'ours. Alors, je ne sais pas s'il est plus ou moins bien léché. Nous allons très vite être fixés. Bonjour.
2: Bonjour.
1: Je cherche un ours.
2: C'est là.
1: Est-ce qu'il est bien léché?
2: Ça dépend des jours.
3: Bonjour.
1: C'est quoi votre vrai prénom?
3: Ahmed.
1: Mais alors, pourquoi la grotte de l'ours? C'est vous
3: parce
1: l'ours?
3: Parce que des fois, le matin, il ne faut pas me...
1: Ah.
3: J'ai un réveil difficile.
1: Ah. C'est peut-être un peu tôt, là je peux revenir vers midi.
3: Non, mais c'est bon, là ça va.
1: Allez, taillons le bout de gras avec les amis de l'ours.
2: On est les habitués, nous.
1: C'est vrai.
2: Chercher notre pain le matin, et boire un petit café, discuter des choses et d'autres. Souvent la même chose, enfin de sport, de temps, de... un peu de tout.
4: Oui, c'est sympa, on se retrouve là avec René et on commence à parler du temps, de la journée, du travail qu'on va effectuer, bien sûr.
1: C'est-à-dire.
4: Parce qu'on est. On est retraité, donc voilà, la pêche peut-être.
1: Ah, oh, mais ça, c'est du boulot.
4: La pêche, la chasse.
1: Qu'est-ce qu'on fait ici dans la grotte de l'ours?
3: Du traditionnel, des spécialités.
1: Donc à manger.
3: Oui, des week-ends à thème. Couscous, choucroute, moules frites, paella, tête de veau, un peu tout.
1: Ça doit bien marcher, ça.
3: Oui, c'est, ah ben, je suis entre 250 et 350 couverts.
1: Ah bon?
3: Ah oui.
1: Dans un petit coin comme Cellule?
3: Oui, mon record, 524.
1: À la grotte de l'ours, il y a aussi une partie épicerie, dépôt de pain?
3: Oui, la montagne.
1: Vous faites midi, soir?
3: Midi et soir. Non, sauf le mardi, mercredi et jeudi, que le midi.
2: Et lundi fermé. Vous venez de laisser un jour pour déposer tout cet argent dans la banque?
1: C'est ça.
2: Ben oui.
3: C'est comme toutes les affaires, hein, ça paye les frais, c'est tout. Avec qui non.
1: Ça y est, on va nous l'agacer.
3: Ah oui, avec ce qui nous pompe.
2: Ça y est, j'ai commencé à toucher le point.
3: Ouais, on travaille plus qu'avant et on gagne moins qu'avant, alors.
2: Ça va, c'est vrai.
5: Ça va,
1: pardon. Vous aussi, vous risquez à rentrer dans la grotte de l'ours?
6: Oui, bah oui. Pas trop aimable, mais bon, ça va, ça passe.
2: Bon, l'enfoiré. Il y a 2 euros de café aujourd'hui.
6: Ah ouais, tant pis. Voilà pourquoi. Voilà. C'est voilà pour ça qu'on revient.
1: Alors, Mehmed, Momo, l'ours, tout ça?
3: Oui, pas du con.
1: J'aurais pas osé. Alors, Momo, qu'est-ce qu'on mange à midi?
3: À midi, c'est gratin de chou-fleur avec saucisse de Toulouse.
1: Oh, bah écoutez.
3: Et piémontaise en entrée.
1: Alors, on va sur un site pour savoir la prochaine, par exemple.
3: Oui,
1: la prochaine soirée,
3: sur Facebook, j'ai la page de la grotte de l'ours. Et chaque fois qu'il y a un truc à thème, c'est marqué.
1: Merci, Momo. À bientôt.
3: À bientôt. Merci.
1: Eh bien, finalement, à la grotte de l'ours, on s'attend un peu à entendre... Alors que notre Momo, il a un petit côté...
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2: Si toutefois vous en aviez besoin, on va se prendre un petit coup de chaud à la verrerie d'art du Marais. C'est Nicolas Diverchy qui nous attend. Nous sommes sur la route de Maringue. Nicolas Diverchy qui est en pleine action. Bonjour Nicolas.
3: Bonjour.
2: Vous êtes en plein travail là.
3: Mais là je suis en train de trancher la pièce, c'est-à-dire que je fais une incision entre la pièce et la canne. Et ça c'est pour pouvoir changer de côté de travail. Là maintenant je vais l'ouvrir la pièce.
2: On rejoint Romy Joly dans la boutique. Bonjour Romy.
4: Bonjour, enchantée.
2: Vous vous occupez de la boutique ou vous travaillez vous aussi un peu le verre?
4: Alors je travaille le verre mais moi pas devant le four. Je suis fileuse. En fait, je fais des perles de verre au chalumeau, je fais les papiers, je tiens la boutique. Donc bon, je fais pas mal de choses.
2: C'est une passion pour vous deux, vous et Nicolas?
4: Alors, au départ, c'est le métier de mon mari. Et puis moi, au fur et à mesure, je me suis mise à travailler les perles au chalumeau. J'ai des baguettes de verre en couleur et moi, je les fais fondre à la flamme.
2: En fait, il vous a quand même un petit peu transmis sa passion.
4: Oui, je trouve ça très très intéressant. S'il n'y avait pas eu le problème de la chaleur, j'aurais bien aimé. C'est quelque chose, hein.
2: Je ne sais pas comment il fait.
4: Moi, il me dit toujours, n'y pense pas.
2: Je vais retourner le voir. Allez-y. Sans y penser. Alors, n'y pense pas, n'y pense pas, n'y pense pas.
3: Faut pas y penser.
2: Un peu quand même.
3: Ah non, faut faire attention évidemment, faut écouter son corps, savoir qu'on a vraiment, qu'on n'en peut plus, ouais on s'arrête. Mais je veux dire à la base, si on vous commencez à vous dire tous les 5 minutes, ouais il fait chaud, ouais il fait chaud, ouais il fait chaud, vous êtes encore plus mal que si bon, ben voilà.
2: Ça sent le poulet grillé, vous croyez que c'est moi?
3: Non.
2: Vous soufflez fort?
3: Non, moins qu'un musicien dans l'instrument, par exemple une flûte. Ou... Après, il faut se méfier, c'est les pièces qui font au-dessus de 20 litres. Là, le risque, après, c'est de tomber dans les pommes. Ceux qui faisaient les dames Jeanne dans le temps, en fait...
2: Ah oui, les dames Jeanne, ça devait être quelque chose.
3: Ils avaient une poche d'alcool dans la bouche pour pouvoir, au moment suprême, ils crevaient la poche et ça...
2: Ça renvoyait du peps.
3: Ça renvoyait... En fait, c'est tellement volatile que ça gonflait vraiment assez vite le truc.
2: Ça vous est arrivé?
3: Ah non, j'ai jamais essayé. Puis on m'a dit que les verriers en question, ils finissaient la journée complètement
2: bourrés déjà.
3: faut pas prendre de risques.
2: Alors vous, c'est ce qui s'appelle mouiller le t-shirt.
3: Oui, ça. C'est, normalement, en après-midi, c'est 3 t-shirts.
2: Vous avez une bonne machine à laver, c'est tout?
4: Oui, j'ai une bonne machine à laver, une bonne organisation. En fait, on est que deux à la maison, mais la machine, elle tourne tout le temps.
2: En permanence, comme pour une famille nombreuse.
4: Mais ce qu'il y a de bien, c'est que quand il change de t-shirt, bah, on le lave directement à l'évier, on le met sécher près du four, en 10 minutes, c'est sec. Ouais. Donc, il n'y a pas de souci.
2: Ça sent peut-être pas
4: c'est
2: très bon.
4: Oui. Bah, je prends de la lessive quand même. J'ai son petit déodorant là-bas, pour quand il vient me voir, je dis tiens, passe-toi un petit coude.
2: Eh bien, j'ai noté qu'il sentait pas mauvais.
4: Là, ça va, tant mieux.
2: Je vais vous laisser sur ces bonnes paroles.
4: C'est ça, on va dire ça comme ça.
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1: Guillaume Claveau.
5: Le Festival des Hautes Terres s'approche. C'est à Saint-Flour les vendredis 26, samedi 27 et dimanche 28 juin. Au programme, 3 jours de musique et de danse traditionnelle avec des concerts dans la ville haute, mais aussi dans la cathédrale. Précision utile qui vous donnera sans doute envie de vous y rendre, c'est gratuit. La programmation sur la page Facebook du festival. La fête de la musique à Issoire se déroule place de la Montagne. Oui, mais attention, c'est le 19 et le 20 juin et non le 21 comme de coutume. Rendez-vous donc vendredi et samedi prochain pour assister au concert gratuit. Vendredi, le tribute de Queen à 19h, puis le grand orchestre de Bernard Becker. Samedi, les nouveaux talents à 19h, puis le tribute de Daniel Balavoine. Les bons plans, c'est signé ici Pays d'Auvergne.
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10: Une fois n'est pas coutume, on va être chauvin aujourd'hui, puisqu'on va parler du cheval d'Auvergne. Je vous emmène à l'élevage de la Mouillade, à Moulins-Marcenat, où on va rencontrer deux passionnés de cette race et d'autres choses. On aura l'occasion d'en reparler. On commence par vous, Damien.
11: Oui, bonjour.
10: Bonjour, Patricia. Damien.
11: On est éleveur avec ma compagne de chevaux Auvergne.
10: Alors, pourquoi le cheval d'Auvergne?
11: Et pourquoi le cheval d'Auvergne? Parce qu'on est chauvin, on élève nos chevaux de territoire. Une race qui est en voie de disparition, avec un faible effectif, un cheval de territoire, un cheval qui nous ressemble, avec un petit peu de caractère. Un très beau cheval, un cheval qu'on peut aussi bien monter qu'atteler, donc qui ressemble à nos passions. Et c'est pour ça qu'on s'est lancé en 2017 avec une jument. Et à l'heure actuelle, on a 11 chevaux, 3 poulinières et un étalon. Nous, dans la traction, un cheval qui est très bien, avec un petit peu de sang, comme on les aime, et qui passe partout.
10: Gaëlle, vous êtes arrivée, vous étiez déjà une passionnée des chevaux.
12: En effet, moi j'ai commencé l'équitation très jeune. J'avais une jument et puis j'ai dû vendre ma jument parce que j'ai fait mes études, je suis venue en Auvergne, j'avais plus le temps ni les moyens de m'en occuper. Et puis en 2019, j'ai rencontré Damien qui avait deux juments et 3 mois après, j'ai acheté l'étalon qu'on a aujourd'hui sur l'élevage parce qu'une fois qu'on est bercé dans la passion du cheval, on a du mal à s'en passer. Et j'ai découvert le cheval d'Auvergne avec Damien et effectivement, c'est un petit cheval qui est polyvalent et qui n'est pas trop haut mais qui n'est pas trop petit non plus, donc on peut en faire un peu tout ce qu'on veut. Et aujourd'hui, on a deux enfants et c'est vrai que c'est des chevaux avec qui on est en totale confiance avec nos enfants.
10: Allez, partons avec la famille Fort, avec les petites aussi, à la rencontre des chevaux.
11: On arrive sur une parcelle de la commune de Volvic, où les chevaux passent une partie de l'année sur à peu près 1,5 hectare, 2 hectares, à l'ombre et au frais des grottes et des chiards de Volvic.
10: Qu'est-ce qu'on va faire, Jade, là?
13: On va voir des chevaux, Eden et Galopin.
10: Gaëlle, vous me présentez Quaco des Mouillades.
12: C'est un petit dernier. Voilà, petit dernier qui est né au mois de janvier, ce qui n'était pas prévu en fait. La maman est passée par-dessus les fils pour aller trouver le papa. Et du coup, on s'est rendu compte qu'elle était pleine au mois de décembre, donc on l'a mis sous vidéosurveillance. Et au mois de janvier, on a eu le bonheur de découvrir Quaco des Mouillades.
10: Damien, bientôt un rendez-vous attelage.
11: Ouais, à côté de l'élevage, on a monté une association de traction et de prestations en calèche, Atel Traction Auvergne. Et on a un rendez-vous annuel le premier week-end de juillet, donc le 4 juillet cette année à Moulins-Marcenat au terrain de rugby où on on attendra un certain nombre de cavaliers et de calèches d'attelage, avec un repas le midi et le soir un jambon à la broche et un concert avec le groupe Golden Street en partie de soirée.
10: C'est pas le bonheur un peu ici, Jade ?
13: C'est. Au revoir.
10: À bientôt.
13: À bientôt.
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1: Nous allons aujourd'hui chez Nelson Cuisine, qui est situé à Montferrand, plus précisément rue Cardinal Giraud, où là, nous avons rendez-vous avec Nelson, qui va proposer à une entreprise une sorte de concours culinaire un peu style Top Chef. Nous voilà accueillis par Nelson himself. Bonjour Nelson.
2: Bonjour à tous.
1: On attend donc un groupe, c'est ça, une entreprise aujourd'hui?
2: Tout à fait, une entreprise de Clermont-Ferrand qui vient se challenger en cuisine, donc pour un team building.
1: Nelson, on peut assister comme ça à des petits concours genre Top Chef. Quoi d'autre?
2: Alors, on a aussi des formules pour le particulier qui sont déclinées en trois formules. Donc, on a une formule salée, formule sucrée et une formule gourmande. Alors, la formule gourmande, c'est la plus demandée. C'est celle où est-ce qu'on vient cuisiner durant 5 heures. C'est tous les samedis matin. On cuisine entrée, plat, dessert et dégustation sur place.
1: Alors, ça y est, là voilà qui arrive notre entreprise.
3: Bonjour.
1: Bonjour.
3: Samuel, enchanté.
1: Première impression de ce que vous voyez là, juste avant le concours?
4: Eh bien, on a l'air d'avoir des ingrédients qui sont bien sympathiques.
1: Vous cuisinez-vous un petit peu?
3: Alors moi, pas du tout. Enfin, pas du tout. Non, si je cuisine au quotidien, mais là, quand je vois les ingrédients, c'est une nécessité pour se nourrir, on va dire. Mais c'est vrai que c'est pas un art que je perfectionne. Ouais.
1: Déborah, apparemment, c'est vous qui êtes à l'origine de cette petite idée d'un concours de cuisine avec l'entreprise Utopia.
5: Oui, tout à fait. On cherchait en fait une idée de team building pour un séminaire d'équipe. On est tombé du coup sur Nelson Cuisine sur internet. Avec mon chef, ça nous a bien plu. L'activité surtout Top Chef.
2: On va nommer deux chefs d'équipe. Est-ce qu'on a deux personnes qui ont envie d'être chef d'équipe ou est-ce que c'est moi qui nomme? Je vais prendre, tiens, ce monsieur. Je vais le trouver sympa. Allez, viens par ici, monsieur. Alors, le chef d'équipe, il n'est pas là pour mettre des coups de fouet. Hein.
1: Nelson, on prépare les ustensiles.
2: Oui, on est en train de préparer couteau, planche, mais j'ai déjà mis en place un petit peu en amont. Hein.
1: Ouais, bah, j'imagine. J'espère que ça ne se terminera pas au couteau quand même entre eux.
2: J'espère moi aussi, parce que des fois, vu qu'on est sur un challenge Top Chef, vu qu'il va y avoir deux équipes, je pense que ça peut donner. Hein.
1: Donc on leur donne des ingrédients, on va leur donner une sorte de cahier des charges.
2: Alors ils vont avoir justement déjà une explication de ma part. Et ensuite, ils vont s'affronter justement pour réaliser des pièces de cocktail parce que c'est ce qu'ils vont préparer, ce qu'ils vont manger. J'essaye aussi de leur donner un maximum de conseils pour que ce soit mangeable, surtout comme ils me disent des fois.
1: Nelson, vous leur avez mâché le travail un peu quand même. Hein. Les houmous, c'est fait, les pickles, c'est fait.
2: Oui, mais il va falloir encore tout élaborer et tout monter. Donc ça, c'est un peu plus difficile. L'idée, elle va venir pendant qu'on cuisine.
6: Je peux mettre le chrono, messieurs, dames, est-ce que vous êtes prêts? Parce que là, je vous sens un peu endormi.
7: Oui.
2: Est-ce que vous êtes prêts?
7: Oui.
2: Allez, c'est parti.
1: On peut toaster les pains avec du beurre sur le poêle.
8: Ah ben, un pain de compte tomate, ail, tomate, et on met le
3: ouais, c'est bien ça, le jambon.
1: Vous êtes inspiré?
3: Bah oui, oui, tout à fait. On va trouver. Il y a tout ce qu'il faut.
1: Je vais vous laisser, Nelson, en plein diriger ce bel atelier. Et puis on vous retrouve sur votre site, Nelson Cuisine, en fait, tout simplement.
2: Oui, à travers les réseaux sociaux aussi, où est-ce qu'on est très actif. Donc on a différentes formules sur les réseaux avec des vidéos, plein de choses. Donc c'est à découvrir soit sur mon site ou soit sur les réseaux.
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1: Merci, merci d'écouter Ici, Pays d'Auvergne. Il est déjà midi. C'est le journal de la mi-journée avec Noémie Guillotin.
2: Un mort et un blessé grave. C'est le terrible bilan d'une rixe au couteau hier soir à Clermont-Ferrand. C'était vers 22h30, place des Carmes. Joshua Métivier, bonjour.
3: Bonjour Noémie.
2: Deux personnes ont été interpellées dans cette affaire.
3: Oui, deux hommes âgés de 20 ans, placés en garde à vue. Ils sont actuellement entendus par les enquêteurs. Il s'agit d'éclaircir les circonstances de cette rixe survenue donc place des Carmes. C'est juste devant le siège de Michelin. Hier soir, les policiers de la BAC, la brigade anticriminalité, sont les premiers à arriver sur les lieux. Ils voient un homme à terre, blessé au thorax par arme blanche. Des passants sont en train de lui prodiguer un massage cardiaque. Les policiers prennent le relais jusqu'à l'arrivée des secours. Le jeune homme sera transporté en arrêt cardio-respiratoire au CHU de Clermont, où il finira donc par succomber à ses blessures. Une autre victime, là aussi un homme, est hospitalisé, grièvement blessé, touché lui au ventre. Sur place, un couteau a été retrouvé. L'enquête a été confiée à la division de la criminalité territoriale.
2: Merci Joshua Métivier. Le parquet de Clermont-Ferrand ne dit rien pour le moment. Il devrait communiquer en fin de journée. Autre enquête ouverte par la police après des faits de violence à Roya hier soir. C'était un peu avant 23h, avenue Anatole France. Une femme âgée d'une trentaine d'années a été grièvement blessée au visage. Un homme du même âge environ a lui été touché plus légèrement. Des violences vraisemblablement à coups de tessons de bouteille selon la police. Un homme âgé de 46 ans a été interpellé, il est en garde à vue. Les secours mobilisés à Augerolles, au sud de Thiers, pour un grave accident survenu un peu après 10 heures sur une route départementale. Une voiture a fait une sortie de route et a fini sa course 40 mètres plus bas dans le talus. La passagère de la voiture est gravement blessée, le conducteur plus légèrement. Tous les deux ont 22 ans. Une vingtaine de pompiers sont déployés et l'hélicoptère Dragon 63 a été dépêché sur place. C'est l'heure d'ouvrir le parasol pour déjeuner en terrasse ou de se mettre à l'ombre d'un arbre pour un petit pique-nique. Le thermomètre va grimper jusqu'à 31 degrés ce dimanche en Auvergne. Un temps estival dont profitent de nombreux Clermontois, Colin Sabatier.
4: Pas de doute, l'été est déjà solidement installé dans la tête des Clermontois.
5: Là, c'est l'été, l'été est là, hein. Du coup, il fait beau, c'est magnifique, on va en profiter.
4: David est père de famille, c'est avec ses deux enfants qu'il veut passer du temps.
5: C'est l'occasion d'être en famille. On pensait aussi pour une petite balade à pas loin du Puy-de-Dôme.
4: Profiter des siens ou de ses amis. Léo, lui, attend son bus direction les hauteurs pour fuir la chaleur.
6: Je vais aller à un petit village qui s'appelle Saint-Chély-d'Apcher. C'est gros week-end d'anniversaire, là. Pas de piscine, mais il y a une rivière pas loin.
4: Et pour les plus chanceux, comme Sandrine, c'est au bord de la piscine qu'elle compte se rafraîchir.
7: On sort les maillots de bain, les crèmes solaires, les barbecues sont déjà de sortie.
4: Car la star incontestée de la saison, c'est le traditionnel barbecue. Régis est le gérant de la boucherie Gauthier à Clermont-Ferrand.
8: Tous nos produits barbecue sont ici, avec les brochettes et les chipots merguez.
4: Pour lui, la saison des grillades est officiellement lancée.
8: Aujourd'hui, on est à 30% de notre étal, qui est uniquement pour des produits barbecue.
4: Un rituel qui n'aura qu'un concurrent cet été. Pour Devin, c'est la Coupe du Monde.
5: Il y a aussi un peu les matchs à préparer. Mbappé va peut-être marquer des buts et nous faire gagner cette Coupe du Monde encore une fois. Par contre, c'est la nuit, donc la journée, elle est prévue pour être en famille.
2: Et on fait un point complet sur votre météo à la fin de ce journal. Et attention, si vous faites un plouf dans une piscine ou un lac, attention aux noyades. Les noyades mortelles ont augmenté de 16% l'an dernier en France. Une journée de prévention est organisée aujourd'hui à Clermont, au stade nautique Pierre de Coubertin, avec des ateliers, notamment des initiations à l'aisance aquatique pour les plus jeunes. Ça repart, on n'abandonne pas. Les mots de Paul Sexas ce matin, avant de monter dans le bus de son équipe pour la 8e et dernière étape du Tour Auvergne-Rhône-Alpes. Le jeune prodige du cyclisme français qui a lourdement chuté lors de l'étape d'hier. Paul Sexas a pu compter sur le soutien de ses coéquipiers, dont le Riomois Léo Bisio, pour le ramener dans la course. Le départ de la dernière étape sera donné dans 1h20 à Beaufort, en Savoie. Paul Sexas est actuellement 6e au classement général. C'est l'Australien Luke Tuckwell qui est toujours leader de la course. La météo, c'est donc une belle journée ensoleillée et chaude qui nous attend, mais avec du vent. vent au-delà des 40 km/h cet après-midi. La chaleur sera donc peut-être un peu moins étouffante que prévu. 31 degrés attendus à Clermont, Riom, Montluçon ou encore Vichy. 30 à Issoire, Brioude et Aurillac. 29 à Ambert, 26 à Saint-Flour. La chaleur qui va continuer de nous accompagner la semaine prochaine. On attend 30 en pleine demain, 32 par exemple le mardi. Tout de suite, on retrouve Willy Rovelli.
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1: Bonjour, bon dimanche, sous vos applaudissements, c'est Willy vient déjeuner chez vous, numéro 1062.
10: Oh là là,
1: là, ça filoche. Là, ça filoche. Bonjour la tribu.
10: Bonjour.
1: Alors, qui est là aujourd'hui? Nicolas Malabeuf, notre enfant de la télé. Bonjour mon bon Nicolas.
11: Bonjour, bonjour tout le monde.
1: Et Fabien Imo, notre guide. Bonjour mon Fabinou.
10: Bonjour Willy, bonjour à tous.
1: Et bienvenue à tous. Merci d'avoir choisi votre émission utile sur votre radio utile. Voici vos 55 minutes nécessaires où on va comprendre l'actu avec nos amis, nos invités et s'amuser de la vie avec nos chronique. Alors vite, notez nos deux dossiers du jour. Dans un instant, Happy birthday to you, Mr. President. Poupou pilou, pas mal, non?
10: Ah,
1: hey, non, j'ai pas à côté Marilyn.
10: Ah oui,
1: bon.
10: Il manque la robe.
1: Donald Trump fête aujourd'hui ses 80 ans. 80 ans et pas toutes ses vraies dents. Alors on entend tout à son sujet. C'est un fou, c'est un génie. Il est dangereux, il est redoutable. Et bien, qui est-il vraiment? Des éléments de réponse dans une petite minute. Et à 12h30, le succès du parfum. Alors avec l'inflation et les budgets des ménages qui se resserrent, le marché de la beauté souffre, mais pas le secteur du parfum. On en achète de plus en plus chaque année, tenez-vous bien, entre 3000 et 4000 lancements de parfums. Wow, t'imagines le délire. Alors pourquoi achetons-nous tous autant de parfums? Est-ce que c'est parce que les Français sont comme Alain? Ils sont forts. Alain sent fort.
10: Oh,
1: pas mal, non?
10: Il a bossé.
1: Jeu de mots, je vais faire toute une tournée comme ça, mes amis. Non, non, c'est aussi pour vous dire, mes amis, qu'on fait l'émission, bien évidemment, ensemble, d'abord sur le groupe Facebook.
10: Vous avez la parole sur Facebook pour nous retrouver. Vous tapez Youpi la vie avec Willy Rovelli. Nous avons eu beaucoup de messages encore cette semaine. Corinne d'Aigues-Mortes, les Graves, c'est dans le 33,
1: oui,
10: a posté une photo cette semaine, une photo du ciel prise de chez elle, où on pouvait voir Vénus et Jupiter.
1: Ah,
10: et comme je n'y connais rien, je fais confiance à notre coco. Merci. D'accord. Pour la photo. Elle poste une photo tous les matins,
1: ah,
10: sur
1: là,
10: le
1: là,
10: groupe,
1: tous les matins,
10: sur le groupe Facebook Youpi la vie avec Willy Rovelli. Donc continue à réagir, c'est gratuit.
1: Voilà, merci beaucoup. Et 0810 055 056, voilà, il fallait quand même que je vous le dise ça aussi. Appelez-nous car cette émission est à vous. On fait cette émission tous ensemble, mes amis. Et vous repartez aujourd'hui lorsque vous passez à l'antenne.
10: Eh bien, elle sent bon, elle se parfume tous les matins.
1: Ah.
10: C'est notre carte carburant qui vaut 100 euros. Et voilà, le tirage au sort approche à grands pas. C'est en fin d'émission.
1: Merci beaucoup, Nathalie.
10: Allez,
1: allez, allez, allez, allez, allez, vraiment.
10: Voilà. Voilà.
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1: Alors ouvrons notre premier dossier. Donald Trump fête aujourd'hui ses 80 piges. Bonjour, c'était Sébastien Bussois.
12: Bonjour à vous, c'est Bussois.
1: Bussois. Oui, bonjour Sébastien. Merci, bienvenue ici.
12: Bonjour.
1: Vous êtes docteur en sciences politiques et auteur de Donald Trump, retour vers le futur aux éditions Mareuil. Alors mon cher Sébastien, c'est vrai que vu de loin, moi je le dis franchement, hein, Trump me fascine. Alors je dis pas que je suis fan, hein, mais moi ce personnage me fascine.
12: Bien.
1: Non mais c'est vrai, je trouve qu'il laisse pas.
12: Oui, je suis d'accord.
1: Voilà, il laisse pas indifférent. Il y en a qui vont le trouver abject, d'autres qui vont dire bah oui, mais il a quand même du succès dans les affaires. Parfois, on va le trouver complètement barge. Alors, vous qui avez étudié son cas, mon cher Sébastien, qu'est-ce que vous pouvez nous dire? Est-ce qu'il est quoi? Il est un petit peu tout ça à la fois?
12: Oui, il y a un peu tout ça à la fois, effectivement. J'ai pas fait une psychanalyse approfondie, mais en tout cas, ce qu'on peut véritablement constater par rapport au mandat de Joe Biden, c'est qu'il ne nous laisse pas indifférents et qu'il occupe l'espace. Preuve en est, on en parle à peu près tous les jours.
1: Tous les jours.
12: C'est beaucoup
1: vrai.
12: Moins le cas de Joe Biden.
1: Ah bah ouais.
12: On parle de ses affaires, on parle de sa personnalité, on parle de ses nouveaux projets, on parle de la géopolitique,
1: voilà,
12: on parle de l'économie, on parle véritablement.
1: Tout le temps. Tous les jours.
12: On ne parle pas forcément de ses dents, mais on parle de sa style. On parle de la salle de bal de la Maison Blanche. C'est ça que je trouve absolument extraordinaire avec le personnage. C'est qu'à la fois, c'est cet éternel truc de l'attraction et de la répulsion.
1: Voilà.
12: En fait, il peut être horriblement énervant. Il peut être peut-être insupportable. Mais moi, je dirais qu'en tant que géopolitologue ou analyste, qui au départ n'a pas une fascination extraordinaire pour la culture américaine, je trouve qu'il est effectivement tout à fait intéressant et particulier,
1: voilà,
12: à l'image des Américains, mais que ce qui est clair aujourd'hui, c'est qu'il renvoie quelque chose de fondamental qui était peut-être un petit peu sur le déclin avec Biden, c'est que les États-Unis sont plus qu'incontournables, que même si la géopolitique a tourné, Donald Trump reste véritablement à la manœuvre. en leader de la première puissance mondiale et il montre à quel point, même s'il n'est pas parfait sur tout, c'est le moins qu'on puisse dire, il maîtrise ou il tente de maîtriser les choses.
11: Donc, le fait que tous les jours, on entende parler de lui, soit par ses phrases, ce qu'il peut raconter, etc., c'est une tactique, il le fait exprès, j'allais dire.
12: Oui, il est véritablement dans la volonté de noyer par le flot d'informations. D'ailleurs, les journalistes de la Maison Blanche, comme les autres, le disent en général, on a du mal effectivement à tout suivre. Alors, il y a des informations, un jour il est optimiste sur l'accord de paix avec l'Iran. Le lendemain, il va frapper. Alors, ça peut donner l'image de quelqu'un d'instable, de bipolaire, voire plus. Mais je crois que fondamentalement, il y a une volonté de noyer le poisson parce qu'en même temps, sur le plan politique et géopolitique, on a des gens en face de nous qui ont beaucoup de zones d'obscurité, beaucoup de zones d'opacité en termes d'information, et que lui essaye peut-être un peu de parler le même langage. En Israël, les gens disent, bon, à un moment, on rigole plus, on va parler arabe. Je crois qu'il y a la volonté aujourd'hui de tenir un discours de la part de Trump, qui est un discours fort, puissant, et d'essayer surtout de faire croire que l'Occident peut encore longtemps dominer le monde. Je ne suis pas très optimiste à ce sujet, mais je dirais en tout cas, de manière peut-être provocante, qu'il aura peut-être été, comme je dis, le dernier des Mohicans à essayer de se battre pour que les Occidentaux continuent à garder la main sur le monde. Ça reste extrêmement compliqué. Si ça échoue, ça ne sera pas la faute de Donald Trump, mais il aura en tout cas essayé de tout faire pour occuper l'espace et médiatique, et politique, et géostratégique. Et je crois qu'en ça, il montre quand même que les États-Unis ont encore quelque chose dans le ventre.
11: C'est ça. Et eux, alors là-bas, les Américains, là, ils en pensent quoi de leur président? Parce que là, il y a les élections mi-mandat, il paraît que ça s'annonce pas bien. Mais eux, voilà, comment est-ce qu'ils le ressentent là?
12: Écoutez, sur les élections de mi-mandat, le schéma classique et les lois de l'histoire montrent qu'un président, perd tout le temps les élections de mi-mandat. Ouais. Donc je vois de toute façon tout de suite arriver des gens qui vont taper sur Trump en disant que c'est sa faute, qu'il a perdu les élections de mi-mandat. Maintenant, sur le corps même de l'électorat MAGA, même si tous étaient globalement contre une réintervention des États-Unis dans ces fameuses guerres sans fin, c'est vrai que c'est ce que Trump a vendu. Trump a dit les États-Unis n'interviendront plus.
11: Exactement.
12: Il l'a fait parce qu'il a cru à une blitzkrieg, une guerre éclair, ça n'a pas marché. L'électorat MAGA reste quand même derrière, même s'il conteste le fait que la guerre pourrait effectivement s'enliser, et surtout les conséquences économiques. Il sera jugé sur l'économie.
11: Dans leur quotidien.
12: Il sera jugé plus sur l'économie que sur la politique.
11: Pouvez-vous nous dire c'est quoi les électeurs MAGA, pour qu'on comprenne bien les MAGA quand
12: vous dites MAGA? Les électeurs MAGA, c'est le fameux fonds de commerce des électeurs de ce fameux teaser que Trump a inventé dans l'électorat le plus conservateur des États-Unis. C'est le Make America Great Again. C'est-à-dire cette volonté, peut-être que les Européens et l'Union devraient en prendre quelques
11: leçons,
12: c'est qu'ils considèrent qu'il est élu par les Américains et qu'il doit défendre les intérêts des Américains. C'est pour ça qu'il a coupé dans tous les trucs de coopération, etc. Parce qu'il considère que pour l'intérêt des Américains et pour les finances des Américains, on ne peut pas continuer à financer la misère du monde, la coopération internationale et toutes ces choses-là. Ça, c'est effectivement son point de vue. Et donc, cet électorat-là, qui est un peu un électorat un peu provincial, rural, c'est le moins qu'on puisse dire, l'Iran, la Chine, tout ça, c'est très très lointain.
11: C'est très loin, c'est pas dans leur
12: quotidien. C'est un électorat très conservateur, très de droite, très rural et très américain.
11: Merci infiniment, mon cher Sébastien Boussois. Donc aujourd'hui, Donald Trump fête ses 80 ans. C'est quand, vous, votre anniversaire, Sébastien, que je vous rappelle ce jour-là?
12: Oh, malheureusement, j'ai encore un peu le temps, c'est le 28 janvier. Mais
11: 28, je vous rappelle le 28 janvier.
12: Il y a très peu de temps.
11: Bon anniversaire en retard. Merci beaucoup. Docteur en sciences politiques et auteur de Donald Trump, Retour vers le futur aux éditions Mareuil. Merci infiniment. Thank you very much. Si vous voulez réagir là-dessus, 0810 055 056. On parle de quoi avec toi dans un instant, mon bon.
10: Fabinou. Moi, c'est Fabien.
11: Oui, c'est Fabien.
10: L'actu web de la semaine, je vais revenir sur le buzz d'un certain Cédric.
11: Eh bien,

0: Louise Attaque, bien évidemment. Bah oui,
1: ici, je crois que c'est à midi, c'est avec là, toute sa tribu.
0: Pas reconnu, c'est
2: oui, ça. Ah bah non, pas la même voix. Pas la même voix.
0: Fabien et moi, alors notre geek, ça va mon Fabinho?
2: Très bien.
0: Bah tant mieux. Et bien voilà, on peut passer à la suite.
2: Il est l'heure de la mise à jour, toute l'actu web de la semaine. On démarre avec le buzz du Crédit Agricole. Tout le monde en a parlé cette semaine. En fait, mardi, les clients du Crédit Agricole ont reçu une notification, vous savez, sur leur smartphone. Oui. Sur la notif, c'était marqué « Test Cédric ». Du coup, les clients de la banque ont cliqué sur cette notif et là, tout a bugué. Le Crédit Agricole donc s'est exprimé. C'était une fausse manip. Normalement, test Cédric devait être un test en interne. Et le gars, sans doute un stagiaire, a appuyé sur le mauvais bouton et il a envoyé la notification à toute la France. Ce bug. Ah oui, il est bon. Ce bug a bien évidemment fait réagir les internautes. Beaucoup l'ont comparé, vous savez, à François Pignon dans le film Le Dîner de cons.
3: À la boulette. Ça dépasse tout ce que j'ai pu imaginer. Ah oui, j'ai fait la boulette.
2: Alors du coup, après cette boulette, la banque s'est rebaptisée Cédric Agricole sur les réseaux sociaux. Voilà, ils ont surfé dessus. Le buzz a tellement pris de l'ampleur que d'autres marques et d'autres banques ont surfé aussi sur cette tendance. Par exemple, la BNP a envoyé comme notif à ses clients. Alors le test a fonctionné, Cédric. Chez nous, tout était OK. Voilà, tout le monde surfe dessus. Voilà comment cette boulette s'est transformée en coup de com' génial. Donc bravo Cédric.
0: Bravo Cédric.
2: Toujours dans l'actu web de la semaine, un cheval a semé la panique sur l'autoroute A62, près de Saint-Jory, c'est en Haute-Garonne. Le cheval était à contresens en fait et plusieurs automobilistes ont filmé et ont posté la séquence sur les réseaux sociaux. Bonne nouvelle, le cheval a pu être intercepté par les gendarmes et les patrouilleurs. Voilà, il n'y a pas eu d'accident. Heureusement, c'est pour ça que je vous en parle. Et surtout, l'animal va bien. Et bonne nouvelle, pendant cette intervention, personne n'est monté sur ces grands chevaux.
0: Ah bah oui, les grands chevaux. C'était bon du cheval. On mange plus de cheval.
2: Non, c'est vrai que ça se fait plus. La boucherie chevaline.
0: Ben si, moi, ma mère, parfois, elle me faisait du steak de cheval. Ben c'était très bon quand j'étais petit. Il paraît que c'était bon. Il y a plein de fer, il paraît.
2: Ah oui, le fer, c'est bon pour la santé.
0: Relançons la boucherie chevaline.
4: Les véganes vont être contents, là.
2: Allez, on termine l'actu web de la semaine avec une invention. Alors là, je vous présente. Alors ça, c'est génial. Je vous présente Romain et sa fille Adèle, 10 ans. Ils habitent à Corbelin, c'est en Isère, et ils ont inventé un instrument de musique, le tongophone.
0: Ah.
2: Le tongophone est constitué uniquement de tuyaux en PVC. Ah. Donc ils ont aligné plusieurs tubes de canalisation, et quand ils tapent à l'extrémité d'un tuyau, une note de musique sort du tube en PVC. Mmh. Petite précision. Technique, il faut taper sur le tuyau avec une tongue, d'où le nom tongophone, et ça donne ça.
0: Alors, on n'a pas reconnu l'air, mais c'est connu.
2: Je crois que c'est connu.
4: Tremble David Guetta. Hein.
2: Non, mais c'est pas mal. Alors, on ne va pas faire le Stade de France demain, mais c'est pas mal.
0: Sur des bambous, non toute la ville, on
2: c'est son retour, c'est son grand retour. Ouais. Voilà, on exclut mondial le bruit du tongophone. Avec l'été qui approche, c'est l'instrument de saison. Suffit d'avoir des tongs et de jouer comme un pied.
0: Merci. Merci infiniment, mon bon Fabinho. Oui, Nicolas, tu veux dire quelque chose?
4: Pas du tout.
2: Ne lui donnez pas la parole.
4: J'admire le talent.
0: Voilà. Tu ne veux pas dire grand chose, Nicolas, mais c'est pas très grave. Dis-moi, alors, Fabinho, là, t'as mis ton petit polo.
2: Oui, un pull.
0: Avec un zip. Il est trop haut, le zip, on dirait un curé.
2: Oui. Ah bon? C'est pas la mode que j'ai vu des top modèles remonter le zip. Bah,
0: top modèle, top modèle, lui.
4: Lui, c'est flop modèle.
2: Bon, je descends un petit peu le zip.
0: Modèle chez Petit Navire, ton Petit Navire. Pas plus. Non, mais lui, il est modèle.
2: Non, mais
0: tu les entends, là.
3: Joli chez vous.
0: Non, mais franchement.
4: J'essaie de faire jeune, mais ça marche pas.
0: Franchement. Étienne, tu es là, Étienne?
5: Oui, ça va, moi. Salut.
0: Voilà, Étienne, il a l'air beau. Lui, il peut être modèle, Étienne. Tu mesures combien, Étienne? Faut voir.
5: Alors, je mesure 1m87.
0: Ah ouais. C'est un beau morceau, Étienne. Tu nous appelles d'où, mon Étienne?
5: Alors, je vous appelle de Rennes, en Bretagne.
0: Rennes, en Bretagne. Très bien. Alors, pas que tu reviens des États-Unis, c'est ça?
5: Ouais, je reviens. Ça fait 2 jours. C'était incroyable.
0: Ça. Ah, très bien. Comment ça s'est passé? T'as ramené des petites choses?
5: Oui, exactement. Alors, pour ceux qui ne savent pas, moi, je pars chez de la déco américaine.
0: D'accord.
5: Et je ramène pour mes followers, si vous voulez, j'ai un compte Facebook, je ne sais pas si je peux le dire.
0: Ah, vas-y, mais vas-y, évidemment, vas-y.
5: Alors, mon compte Facebook, c'est Trésor d'Amérique, Trésor avec un S et plus d'Amérique.
0: D'accord, Trésor d'Amérique.
5: Et je partage, on va dire, mes voyages, mon chinage, je fais en fait des lives où les gens peuvent acheter en direct dans les Antilles,
0: trop
5: dans
0: bien.
5: Les marchés Opus.
0: Trop bien.
5: Comme ça, en fait, ils ont vraiment l'Amérique avec eux.
0: Voilà.
5: Ils peuvent choisir ce qu'ils veulent.
0: Parce que
5: voilà.
0: Donc, Étienne, tu vas aux États-Unis, parce que tu es fan des États-Unis, on va dire, tu ramènes des objets de là-bas que tu vends. Donc, c'est des vrais objets hein, que tu as achetés là-bas.
5: Des vrais objets voilà. qui ont toute une histoire. Voilà.
0: Là, par exemple, le truc que tu as ramené, là, le truc que vraiment qui est trop canon que tu as ramené. À part une MST, bien évidemment. Je connais Étienne. Je connais Étienne.
5: Oh là là. Non, vraiment, le truc le plus dingue que j'ai ramené, on va dire que c'est un. Allez, c'est une plaque marquée FBI et qui appartenait vraiment.
0: Ouais.
6: Ah ouais. Ah ouais.
0: Wow. Combien tu me l'as fait à combien la plaque, Étienne?
5: Ah, alors ça, on reverra. ailleurs.
0: Bon, et bah ok, donc ça s'appelle Trésor d'Amérique sur la page Facebook.
5: Voilà.
0: Et bah écoute,
5: et
0: super.
5: C'est super sympa.
0: Et bah bravo, Étienne. Et ben bah, vive
6: Étienne. Vive l'Amérique.
0: Vive tout le monde. Merci, Étienne, on t'embrasse fort. Merci d'être passé nous voir. Tu repars évidemment avec ta sélection.
4: Pour la carte carburant et ne la revends pas.
0: Ah non, tu la revends pas. Non, non. Allez, dans un instant, on vous présente un invité pas banal parce qu'on aime vous présenter des invités pas banaux. Mais d'abord, tiens, on va écouter Miley Cyrus qui démarre.

0: il a sa ruse, bien évidemment.
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0: C'est pas bête, on t'embrasse, Miley. Allez, comme promis, place à la personne pas banale du dimanche. Bonjour David Soumet.
3: Oui, bonjour.
0: Bienvenue ici, mon cher David. Vous êtes vice-président du MO5. Alors, c'est quoi le MO5 déjà ? Qu'on comprenne bien.
3: Alors, le MO5, c'est, pour nous, c'est une association pour la préservation du patrimoine numérique et vidéoludique. Et à la base, c'est le plan informatique pour tous que vous avez dû connaître à l'époque, dans les années 80.
0: Oui, merci beaucoup.
2: J'ai pas connu, moi. David. Très bien. Merci. Petit coup de vieux, là.
0: Merci, David. Au revoir. Et donc, David, avec l'association MO5, vous avez porté un projet unique en France qui est à Arcueil, dans le 9-4. C'est un musée pas banal aussi pour le coup. Alors, c'est quoi ce musée ?
3: C'est le musée du jeu vidéo. Alors, c'est pas la première.
0: Mais pas loin.
3: Mais pas loin. Ok. Voilà. Et donc, on propose plus de 100 machines. Et on a eu à peu près 1200 visiteurs sur les jours d'ouverture. Voilà. En moyenne.
0: Donc, ça fonctionne plutôt pas mal.
3: Ça fonctionne très très bien. Les gens sont contents.
0: Parce que donc, on y découvre quoi ? L'histoire du jeu vidéo, c'est ça ?
3: C'est ça. C'est du premier jeu vidéo au monde, qui est Tennis for Two. Sur un vieil oscilloscope à tube que vous avez dû également connaître.
0: Ça suffit maintenant, David. Il énerve, lui, là. Et il est sorti en 1958, le premier jeu. Donc, je l'ai connu.
3: Et on remonte chronologiquement à travers les consoles plus ou moins connues, comme la NES, la Master System ou la GX 4000, et on s'arrête à la PlayStation 4.
0: Voilà. Et ce qui est génial dans le musée, c'est qu'on joue.
2: On joue à tout. Avec la console de l'époque.
3: C'est vrai que j'ai pas bien précisé, mais.
0: Non, vous ne précisez rien. À part vous foutre de moi, vous ne précisez rien, David.
3: Gentiment, j'espère que vous le prenez pas mal.
0: Tout va bien, David, tout va bien. Donc, non, mais c'est vrai que c'est rare dans les musées de pouvoir toucher à tout. Là, le but, c'est de toucher à tout et de jouer.
3: Exactement. C'est mettre à disposition du public toutes les machines dans les conditions les plus proches de l'époque.
0: Ouais, c'est trop bien, trop bien. Et mon cher David, on est bon en France dans le jeu vidéo. Comment est-ce que vous l'expliquez, ça ?
3: Alors, on a une place centrale au niveau mondial. On a importé des jeux des États-Unis, du Japon. Et effectivement, on a aggloméré tout ça. En France, c'est vrai que principalement Paris, à l'époque, surtout dans les années 80-90, on centralisait pas mal de toutes ces technologies. Et on a effectivement un savoir-faire là-dessus qui est assez conséquent.
0: On a de grands créateurs de jeux. Et là, dans le musée, là, toutes ces pièces, là, elles viennent d'où ?
3: Alors, c'est principalement nos collections. On a aussi un partenariat avec d'autres associations, notamment pour les bandes d'arcade.
0: Donc, content. Pour l'instant, ça marche très bien, quoi. Il y a plein de monde qui vient vous voir.
2: Et toutes les générations.
4: Ça rassemble.
3: Toutes les générations, ça, il n'y a aucun souci. C'est tout le monde s'y retrouve, des plus jeunes aux plus vieux. Et pour l'instant, on est un peu en travaux. Donc, on va réouvrir dernier trimestre de cette année. Donc oui, ça a très très bien fonctionné, on a hâte de réouvrir.
0: Voilà, donc c'est Arcueil, il est où exactement le musée ? Comme ça, on reviendra vous voir une fois qu'il sera tout ouvert, là.
3: Alors, c'est à côté du RER La Place, c'est vraiment littéralement à 3 minutes à pied.
0: Ouais.
3: Et donc, vous nous trouvez, on est très bien référencés sur Google.
0: Voilà.
3: Dans le musée du jeu vidéo.
0: Voilà, le musée du jeu vidéo à Arcueil, dans le 9-4. Merci mon cher David, le vieux que je suis, ne vous salue pas.
2: Vous aimez jouer aux jeux vidéo, vous ?
0: Non, je suis très très mauvais.
2: Très mauvais,
0: je suis très mauvais, je suis assez mauvais, mais bon, je suis mauvais que là, sinon ailleurs je suis très bon. Qu'est-ce qu'il y a, toi ?
2: J'allais dire, vous êtes bon en quoi ?
0: Je suis en lance, très bon en lancement de pub. Parce que vous aimez être ici, vous aimez la pub. On se retrouve après ça et après les infos pratiques près de chez vous avec le SI Express.
2: Tchou.
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1: Le festival Piano à Rion célèbre cette année ses 40 ans. Il se déroule jusqu'à mardi. Se produisent de grands solistes internationaux et la musique de chambre sera au sommet. Les étoiles de la jeune génération brillent également. Pour tout savoir de la programmation, le site piano-a-rion.com. La batterie fanfare Le Réveil Sauve Tatois fête son centenaire le samedi 27 juin prochain à la Sauveta. Au programme, défilé de fanfare dans les rues, suivi en milieu d'après-midi d'un grand concert des fanfares réunis. Et à 19h, c'est le Brass Band Project qui entrera en scène. Pour le repas champêtre, pensez à réserver avant mercredi au 06 85 91 38 31.
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0: Allez, partons gaiement vers la deuxième demi-heure de votre talk show du dimanche. Alors ici, c'est comme la messe du dimanche, mais non, pas pareil. Sinon, c'est la même chose. Dans un instant, on va parler du business du parfum. On se parfume. Alors, il se porte bien, ce business. Parce qu'on pue, tout le monde pue dans ce pays.
2: C'est ça,
0: donc
2: bon
0: on
2: ça.
0: Se parfume, c'est juste pour ça. Et votre tribu qui sent bon. Et là, allez, notre enfant de la télé, Nicolas Malabeuf. Toi, tu mets pas de parfum, toi.
2: Alors, en fait, j'ai une technique. Je n'achète pas de parfum. Je vole les petits échantillons.
0: Ah.
2: Quel radin.
0: C'est pour ça.
2: Eh ben oui, ça fait un peu rat, mais bon.
0: Non, pas du tout. Ça fait pas du tout rat.
4: Puis à offrir les petits flacons comme ça, c'est vrai que ça fait pas du tout rat.
0: Très sympathique. Bon, et Fabien, toi, tu te parfumes. Fabien,
7: oui, c'est
0: parfum.
7: Ah, bien sûr.
0: C'est quoi ton parfum, que ça les gens sachent que sent Fabien?
7: Paco Rabanne.
0: Paco Rabanne, oui, mais
7: One Million.
0: One, ah, tu mets One Million.
7: One Million, c'est le lingot d'or.
0: C'est One, bah je devrais, bah moi j'ai One Million, moi.
4: Ah oui, c'est ça la différence entre nous. Moi j'ai le parfum, vous les avez.
0: Et moi je les ai sur mon compte en banque. Tu vois la diff, mon petit coco. Hé, petit coco. Moi je ne vous dis rien.
4: Oui, c'est ça.
0: Je ne vous dis pas, moi.
2: Mystérieux.
4: Mais tu fais braise.
0: Bah, rigole pas, j'en mets beaucoup sur mes tissus du Febreze.
2: Non,
0: ça sent très bon.
2: Vous, c'est Paco Rabanne, vous.
4: Il va pas finir l'année.
0: Tu sais que c'est la fin de la saison bientôt.
2: Oui, en plus, ça, je prends des risques.
0: Pour l'instant, à la seconde, on se parle.
4: Rien n'est fait.
0: Rien n'est fait. Enfin, pour vous deux.
4: Oui, c'est ça. Oui.
0: M'énervez pas trop.
2: On s'en doute.
0: Sur le groupe Facebook, comment
4: ça se
0: passe?
4: Le groupe Facebook, pour nous retrouver, vous tapez Youpi la vie avec Willy Rovelli et vous partagez ce que vous voulez. Il y a Sylvain qui a partagé une réflexion. Je le lis. Dans les salons de coiffure, il y a toujours des cheveux par terre. Dans les garages, il y a toujours de l'huile par terre. Ouais. Les banques, c'est quoi votre problème?
0: C'est vrai,
4: c'est pas mal.
0: C'est vrai qu'il n'y a jamais.
4: Eh bien, merci Sylvain pour cette réflexion. C'était la réflexion du
0: merci
4: dimanche.
0: Beaucoup.
4: Continuez à réagir, c'est gratuit sur Facebook. Pour nous retrouver, vous tapez Youpi la vie avec Willy Rovelli.
0: Réagissez aussi au 0810-055-056. Appelez-nous, c'est la libre antenne du week-end. Et vous repartez aujourd'hui
2: encore. 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
0: Oh là là, on dirait un camelot. Mais d'abord, s'il n'est pas suivi, là, tu pas de panique, là, tu vous suis. Il est temps pour moi de mettre
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0: Et on commence avec un point, Patrick Bruel. Ma bite, d'après les avocats du chanteur, Patrick Bruel a été satisfait de ses 48 heures de garde à vue. Bon. Oui, il a enfin pu s'expliquer sur les faits qui lui sont reprochés. Ses 10 albums. La police a épluché sa filmographie, a trouvé des pépites, hein, comme le film L'Oignon Sacré. L'Oignon Sacré, pardon. Oh, bah oui. Du coup, on attend son nouvel album à Patrick Bruel. Hein. Alors, regarde à vue. À la sortie de cette garde à vue, Patrick Bruel a été entre autres interdit de fréquenter les salons de massage. Et pour éviter vraiment tout risque, même d'écouter Jeanne Masse. C'est dire le mec. D'ailleurs, c'est aujourd'hui que se termine la Semaine Nationale du Massage. Véridique. Eh ouais, tout un symbole. La consommation de vin mondial chute et atteint son plus bas niveau depuis 60 ans en France. Voilà ce qui arrive quand Renault décide d'arrêter de boire. Jamel Debbouze fait de la pub pour Burger King. À eux aussi, ça a dû leur coûter un bras. Pour Jamel Debbouze, la firme Burger King a créé un burger à qui il manque un steak. Au Brésil, un policier et sa femme meurent de chaud dans leur baignoire après avoir consommé de la cocaïne pour fêter les 4 ans de leur fille. Putain, il n'y a rien qui va dans cette info. Rien. Des barquettes de merguez de volaille Maître Coq vendues dans toute la France, rappelées en raison de la détention de salmonelle. Putain, Maître Coq, c'est encore plus un bâtard que Master Poulet. Patrick Bruel aussi, il faudrait rappeler sa merguez. Sous contrôle judiciaire, le psychanalyste Gérard Miller autorisé à partir en vacances en Italie. Faut dire que Gérard Miller a l'âme italienne. Hein. Il parle avec les mains, il tripote avec les mains, il pénètre avec les mains. Les médecins alertent, les cotons-tiges mal utilisés seraient responsables d'otites, de perforations tympaniques et de paralysie faciale. comme le nouvel album d'Ariel Dombal. Enfin, la question du jour. Ah. Karim Bouamram, le maire de Saint-Ouen, qui avait dit non à l'installation de Master Poulet, se présente à l'élection présidentielle. Est-ce que c'est parce qu'il aime faire de la poulettique?
4: Oh
0: hey, bah vous avez deux heures. Allez, bonne soirée. Alors, heureusement, dans 200 jours, c'est fini 2026.
4: Bravo.
0: Ah bah voilà, voilà mes amis. Dit, hein. Donc, Master Poulet. Qui a déjà fréquenté Master Poulet?
2: Eh oui.
0: Ah bah,
2: j'y suis allé.
0: Il mange mal celui-là, mais c'est pas possible. Hein. Bon, allez mes amis, si vous n'avez pas le moral, on arrête tout.
2: On
0: arrêtons tout. On n'est pas bien là.
2: On n'est pas bien.
0: Moi j'ai la solution pour vous. Si vous allez mal quand je vous dis à vous, vous allez me faire un palababala et vous avez, ça ira beaucoup mieux. Tiens, regarde. Là ça va voilà, pas
2: ça
0: bien.
2: Va pas bien.
0: Là, ça va pas bien.
4: Tu mou.
0: T'es mou.
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4: Palababala.
0: Et voilà, ça va beaucoup mieux. Purée. Week-end à Rome.
2: Ah, ça c'est pour vous, ça.
0: Ça c'est pour moi, c'est ma passion. Alors, moi c'est plutôt week-end à Napoli.
2: Ah oui, vous adorez.
0: Mais Rome, c'est pas loin déjà, j'adore.

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0: Toi, c'est week-end à Rome. Et
2: vous, c'est week-end à Rome.
0: Ouvrons notre nouveau dossier. Bonjour, Johan Servi.
3: Bonjour.
0: Bienvenue ici, mon cher Johan. Alors, vous êtes spécialiste de l'histoire de la parfumerie moderne, professeur à l'École supérieure du parfum de Paris et Balidon. Hein. Consultant auprès de grandes marques de luxe. Il fait tout, mon cher Johan. Alors, je le disais en début de cette
3: émission. Journaliste aussi.
0: Journaliste. Oh là là, ça va, dit. Et le melon, là, deux minutes. Hein.
4: Le CV. Bon.
0: Il a un CV.
2: Il a un CV énorme.
0: Alors, mon cher Johan, je le disais là tout à l'heure en début d'émission, de nombreux secteurs du luxe souffrent à cause du ralentissement économique, mais pas le parfum. Vous nous confirmez donc que la branche parfum se porte bien ?
3: Effectivement, on constate sur le plan culturel que le parfum connaît aujourd'hui un engouement extrêmement fort. Hein. Et je crois que c'est parce qu'il a changé de statut ces dernières années.
0: Ah, en fait c'est quoi ? C'est un produit de luxe qui est accessible, c'est ça le truc ?
3: Oui et non. En fait, il reste bien sûr un objet de luxe, hein, quand même relativement accessible, un produit de beauté. Mais je crois qu'il est devenu aussi un phénomène culturel majeur, presque un phénomène d'un objet de pop culture. Moi, c'est ce que j'observe au quotidien et au fil de mes activités. Et ce qui est très intéressant aussi, c'est de voir qu'il parle désormais à des publics extrêmement larges, très variés. Il traverse les générations, les milieux sociaux. Non, c'est vraiment un mouvement très fort.
0: Ouais. En gros, tout le monde peut s'acheter des parfums. Parce qu'il y a évidemment les parfums très très chers, mais il y en a moins chers.
4: Et ça dure longtemps.
0: Donc du coup, c'est ça, c'est le côté un peu tout le monde peut avoir son parfum à lui.
3: Oui, je le crois aujourd'hui. Et c'est vrai d'ailleurs, mais on l'observe même dans l'espace public, dans les transports. Les sillages sont beaucoup plus présent, beaucoup plus marqué qu'il y a quelques années. Je pense que beaucoup plus de gens se parfument.
0: Même les jeunes, c'est ça.
3: C'est extraordinaire. En fait, la jeunesse mondiale s'est emparée du parfum, s'est prise de passion pour cet univers. C'est tout à fait fascinant.
0: Moi, je me souviens, quand j'avais 15 ans, je mettais du Brut de Fabergé qu'on achetait.
2: Ça existe toujours.
3: Un joli parfum, d'ailleurs.
2: Du Scorpion, moi.
0: J'étais le seul à me parfumer. Tout le monde se foutait un peu de ma gueule. Ça faisait genre un peu le mec et un peu la fifille, quoi, tu vois.
4: Précurseur.
0: Mais oui.
3: C'est exactement ça. Aujourd'hui, on évolue dans un territoire de liberté, en fait, où on peut très facilement s'affranchir des notions de genre, etc. Non, il faut cultiver tout ça. Je crois que c'est très important. Ouais. Et alors, vous parliez de vos parfums signature. Aujourd'hui, on voit également que ce parfum unique, eh bien, c'est quelque chose qui existe toujours, mais qui est de plus en plus remplacé par de véritables garde-robes olfactives. En fait, on collectionne les parfums, on les porte selon ses humeurs, selon ce que l'on a envie de montrer de soi, ce que l'on a envie d'exprimer. En fait.
0: Est-ce qu'il y a des tendances parfums, comme il peut y avoir, des tendances musique, ou quoi. Absolument. Alors allez-y, là par exemple, c'est quoi
3: la
2: tendance de l'été.
3: Tout à fait. Alors déjà, on observe des parfums de plus en plus puissants, avec des extraits, des élixirs qui nous parlent de préciosité, des versions intenses, avec ces notes très diffusives, très rémanentes, pour avoir vraiment un sillage assez expansif. Et ça dit quelque chose de notre époque. Alors après, en termes vraiment purement olfactif, on voit une dominante de notes crémeuses, lactées, vanillées, musquées.
0: Ah oui,
3: avec des textures.
0: Parfum Centauriope.
3: Sans aller jusque-là, mais c'est vrai que des notes, lactées, de riz, d'amande. Tout à fait. Des fruits très colorés également. Et puis, vous savez, vous l'avez certainement observé, senti du moins, des notes boisées, assez nerveuses, puissantes, qui ont beaucoup de profondeur.
0: Ça, j'aime moins.
3: C'est une question de goût.
0: C'est des goûts.
3: Tout à fait. Et on a également des parfums qu'on appelle les parfums de peau, en fait, des notes musquées très propres, presque cosmétiques, vous savez, qui peuvent évoquer presque la peau fraîchement lavée au sortir de la douche ou du bain.
0: Ça, c'est pas mal. Il y a Nicolas Malabeuf sans le kebab quand il sort généralement de chez lui.
4: Master Poulet.
0: Il n'y a pas un truc, pas un parfum senteur poulet, c'est pas très tendance.
3: C'est pas encore, non.
0: C'est pas tendance.
3: Tiens, pour le moment.
0: Restez avec nous, mon cher Johan, une petite seconde. Tiens, je vous présente Claire qui est avec nous. Ça va, Claire?
5: Oui, bonjour.
0: Ça va, ma Claire?
5: Bien, merci.
0: Tu vas bien, ça va très bien, ma Claire. Tu nous appelles d'où?
5: De Tours.
0: Tours, très bien. Toi, tu te parfumes, Claire, ou tu sens très mauvais?
5: Ah oui. Non, je préfère sentir bon.
0: C'est quoi les trucs là?
2: Ton parfum.
0: C'est quoi tes parfums préférés?
5: J'en ai plusieurs que j'aime bien. Ce que j'adore, c'est Mitsuko, qui est un très vieux parfum.
0: Ouais.
5: De chez Guerlain. J'ai aussi Chanel numéro 5.
0: Dis donc.
2: Et là, haut de gamme.
0: Très connu,
2: c'est
0: bien.
5: L'hiver, j'aime bien aussi quelquefois Chalimar.
0: Ah oui, oh là là, tu dois, oui, non, oui, oui,
2: on n'est pas dans Scorpion.
0: Non, mais,
2: on
0: non, mais nos auditeurs ont tous la bouche en cul de poule. Hein. Ça, on avait remarqué déjà. Oh, là, franchement.
2: Non, non, mais tu as de bons goûts.
5: Mon préféré, ouais, c'est Mitsuko quand même.
2: Mitsuko. Oui, Mitsuko. Salut,
0: et donc, Claire, toi, c'est quoi qu'il arrive, tous les jours, la petite goutte de parfum, quoi qu'il arrive. Même quand,
5: ah,
0: t'es, oui, à la maison. Moi, pareil.
5: Mais
2: oui, ouais, moi
0: pareil. Même quand je suis à la maison,
5: ah, oui,
0: je,
5: oui,
0: sors,
5: alors,
0: pas.
2: J'ai l'impression d'être
5: nulle. Je ne descendrai pas ma boîte aux lettres si je ne suis pas prête. Donc, je me parfume aussi.
0: Ah, mais j'adore. Johan, la France est une patrie de parfums. Oui, hein, on fabrique,
3: oui,
0: des parfums, on crée,
3: absolument,
0: des parfums.
3: Mais d'ailleurs, oui, tout, absolument. Hein, ouais. C'est un épicentre de la parfumerie. Ce n'est pas le seul. Hein, on ne va pas se regarder le nombril en permanence. Hein, effectivement, aujourd'hui, il y a plusieurs. Et ce qui est intéressant, c'est de voir que cette parfumerie, elle est désormais mondiale. Hein, le, ouais, Moyen-Orient, voilà, la Chine, toujours les États-Unis, etc. Mais oui, Paris, enfin, la France, pardon, parce qu'il y a aussi Grasse, constitue encore une forme, un des grands centres, en tout cas, majeurs. Ouais. Alors, je rebondis quand même sur ce que disait,
0: oui,
3: madame, en citant,
0: parce
3: qu'on peut citer apparemment certaines références, oui, numéro 5, Mitsuko, oui, Chalimar. Moi, ça fait partie de mes, de mes parfums préférés. Ce sont des classiques, voilà, intemporels, des merveilles que je continue de porter et de chérir. Donc, voilà.
0: Des grands tubes, c'est les grands tubes, les grands succès du parfum. Merci infiniment, Johan Servi, d'être passé nous voir. Je ne redis pas tout ce que vous faites dans la vie, car sinon, à 15h30, on est encore là. Mais vous êtes spécialiste, entre autres, de l'histoire de la parfumerie moderne. Merci infiniment, mon cher Johan. Claire, merci beaucoup d'être passé nous voir. On
6: t'embrasse. Tu vas peut-être repartir avec 100 euros de carburant, même si c'est une broutille pour toi. Tu,
0: oui,
6: as beaucoup trop,
0: oui,
6: les moyens.
0: Oui, mais tu pourras te parfumer au carburant.
2: Oui, c'est ça. Un peu de gasoil.
0: Merci beaucoup. Ben on vous embrasse fort, tout le monde. On parle de quoi avec toi, mon cher Nicolas, dans un petit instant?
6: Eh bien, on va revenir sur la mort de Coluche, 40 ans déjà, dis donc.
0: Ouais, 40 ans déjà.
2: Là, ça filoche.
0: En attendant, on va écouter Louisa et Soleil Bleu sur votre radio ici. À tout de suite, mes amis que j'aime.

0: c'était Louisa, bien sûr, et le soleil. Ben là, il y a du soleil.
1: Du soleil, là, on profite. 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
0: Faire attention aux UV, hein. Vous mettez la crème solaire,
1: casquette.
0: Même quand tu ne vas pas bronzer, tu mets ta crème solaire 50, indice 50 sur le visage. Oui, très important. Sinon, il y a des ridules.
1: C'est pour ça que vous paraissez jeune.
0: C'est pour ça que je n'ai aucune ridule. Ça va, mon Nicolas? Regardez, il est là. Quand il y en a mal. Alors, lui, il est la police, mais évidemment, il a 20 ans.
4: Cette semaine, on va commémorer les 40 ans de la mort de Coluche, qui avait tous les talents.

0: déjà que Michel Colucci nous a quittés. Au début de l'année 1980, Coluche s'est engagé par Radio Monte Carlo. Alors l'une des consignes données par la direction était de ne parler ni de Dieu ni de la famille princière. Et au bout de quelques jours, Coluche ouvre son émission en disant « Bonjour, nous sommes en direct du Rocher aux putes ».
1: Bah voilà.
0: Et alors quelques jours plus tard, quand on lui demande « T'as vu Monte Carlo ?», il répond « Non, j'ai vu Monte Caroline ». Bravo Coluche. Et alors après ces balivernes, Coluche est viré de RMC, évidemment. Et alors faut bien se rendre compte qu'à l'époque, tout le monde n'était pas fan de lui. Les Français donnaient leur avis.
2: Qu'est-ce que vous pensez de Coluche?
3: C'est un homme très mal élevé, c'est tout ce que je peux dire.
4: Franchement, on ne peut pas dire que c'est une vedette.
5: Non,
4: c'est pas une vedette.
6: Moi, il va être un peu choqué par les gros mots, souvent. Non,
4: oui, non, c'est ça. Oui, non. Moi, si. Oui, c'est ça.
0: Et oui, il faisait débat à l'époque, et en juin 86, il y a 40 ans, Coluche est à Cannes avec une bande de copains. Il prévoit de rentrer dans leur maison de vacances. L'actrice Mathilde Amet aurait dû être derrière Coluche sur la moto, mais elle préfère rester à Cannes faire du shopping. Et alors, sur la route, Coluche percute un putain de camion à l'âge de 41 ans. Il meurt sur le coup. Le chauffeur du camion s'appelait Albert Hardisson. Oui, c'est fou. Incroyable. Rien à voir avec Thierry. Mmh. Il s'explique juste après l'accident.
7: J'étais engagé, je ne l'ai pas vu. Il m'a débouché. Je l'ai vu quand il était un peu là. Qu'est-ce que vous voulez que je vous dise d'autre? Je ne peux rien vous dire.
8: Il allait vite?
7: Ah oui, très vite.
8: Combien? À quelle vitesse?
7: Je ne peux pas vous dire, mais je vous dis qu'il allait très vite.
8: Il a eu le temps de freiner?
7: Il n'a pas freiné, il n'y a pas de marque de freinage. C'est malheureux. Hein. Qu'est-ce que vous voulez que je vous dise? Ça fait 50 ans, 40 ans que je conduis, alors c'est pas de maintenant. Hein.
0: Albert Hardisson avait été condamné pour homicide involontaire à une somme de seulement 1000 francs. Il est décédé en mai 2024 à 85 ans. Et alors, quelques heures après l'accident, Michel Denisot est à l'antenne sur Canal+. Il est en larmes.
9: Bonsoir à toutes et à tous. C'est donc un Zénith spécial que je vous présenterai avec Philippe Gildas et Maris qui vont me rejoindre ce soir. Je pense qu'on sera pas trop de froid.
10: Non.
9: Pardon.
10: Michel.
11: Si aucun d'entre nous ne peut parler, on n'a aucune chance de continuer. Donc Coluche est mort.
0: Et alors la mort de Coluche, plusieurs Français l'apprennent dans la rue par ce journaliste. Vous reconnaîtrez peut-être le jeune Franck Dubosc qui témoigne tout à fait par hasard.
12: Vous plaisantez?
13: Si tu es cet après-midi en moto.
12: Mais non, c'est pas possible.
13: Non, c'est pas vrai.
0: Dubosc.
13: Non, je crois pas.
14: C'est Franck Dubosc.
13: Je crois pas. C'est une grande perte, c'est une très grande perte pour la France. Je suis très ému.
12: C'est un grand chagrin pour nous tous, je crois. C'est très bien ce qu'il a fait.
15: Il y a des milliers de gens qui meurent chaque jour.
16: La mort de Coluche, ça vous laisse indifférente ou...
15: Pas plus qu'un autre.
0: Un témoignage diffusé le jour de sa mort à la télé française. Et pour terminer, s'il était toujours vivant, Coluche aurait aujourd'hui 81

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0: 13h. Mais vite, ce sont les 5 dernières minutes. Ah, hein, ça passe vite. Hein. Alors, place à la bonne initiative du dimanche. Bonjour Aurélie Vanet.
1: Bonjour.
0: Bienvenue ici, ma chère Aurélie. Bonjour, vous êtes bonjour toute seule. Vous êtes psychologue et sexologue. Je vais donc venir vous voir deux fois. Mais avant, je voulais discuter avec vous de cette initiative lancée en mars dernier à deux pas de Lille où vous êtes. Nom de code Tissage. Alors, de quoi s'agit-il exactement?
1: Effectivement.
0: C'est de quoi s'agit-il alors?
1: Donc, Tissage, en fait, c'est un dispositif qu'on a créé, donc un dispositif qui est novateur, ouais. Sur la commune d'Aubourdin, mais qui est non sectorisé, mmh. qui est gratuit, par contre, qui se fait sur orientation d'un professionnel du champ social ou de la santé. Mmh. Et en fait, c'est un programme, en fait, qui est dédié aux personnes qui souffrent de dépendance affective.
0: Voilà. Donc, un groupe de travail, entre guillemets, j'allais dire, où vous allez donc évoquer la dépendance affective. Est-ce que vous pouvez déjà nous dire, Aurélie, c'est quoi la dépendance affective?
1: Parce qu'on
0: n'en parle vraiment pas beaucoup, et on est nombreux à en souffrir. Et moi, je suis concernée par ça. Alors, allez-y, expliquez-nous.
1: Je vais vous expliquer. Du coup, la dépendance affective, c'est un comportement où une personne ressent un besoin intense d'être émotionnellement attachée à une autre personne et qui cherche constamment son approbation, sa validation, sa sécurité émotionnelle. Ah. En quelques mots, c'est une personne qui a souvent besoin de l'autre pour prendre des décisions, se rassurer, gérer ses émotions et qui, en tout cas, ça peut affecter la santé mentale. Voilà. Souvent, c'est marqué par un manque d'estime de soi et une peur de l'abandon.
0: Voilà. Donc, c'est quelqu'un qui va s'impliquer trop dans une relation, limite au point de s'oublier, presque.
1: Exactement.
0: Voilà. Voilà.
1: Donc, c'est pour ça qu'on a créé ce dispositif pour que les personnes puissent prendre du temps pour restaurer le lien déjà avec elles-mêmes et ensuite améliorer les relations avec les autres.
0: Donc quelqu'un qui n'ose pas dire non, quelqu'un qui a peur de l'abandon, et c'est pas forcément que dans une sorte de couple, hein, ça peut être aussi au travail, etc., des choses comme ça. Hein.
1: Exactement. En tout cas, je vois que vous êtes bien informé. Ça peut être dans la vie professionnelle, dans la vie amicale, dans la vie vie conjugale.
0: Voilà. Et elle vient d'où alors la dépendance affective en un mot? Parce que je sais que après chacun a sa vie, chacun a ses parcours, mais c'est quoi à peu près généralement les grandes lignes?
1: En tout cas, de savoir d'où ça vient, ça serait un petit peu compliqué à expliquer.
0: Mais effectivement,
1: c'est souvent des schémas répétitifs douloureux.
0: Ouais.
1: Et justement, on essaye de voir avec les personnes, travailler sur leur histoire personnelle. Enfin, ça va être vraiment du cas par cas.
0: Voilà.
1: On sait qu'il peut y avoir des traumas anciens, des traumas plus récents. En tout cas, voilà, notre objectif est de travailler sur les relations.
0: Donc, c'est des groupes. Donc, des groupes, c'est quoi? C'est 8-10 personnes à peu près, c'est ça?
1: Alors voilà, 8-10 personnes maximum. Ce sont des groupes qui se passent donc au centre social d'Aubourdin. C'est deux séances par semaine et effectivement c'est sur 10 séances.
0: Voilà.
1: L'idée c'est que les personnes puissent s'inscrire dans le groupe du début à la fin.
0: Voilà. Et c'est vraiment bien que vous fassiez ça, Aurélie, parce que c'est vrai que la dépendance affective, quelque part, c'est aussi une addiction dont on parle pas beaucoup.
1: C'est pas considéré comme une addiction.
0: Très bien.
1: Effectivement, donc on parle plus d'un comportement et pas d'une addiction.
0: D'accord.
1: En tout cas, voilà, c'est pour ça qu'on parle plus de dépendance affective.
0: Ouais.
1: Et l'idée, c'est vraiment de pouvoir, travailler sur la dépendance à l'autre et les liens à l'autre.
0: Et alors, un truc, qu'est-ce qu'on pourrait faire? Un truc là qu'on pourrait faire, que je pourrais faire là déjà, là, une fois que l'émission elle est terminée à 13h, pour que j'arrête tout le temps de m'accrocher à tout le monde. J'en ai marre, Aurélie. Qu'est-ce que je dois faire?
1: Prendre un temps pour soi, s'accorder du temps pour soi.
0: C'est ça.
1: Réfléchir justement aux liens qu'on peut avoir avec les autres, mais avant tout, et comme le dispositif Tissage, j'essaye de le mettre en avant, c'est vraiment de proposer aux personnes d'amorcer un changement pour elles et à leur rythme. En tout cas, c'est vraiment d'essayer de se recentrer sur soi avant tout.
0: Bon, en tout cas, c'est une bonne idée, hein, franchement.
2: Bravo.
0: Donc là, il y a les prochains ateliers, c'est quand, par exemple, Aurélie?
1: Alors, du coup, les prochaines dates, il y a plusieurs sessions dans l'année.
0: Ouais.
1: Les prochaines dates, en tout cas, le prochain groupe commence le 12 septembre, et ensuite, on a une autre session à partir du 12 novembre.
0: Voilà.

0: gratuit en plus.
1: Ouais, et c'est gratuit en plus.
2: Bravo. Et c'est gratuit, voilà. C'est ce que je disais tout à l'heure, c'est gratuit et non sectorisé.
1: Bravo Aurélie, hein. Bravo pour
3: bravo.
1: Vous. Je vais venir vous voir.
2: Un temps.
1: Oh, mais je vais venir vous voir, vous allez avoir un client, je pense que vous allez devoir me soigner pour ces 37 prochaines années, parce qu'il y a du boulot Aurélie, vous allez être riche grâce à moi. Psychologue
2: et sexologue. C'est pas une question d'argent.
1: Je sais très bien Aurélie. Aurélie Vanet, donc psychologue, sexologue, qui organise donc des ateliers sur la dépendance affective dans les Hauts-de-France. Merci
0: à vous. Pensez à vous, vous pensez trop à nous.
1: Oui,
0: en fait,
1: alors
0: ça.
1: Là, non.
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3: C'est l'heure du tirage.
1: Oui, ben oui, c'est je pense trop à vous parce que mais vous m'inquiétez. Vous êtes mes deux bébés et je suis, tout, hein, je suis comme une louve avec vous. Vous pouvez pas savoir comme je les bichonne.
0: On
1: les
0: peut rien vous cacher.
1: Ah, rien.
3: Ça appelle, c'est trop. Tirage.
1: C'est le tirage. Oui. Je sais pas pourquoi les ça sonne. C'est le tirage.
3: Sans se recarburer.
1: Alors qui va repartir avec la carte?
3: On ne sait pas. On ne sait pas. Surprise.
1: Pour l'instant, personne. C'est ça qui est bien. Ah.
3: Qui est là?
1: C'est Étienne?
6: Oui, allô, c'est moi.
1: Ah, Étienne. Ok, la mienne. Tu es toujours à Rennes, tu n'as pas déménagé depuis tout à l'heure, Étienne?
6: C'est bon, j'y suis toujours.
1: Tu es toujours à Rennes. Tu es tout seul, là? Tu es où, là?
6: Je suis dans la rue, je suis dans la tour.
1: Ah, j'aime bien. C'est encore mieux. Tu sais quoi, Étienne? Je veux que tu hurles. Mais t'as intérêt d'hurler, hein. Sinon, on garde la carte. Je veux que tu hurles ici, très très fort. Vas-y, dans la rue. Vas-y, ici, vas-y. Non, je.
3: Bon, c'est pas mal.
1: Il a pas trop osé.
3: Ça va.
1: Allez, c'est bon, Étienne, bravo. Tu repars avec ta carte. Tu as une voiture au moins, Étienne, ou pas du tout?
6: Oui.
1: Non. Bon, on entend Étienne par petit bout. Il capte mal. Bon, bah, c'est pas grave. Étienne, tu as, quoi qu'il arrive, comme on t'a entendu un tout petit peu, tu auras un tout petit bout de carte.
0: Voilà. Ouais, ouais.
1: 10 balles. Tu repars 10 balles.
3: Bravo.
1: Bravo.
3: On adapte les règles chaque week-end. C'est super.
1: Ça va bien, oui.
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1: Voilà, c'est fini, mes amis. La barbichette. Allez, passez une belle semaine ici et pas ailleurs. Dans un instant, ma France Weekend version cinéma. Et là, il est tout pile 13h.
7: Bonjour à tous, dans quelques instants j'ai le plaisir de recevoir Manu Payet qui revient dans une comédie Deviens Génial, c'est le titre. Il sera avec la directrice de casting du film et le réalisateur, mais d'abord l'actualité avec Benjamin Mathieu.
8: Bonjour Ségolène, bonjour à tous. Une nouvelle vague de chaleur avec des températures qui dépassent les 35 degrés aujourd'hui. Elle va durer entre 8 et 10 jours alors que demain débutent les épreuves du bac. Édouard Jeffrey, le ministre de l'Éducation nationale, souhaite ce matin que plus aucun examen ne se déroule l'après-midi pour éviter les salles d'examen surchauffées pour les lycéens. Une bonne idée pour Bruno Bobkiewicz, secrétaire général du syndicat national des personnels de direction de l'éducation nationale, le SNPDEN. D'autant qu'avec le réchauffement climatique, ces vagues de chaleur vont être de plus en plus nombreuses.
9: Ça a déjà été pris en compte dans le calendrier cette année. Les 5 épreuves du bac général et technologique ont lieu cette année le matin. Et sur 4 épreuves du brevet, 3 d'entre elles ont lieu le matin. Ça a déjà été pris en compte. Maintenant, il faut aller encore plus loin, parce qu'il y a des examens où c'est pas le cas. Ça a des conséquences sur le nombre de jours hein, qui sont utilisés pour les examens. Et donc, ça fait soit finir plus tard, soit commencer les examens plus tôt. Ça pose des problèmes d'un point de vue organisation. Je pense au transport scolaire pour les collégiens. Mais c'est des choses qu'il faut intégrer. Il faudra que les transporteurs intègrent ça, notamment les collectivités, parce que je pense qu'aujourd'hui, c'est évidemment indispensable.
8: Et vous pouvez retrouver une météo complète pour la semaine à venir sur ici.fr. Une enquête ouverte pour homicide volontaire aujourd'hui à Montbéliard, dans le Doubs, après qu'un adolescent de 17 ans est mort cette nuit. Il a été blessé par balle. La victime faisait l'objet de poursuites pour des violences en réunion. Les suites politiques de l'affaire Liana, Gérald Darmanin aurait dû présenter sa démission, estime Marine Le Pen aujourd'hui, invitée sur France 3. Notamment parce que plus personne n'est jamais responsable de rien en politique, poursuit la chef des députés du Rassemblement National. Et dans le sillage de l'affaire Liana, un site internet baptisé classésansuite.com a été lancé il y a 3 jours. Il recense déjà plusieurs milliers de témoignages. Créé par la réalisatrice et militante F. Simonet, il répertorie les témoignages de violences sexuelles, de plaintes non déposées, déposées, non prises en compte, classées sans suite ou prescrites, avec évidemment l'intention d'éviter que des prédateurs restent en liberté, Sarah Mansoura.
10: Au cinquième jour, le site compile déjà plus de 3700 témoignages, dont près de 3000 géolocalisés, matérialisés par des points sur une carte de France. Ils s'étendent sur 99 départements. Les témoignages sont publiés immédiatement, anonymement. À chaque fois, les internautes peuvent renseigner s'il y a eu un dépôt de plainte et, le cas échéant, ce qu'il est advenu de cette plainte. Des témoignages souvent très durs, qui décrivent des faits, des souffrances, l'errance judiciaire, le manque de formation des enquêteurs. On y lit des récits d'inceste, de viol, d'agression sexuelle, avec parfois des agresseurs présumés cités nommément. Les récits sont faits par des personnes de tous âges, témoignant pour elles-mêmes ou pour leurs proches, souvent leurs enfants. Le site, encore non référencé, comptabilise plus de 120 000 connexions, signe pour Eve Simonet de l'immense besoin d'un espace de parole.
11: 93% de ce qui a été déposé, ça concerne des faits qui ont été commis dans l'enfance ou qui ont commencé dans l'enfance. On parle beaucoup des violences faites aux femmes ces dernières années, mais on oublie qu'en fait, ces violences, dans une immense majorité des cas, elles commencent dans l'enfance. Quelque chose aussi qui est assez flagrant, c'est de voir le nombre de plaintes qui n'ont pas été déposées. C'est supérieur aux plaintes déposées. Plus de la majorité, en fait, ne vont même pas porter plainte.
10: De cette initiative est en train de naître un travail associatif de plaidoyer auprès des institutions pour réclamer notamment une réforme de la justice. 300 bénévoles sont déjà mobilisés.
8: Et puis on termine ce journal en toute décontraction, mais avec modération, avec le festival des bières d'abbaye qui se tient tout le week-end à l'abbaye de Vaucelles. On est dans le Cambrésis, aux frontières des départements du Nord, du Pas-de-Calais et de l'Aisne. Alors au-delà des dégustations, c'est le cadre en fait qui fait toute la différence. Julien Prouvoyeur a ramené son micro ici Nord et son ouvre-bouteille dans une abbaye cistercienne du XIIe siècle.
12: Dans la salle des moines, sous les voûtes de l'abbaye, les tireuses sont alignées, uniquement des bières d'abbaye, assure Charlie Labouré, l'organisateur de l'événement.
13: Il faut que la brasserie brasse dans une abbaye ou à proximité directe d'une abbaye. Par exemple, on prend l'exemple de la brasserie historique du Cateau, la brasserie Vivat. Les gens ne le savent pas, mais la brasserie elle est construite sur les ruines d'une ancienne abbaye.
12: Elles sont 7 au total, retenues par les organisateurs, estampillées, bières d'abbaye et françaises, dont certaines méconnues.
13: Il y a la brasserie de l'abbaye de Saint-Vendry, en Normandie. Et eux, c'est des moines qui brassent effectivement dans leur abbaye. Et cette année, ils viennent, c'est frère Mathieu qui est le maître brasseur de l'abbaye. Et à côté, il y aura Père Louis. Père Louis, c'est l'abbaye de Chancelade. Et eux, ils viennent, c'est une congrégation, je crois que c'est des chanoines, et ils viennent de Dordogne.
12: Quand on pense bière d'abbaye, ce sont plutôt des marques belges qui viennent en tête. Et pourtant, à l'origine, c'est français, rappelle Benjamin Delbas, co-gérant de la brasserie de l'abbaye de Vaucelles.
14: L'abbaye de Trappes en Normandie, c'est à la Révolution française que les moines sont partis. Voilà, on n'est pas des moines, mais en tout cas, on a un respect de la tradition monastique, on est dans l'ancienne écurie des moines, donc on a aussi toute une histoire à faire valoir.
12: Dans la multitude de bières qui existent aujourd'hui, les bières d'abbaye restent une valeur sûre pour Charlie Labouré.
13: C'est eau, céréales, levure, houblon. Il n'y a pas de fruits rouges, il n'y a pas de machin, il n'y a pas de truc. Et de toute façon, c'est des brasseries, si elles existent depuis des siècles, c'est que ce qu'elles font, c'est carré.
12: Des bières belges sont aussi servies pendant le festival, mais uniquement des bières trappistes.
8: Et vous pouvez retrouver quelques photos de cette abbaye justement sur notre site internet ici.fr.
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8: Et c'est avec Ségolène Aluny qui, dans Ça tourne à 13h05, retrouve le réalisateur et humoriste et acteur Manu Payet.
7: Bonjour à tous et bienvenue dans votre émission Cinéma, ça tourne aujourd'hui avec l'équipe d'un film qui nous embarque en Alsace et en Allemagne. Deviens génial, c'est le titre de cette comédie dans laquelle Manu Payet prend son plus bel accent allemand. Bonjour Manu Payet.
15: Bonjour Ségolène.
7: Quoi?
15: C'est rigolo, vous me faites rire.
7: Déjà, ça commence bien. À vos côtés, le réalisateur Léo Grandperret. Bonjour Léo.
16: Bonjour.
7: C'est votre tout premier film. Et notre métier de l'ombre du jour, une femme sans qui il n'y aurait pas grand monde dans ce film, puisqu'elle est responsable du casting adulte et enfant, c'est important. Bonjour Tatiana Vial.
17: Bonjour.
7: Des enfants, il y en a, puisque Manu Payet, vous êtes professeur dans ce film. Est-ce que vous auriez aimé être prof dans la vie? C'est vrai?
15: Oui, j'avais même envisagé. Prof d'anglais, j'avais envisagé ça, c'était sympa même comme perspective.
7: Et alors, pourquoi ça ne s'est pas fait?
15: Ils n'ont pas voulu de moi, vous connaissez l'éducation nationale.
7: En tous les cas, vous êtes prof de langue également dans ce film, ouais. Et vous êtes aussi animateur radio. Alors je vous propose que vous nous fassiez le pitch là, en deux secondes et vous lancez la bande-annonce.
15: D'accord, c'est voilà, l'histoire simple, c'est d'un professeur d'espagnol qui, pour se retrouver enseignant dans le collège où vit sa fille, très loin de lui, est obligé de se faire passer pour un prof d'allemand.
7: Sans parler un mot d'allemand.
15: Non, puisqu'il est très très fort en espagnol, lui, plutôt.
7: Eh oui.
15: Et il va devoir partir, ça il ne le sait pas encore, dans un bus accompagner une classe en Allemagne. Voilà, il part en voyage scolaire dans le pays de Goethe, sans savoir dire Guten Tag. Voilà le début de notre histoire. Tiens, et si on écoutait la bande-annonce?
7: Mais quelle bonne idée!
18: Guten Tag, je suis Mathias Bertin, je suis le nouveau professeur d'allemand.
19: Papa, dis pas,
16: prof d'allemand.
17: Ah, ça va, j'ai assuré, non.
16: Ça va, tu prends tes marques?
17: Ouais, carrément, tout va bien. Tant que... Ça fait 3 ans que je vis à 600 km de ma fille. Je veux plus être loin d'elle.
16: Et pour le voyage, tu vas faire comment?
17: Quel voyage? Vous avez organisé un voyage en Allemagne.
18: Je viens de finaliser le dossier.
17: Vous avez prévu quoi?
18: De la bonne humeur.
19: Tout le monde dans le bus ?
7: Extrait du film « Deviens génial » de Léo Grandpéré qui sort en salle mercredi prochain. Vous avez donc tourné en Alsace, notamment à Oberhausbergen.
15: Bravo.
7: C'est bien prononcé,
15: c'est
7: ça
15: très bien prononcé.
7: Merci. Et en Allemagne aussi, c'était l'été dernier. Qu'est-ce que vous retenez de ces lieux de tournage ?
15: La convivialité alsacienne. Je retiens le fait qu'on oublie trop souvent lorsqu'on vit, nous, Parisiens ou ailleurs, que l'Alsace existe, que Strasbourg est toujours là, ça s'allume pas quand t'arrives. Et c'est formidable, voilà, de découvrir cette région, les gens qui y travaillent. Il y a des techniciens du cinéma qui vivent là-bas à l'année et qui travaillent sur les projets qui s'y font. Mmh. C'est chouette, on a rencontré de fabuleuses équipes. Et puis aussi, il nous a été donné de travailler avec des Allemands.
7: Alors, commencer de travailler avec des équipes de cinéma allemandes.
15: C'est ce que vous voulez dire par là. Non, je déconne, c'est pas vrai, c'est une blague. Nous avons travaillé avec des acteurs et des actrices allemands, notamment pour moi, en tout cas, c'était vraiment une leçon.
7: Pourquoi?
15: J'ai adoré tourner avec. Parce qu'ils ne rechignent jamais à la tâche, parce qu'ils y retournent. Si Léo était encore derrière son combo, là, au moment où on parle, en train de leur dire, on va la faire quand même une 6000ème fois, il leur ferait sans rechigner.
7: C'est vrai.
15: Ouais, et
7: contrairement à des Français, c'est ça le comparatif.
15: Je sais pas si c'est parce qu'ils étaient sur un plateau de tournage étranger aussi, et que donc ils se pliaient un peu aux demandes plus facilement du réalisateur. Je pense pas. Non, c'est une façon de travailler. Nous, on va peut-être avoir, on va peut-être discuter un peu. On va peut-être, moi, je vais venir voir Léo et je vais dire, tu l'as, je pense. Non, regardons. Bah, je trouve quand même. Et puis, on regarde ensemble. Oui, c'est vrai, t'as raison. Ouais. Ok, bon, bah, je te refais ça. Tu veux que je te refasse tout, justement, moi?
7: Léo Grandpéré, pourquoi avoir choisi la région Grand Est et l'Allemagne? Parce qu'il aurait pu être aussi prof de latin, prof d'italien.
20: C'est vrai, Alors, la région Grand Est, elle se choisit un petit peu parfois, tous les films, un peu parfois par aussi facilité financière. Mm-hmm. Là, nous, ce qui nous a arrangé, c'est qu'on pouvait facilement jouer l'Allemagne en Alsace, puisqu'il n'y a pas si longtemps que ça, ils étaient allemands.
7: C'est vrai.
20: Donc, ils ont encore des noms un peu étranges, comme vous l'avez cité. Et voilà. Et l'Allemagne, pourquoi? Parce que on a un vrai déficit de professeurs d'allemand, puisque beaucoup de gens font de moins en moins allemand au collège. Donc,
7: c'est une réalité dans l'éducation nationale. C'est un problème.
20: Enfin, pour ceux qui veulent faire allemand, c'est un problème.
7: Mm. Et vous parlez donc allemand, Manu Payet, en fait, dans la vie?
15: Non, pas du tout.
7: D'accord.
15: Du tout.
7: Alors, évidemment, il y a eu un gros travail sur le casting. Pour ce premier film, Léo Grandpéré, vous n'avez pas choisi la facilité, puisque la majeure partie de vos comédiens sont des enfants, enfin des adolescents. Techniquement, déjà, en quoi ça complique les choses sur un tournage ?
20: D'un point de vue logistique, on a beaucoup moins de temps de travail effectif avec eux, puisqu'on a 4 heures par jour à partir du moment où ils arrivent sur le plateau. Mmh. Donc, habillage, maquillage,
7: c'est très peu.
20: C'est
7: très peu, 4 heures pour une journée.
20: Et puis en juillet, on en a 6, parce qu'on est en période de vacances scolaires, mais c'est ça la complication. Après, ça a un gros avantage, les enfants, c'est que ça impose un rythme auquel les adultes sont obligés de se caler. Et donc du coup une dynamique qui est assez qui est porteuse de quelque chose d'assez solaire. Moi j'ai pas vu ça comme un désavantage.
7: Bien sûr, tous ces enfants, il faut les caster. Tatiana Vial, vous êtes donc directrice de casting et c'est à vous qu'on doit la distribution de ce film, sauf Manu Payet, c'est pas vous qui l'avez choisi.
15: Elle m'aurait pas pris sinon.
21: Oui, c'est ça. J'ai les rôles adultes sauf Manu et Mela.
20: Et Mela Bédia. Manu et Mela Bédia, mais tout le reste c'est Tatiana. Ouais.
7: Et alors c'est quoi exactement, on va expliquer à nos auditeurs, le travail d'une directrice de casting? Voilà, simplement on pense instinctivement à faire passer des castings, mais c'est pas que ça.
21: C'est déjà savoir à qui on les fait passer, c'est-à-dire avoir des idées, lire le scénario, avoir des idées. Après, effectivement, faire venir des acteurs pour passer des castings. Pour le casting en général, c'est quand même l'idée pour moi de former une troupe. C'est pas seulement des personnes isolées, c'est vraiment, il faut que le casting ait un sens dans son ensemble. Mmh. C'est vraiment l'idée de la troupe au théâtre, et même si c'est des gens qui jouent pas ensemble, au final, parce qu'ils sont pas dans les mêmes scènes, il y a quand même, bon là en plus avec les enfants, c'était vraiment une troupe d'enfants, mais voilà, il faut que ça ait un sens dans son ensemble.
7: Mmh. Manu Payet, vous passez encore des castings?
15: Non, parce que non, c'est pas un grand privilège. C'est surtout parce que je l'ai réussi jamais. J'ai jamais été pris sur un casting.
7: Non, c'est pas vrai.
15: Jamais.
7: C'est pas une blague.
15: Non, c'est pas une blague. J'en ai encore passé.
7: Vous avez raté tous vos castings.
15: Tous.
21: Alors moi, je pense qu'on peut rater un casting et être pris.
7: Ah d'accord, et ça veut dire quoi en fait, rater un casting
21: Ça veut dire qu'on peut être vraiment pas du tout à son maximum, arriver et voilà. Et ceci dit, tout d'un coup, incarner un personnage de manière à ce que là, ça soit évident pour tout le monde que c'est la bonne idée. Et on peut par contre déchirer, être vraiment génial à un casting et ne pas être pris.
7: C'est ce qui vous est arrivé.
15: Oui, donc, même c'est réponse 2 pour moi. Ouais.
7: Est-ce que tous ces enfants qu'on voit dans le film ont envie de continuer dans le cinéma ? Est-ce que c'est un vrai désir aujourd'hui dans la nouvelle génération de faire du cinéma ?
21: Je pense pas.
20: Il y en a qui ont demandé à la fin, mais il y en a d'autres qui ont aimé l'expérience, mais qui... Peut-être qu'il y en a qui ont envie de jouer de la trompette à la fin, qui n'en jouaient pas au début. Donc je pense qu'il y a quand même d'autres... Et pour le coup, d'être sur un plateau, ça permet de découvrir l'image, le son, la régie, être directrice de casting.
7: Bien sûr. Bah tiens, d'ailleurs, comment on devient directrice de casting ? Est-ce qu'il y a un chemin, une formation ou...
21: Alors, il n'y a pas de formation. Je pense que les chemins sont assez multiples. Moi, j'ai vraiment fait ce métier presque par hasard. En fait, un ami qui faisait un film m'a dit « Moi, je voudrais quelqu'un qui ait jamais fait ça. » Parce que de toute façon, à tous les postes, je veux des gens qui débutent. Voilà, et je veux des acteurs qui aient jamais joué. Enfin, donc, et j'ai commencé comme ça, puis après, les choses se sont enchaînées.
7: Vous connaissiez Tatiana Vial ? Parce qu'elle est très connue dans le métier, on explique.
15: Connue et redoutée.
7: Redoutée ?
15: Non, c'est pas vrai, je dis ça pour la taquiner. Non, moi j'adore travailler avec les... Non mais elle impressionne. Tatiana peut impressionner dans le sens où tu peux craindre qu'elle détient une vérité sur, par exemple, quand on est en train de faire passer des essais à la comédienne Selma Rodeau, finalement, qui aura été choisie, qui va jouer ma fille, j'en ai vu plusieurs. Ben, quand je fais passer des essais, je joue aussi. Et elle nous regarde tous les deux.
7: Et comme vous avez raté tous vos castings, vous aviez un peu la pression.
15: Je me dis, je ne sais pas ce qu'elle est en train de penser de ce que je suis en train de faire. Mais bon, et après je me dis, bon mec, tu n'as pas commencé à jouer. Aide la comédienne. N'essaye pas d'impressionner Tatiana. Tu es déjà sur ce film.
7: C'est
15: oui,
7: énorme.
15: Mais si elle bossait sur autre chose. Oui, effectivement. Donc alors je donne zone de couleur. Non, je déconne ça.
7: Il était mais comment, vous essayez?
15: C'est impressionnant.
21: Bah, il était super.
7: Voilà, il était génial, comme
15: l'indique
7: le titre de ce film. Voilà, on va se retrouver dans un instant après une chanson allemande qu'on retrouve dans le film Léo Grand-Perret, si je vous dis Nena.
20: Oui, bien sûr.
7: Alors allez-y pour le titre, vous vous souvenez, Manu ?
15: En français, c'est 99.
7: Voilà, mais moi je vous demande en allemand.
15: J'ai vu, nanana.
7: Nortimai Luftballon.
15: Ségolène.
7: Oui, je crois.
20: Luftballon, je crois que
7: Luftballon, ça, voilà, c'est ça. Ouais. Allez, ben, on l'écoute et on se retrouve juste après pour la séquence Souvenirs sensoriels de tournage.

0: Ena à l'instant, oui, avec 99.
1: Non, il nous l'a fait en français.
0: On est chez nous.
1: Oui, on est chez nous. Ouais, voilà.
0: Je ne saurais pas le dire.
1: Nena sur votre radio ici, et ça tourne ce dimanche.
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1: Ça tourne avec l'équipe du film Devient Génial au cinéma mercredi prochain. Manu Payet, Léo Grandperret, Tatiana Vial. C'est l'heure de la séquence souvenir sensoriel de tournage. Manu Payet, en repensant au tournage de ce film, tourné donc en Alsace et en Allemagne l'été dernier, quelle odeur pouvez-vous faire remonter à la surface?
0: Alors attendez, il y en a plusieurs.
1: Eh oui.
0: Comme il a fait très chaud, il y a eu une autre espèce. On déjeunait souvent près d'un terrain de tir à l'arc. Et il y avait une espèce de mélange de poussière et d'herbe assez finalement agréable. On dirait pas comme ça quand je le dis,
1: non, pas
0: mais
1: du tout.
0: Au nez, c'est délicieux. Et puis il y avait aussi, moi j'ai adoré la cantine de ce tournage.
1: Ah, allez-y, voilà. Parlez-nous de la cantine.
0: Bah, s'il faut faire une émission spéciale bouffe, parce que moi, je pourrais en parler pendant des heures. Moi, j'ai adoré. Et donc, j'étais parmi les premiers. Le matin, quand j'arrivais sur le plateau, comme je déjeune pas le matin, j'allais demander à la cantine ce qu'il allait y avoir au moment
1: de la coupure déjeuner.
0: Oui, pour savoir, pour rester animé, quoi. L'idée d'un moment manger quelque chose, quand
1: c'est
0: même.
1: C'est ça qui vous tient, c'est votre carotte, en fait, sur un tournage.
0: Un petit peu, oui. Moi, j'adore les chefs, j'adore les gens qui font manger pour les autres. Et je m'entendais très bien avec eux, c'était du super boulot à chaque fois.
1: Alors, changement d'ambiance, puisque vous, Léo Grandperret, l'odeur que vous retenez, c'est celle du gymnase.
3: Ouais, on a tourné très longtemps dans ce gymnase, ça sentait pas très bon, mais il y avait un... C'est bizarre, on s'attache à des choses parfois un peu qui sentent pas très bon, mais c'était des moments tellement géniaux pour moi que j'en ai retenu. Je pense que si je retournais dans le gymnase aujourd'hui, j'aurais une espèce de nostalgie très forte, olfactive, parce qu'on était là et qu'on faisait mon premier film et que c'est extraordinaire.
1: Bah oui, la transpi, c'est votre Madeleine maintenant.
3: Exactement, et la transpi de ce gymnase-là.
1: Manu Payet, quels sons retenez-vous de ce tournage?
0: Les enfants qui rigolent à l'arrière du bus, et puis nous qui sommes devant. Moi qui réalise encore une fois que j'ai grandi, que j'ai vieilli, que je suis plus assis derrière avec eux.
1: Tatiana Vial, quel mot avez-vous le plus prononcé pendant les phases de casting?
4: Je ne sais pas du tout répondre à cette question.
1: C'est vrai?
3: Je peux vous le dire.
1: Allez-y, Léo.
3: Elle dit, je ne comprends pas pourquoi cet iPad ne marche pas. J'avais mis des fichiers dans la Dropbox et ils ne sont pas accessibles.
4: Dropbox, oui, j'ai beaucoup prononcé Dropbox.
3: Je pense que Dropbox, c'est le mot qu'elle a le plus prononcé.
1: Pourquoi? Parce que vous utilisez un iPad pendant sur les castings?
3: Pour filmer.
1: Vous filmez à l'iPad? C'est plus les caméras ou les caméscopes?
4: Non, je trouve que l'image des iPads est beaucoup plus belle.
1: Tatiana Vial, à tous les comédiens qui nous écoutent, quel conseil vous pourriez donner à un comédien, là, comme ça, s'il doit préparer un casting? Quel est le conseil à retenir, selon vous?
4: Devenir avec lui-même, en fait, de ne pas essayer de... Moi, il y a une expression, entrer dans la peau du personnage, c'est une expression que je déteste.
1: Ah bon? Pourquoi?
4: Parce que le personnage n'a pas de peau, en fait. Il a la peau de l'acteur ou de l'actrice qui va l'interpréter. Donc, c'est ça, le casting, en fait. C'est de donner une peau à un personnage. Et plus on vient avec soi-même, plus on a de chances d'apporter quelque chose à un personnage qui va être remarqué.
1: Léo Grandperret, avec quoi avez-vous envie que les spectateurs repartent après avoir vu votre film?
3: J'ai envie qu'ils sortent de là en se disant qu'ils ont un peu rigolé, j'espère, et qu'ils sont, qu'ils se posent un peu plus de questions sur tous ces gens qu'on n'observe pas dans la société, comme les présidents de comités de jumelage, les profs d'allemand, les enfants qui font de la trompette et dont parfois on se moque un peu. J'ai envie qu'on se dise qu'on peut regarder les autres et vivre ensemble.
1: Manu Payet, avec quoi repartez-vous de ce projet?
0: Avec une certaine fierté, parce que j'aime beaucoup le film. Je pensais pas déjà qu'un jour je rendrais un hommage aux profs. Pour moi, les profs allaient toujours être mes ennemis. J'ai passé beaucoup de temps de ma carrière scolaire en permanence.
1: C'est vrai? Vous avez pas beaucoup été en salle de classe?
0: Ils m'envoyaient. Donc ils m'envoyaient. Parfois, je rentrais même pas. Ils me disaient, non, vous êtes tout de suite en permanence. Je me souviens, c'était un prof de bio. Et puis surtout, l'émotion de ce qu'a pu me dire Madame Motta, ma prof de français, Madame Matz, une autre prof de français, Madame Carayol, aussi une prof de français, Monsieur Winstra, un prof d'anglais. Je suis content de pouvoir leur rendre hommage aujourd'hui. Je crois qu'on s'est mal compris.
1: Et
0: je pense qu'on est dans une époque où le professeur doit être à nouveau mis en avant et célébré. Voilà, et embrassé. Donc ce film aussi est là pour ça. C'est pour ça que c'est un film familial, c'est une comédie, on y aura ri, et peut-être même verser sa petite larme. J'espère, moi, quand ils sortiront de la salle, qu'ils prendront par la main, qui se feront un bisou. Moi je pense plutôt ouais, ça comme ça, ça dans ce genre-là.
1: Eh ben, c'est tout ce qu'on espère. C'est une comédie très réussie avec un casting génial. Les enfants sont vraiment très bien dirigés. Bravo, Devient génial. Première comédie de Léo Grandperret avec Manu Payet, Mel Rabedia, Marie-Julie Bop, Fred Hazan. Merci beaucoup, Manu Payet, d'être venu dans sa tour. Et vous êtes chez les confrères de France Inter tout à l'heure.
0: Oui, tout à l'heure. Alors tout à l'heure, justement, alors je ne veux pas pirater les programmes ici, mais.
1: On écoutera en replay.
0: Nous recevrons tout le cast de Devient génial.
1: Génial.
0: Voilà. Dans Studio Payet tout à l'heure à 18h.
1: Merci Léo Grandperret et bravo pour ce premier film.
3: Merci.
1: Et merci infiniment Tatiana Vial de nous avoir parlé de votre métier.
4: Merci.
1: De directrice de casting. À suivre l'actu près de chez vous. Merci d'écouter ici et très bon dimanche à tous. 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
2: Aujourd'hui, jusqu'à 18h, si l'envie de chiner vous prend, direction La Bourboule pour le vide-grenier du comité des fêtes. La fête des pères, c'est la semaine prochaine et peut-être que vous êtes en mal d'inspiration pour votre cadeau. Allez dénicher la perle rare au square Joffre à La Bourboule. Vous avez un vélo qui dort au garage, vous pouvez lui redonner vie grâce à l'atelier de réparation à la médiathèque de Saint-Germain-Lembron. On vous apprend à le réparer et à l'entretenir, même sans connaissance en mécanique. Le tout, évidemment, dans une ambiance sympa et solidaire. C'est tous les troisièmes mercredis du mois, au tiers lieu La Licorne, à Saint-Germain-Lembron, la médiathèque donc. Les bons plans en sortie, les infos utiles, c'est avec Ici Pays d'Auvergne.
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Julien Clerc, si on chantait sur votre radio ici, c'est ce qu'on va faire exactement. On a toutes les chansons, vos chansons préférées tout l'après-midi et tout le week-end. C'est à suivre, par exemple, une mélodie de Maxime Le Forestier, Ambalaba pour voyager, et Shakira avec Dai Dai. C'est tout de suite sur votre radio ici.

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2: Hello les runners, nous allons vous proposer pour ce mois de juillet quelques courses fort sympathiques, alors que vous soyez sportif aguerri ou pourquoi pas en vacances dans notre région. Voici quelques courses sympathiques, à commencer notamment par le week-end du dimanche 5 juillet avec l'Envol de la Perdrix à Superbès qui fête ses 20 ans. Un magnifique cadre où vous allez pouvoir explorer des courses de 10, 18, 28 km, plus de nombreuses animations qui vont entourer cet événement, assurément à ne pas manquer. Ok, toujours le dimanche 5, on bascule dans la Haute-Loire avec les boucles de la Loire à Brie-Charensac avec deux formats, un de 10 km et un de 21 km. Le week-end du 18 juillet, on part dans le Cantal avec un magnifique trail, le trail des 4 fois 1800 au Lioran. C'est un trail où vous pouvez notamment admirer les crêtes du Cantal. Pas évident, mais en tout cas, il vaut le coup parce que pour l'avoir fait quelques années, vous allez pouvoir y retrouver notamment une ambiance très festive le samedi soir, comme l'aiment bien le faire nos amis Cantalou. Vous avez trois formats, donc le 32 km, un peu la course phare, le 21 km et le vendredi soir en nocturne, la montée du plomb du Cantal sur un 12 km. Le dimanche 19, une toute nouvelle course dans notre département, le Grand Trail des Monts du Forez et du Bourbonnais à Saint-Rémy-sur-Durol. Vous allez avoir quatre formats, un 80 km, un 50 km, un 30 km et un 12 km. Toujours le même week-end, on bascule du côté de Rochefort-Montagne avec les foulées des deux roches bien connues des trailers. Si vous voulez arpenter le côté du Sancy, côté Rochuyère et Saint-Nadoire, vous allez avoir trois magnifiques parcours, un 35 km, un 27 km et un 17 km, sans oublier le dernier pour les néophytes, un 9 km. Toujours le dimanche 19, on change de région, mais c'est une course mythique sur route Marvejol-Mende, 22 km, avec notamment deux belles ascensions à monter. Assurément une course à ne pas manquer. Le dimanche 26, vous allez du côté du Cantal avec la forestière de la Margeride à Clavière. Vous avez deux formats, un 15 km et un 8 km. Et toujours le dimanche 26, nous vous proposons les monts du Olivradois à Saint-Bonnet-le-Bourg. On est dans le 63 avec trois formats courts, le 17 km, le 10 km et le 6 km. Voilà, c'était une liste non exhaustive de nos trails dans notre magnifique région d'Auvergne.
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0: éclair. Agréable de réécouter cette chanson de Zao de Sagazan qu'on avait pourtant beaucoup entendue sur votre radio ici, la Symphonie des Éclairs. Passez un bon week-end, il y aura vos infos de 14h bientôt, et puis Boulevard Désert avec Bruxelles, ou encore Survivor, Eye of the Tiger.
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1: Très bon après-midi et bon week-end, il est 14h. Toute l'info en France et partout dans le monde en 90 secondes avec Benjamin Mathieu.
2: Une nouvelle vague de chaleur avec des températures qui dépassent les 35 degrés aujourd'hui. Elle va durer entre 8 et 10 jours alors que demain débutent les épreuves du baccalauréat. Édouard Geffray, le ministre de l'Éducation nationale, souhaite ce matin que plus aucun examen ne se déroule l'après-midi pour éviter les salles d'examen surchauffées. Un homme est mort et un autre a été grièvement blessé lors d'une rixe au couteau survenue hier soir à Clermont-Ferrand dans le Puy-de-Dôme. Des témoins ont tenté de prodiguer un massage cardiaque sans succès. Un incendie en Corse près de Porto Vecchio, 40 hectares brûlés selon les informations de ICI RCFM, mais aucune habitation n'a été touchée. Donald Trump affirme de nouveau que les États-Unis vont signer un accord avec l'Iran aujourd'hui sur le Moyen-Orient. Il affirme également la réouverture immédiate suite à cette signature du détroit d'Ormuz, ce qui aurait une incidence importante sur le prix de l'essence. La France qui maintient, elle, son porte-avions, le Charles de Gaulle, dans cette zone au Moyen-Orient, déclare ce matin le chef d'état-major des armées. En foot, la Coupe du Monde, le duel des extrêmes ce soir entre l'Allemagne, 4 fois vainqueur de la compétition, face au néophyte Curaçao, une petite île des Caraïbes, qualifiée pour la première fois à la Coupe du Monde. Le match est à 21h. Et puis la dernière étape du tour Auvergne-Rhône-Alpes, Paul Sexa sera bien au départ malgré sa chute hier à 70 km/h. On n'abandonne pas, dit le phénomène français de 19 ans à l'adresse des supporters qui étaient postés ce matin devant le quart de la formation. Et puis c'est la journée mondiale des donneurs de sang juste avant l'été. On a besoin de vous. Allez sur le site dondusang.org.
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4: La météo avec une journée chaude, ensoleillée pour tout le monde et un petit peu de vent. Au-delà des 40 km/h, ça nous fait du bien, mine de rien. Pour les températures, Clermont, Rion, Cournon, Montluçon, Thiers, Vichy, 31 degrés cet après-midi. Issoire, Brioude, Aurillac, 30 degrés. En montagne, 21 degrés. Demain démarre une semaine très chaude et ensoleillée avec 30 degrés pour demain après-midi en pleine. Mardi, 32, mercredi, 34, jeudi, 35, vendredi, samedi, dimanche, 34 degrés. Et en montagne, pour ce lundi, 21, mardi 23, mercredi 27 et le week-end prochain, on pourrait atteindre les 30 degrés.
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0: On voyage beaucoup direction la Californie à l'instant avec Toto et Rosanna sur votre radio ici. J'espère que vous passez un bon week-end. On a trois chansons françaises à la suite qui arrivent. On écoutera Les Enfoirés, L'île au trésor, Philippe Lafontaine, Cœur de loup et d'abord Axel Red avec Ma prière.
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0: Encore un tube sur votre radio, ici Philippe Lafontaine, Cœur de Loup. On retrouvera Stevie Wonder ou encore Patrick Fiori juste après quelques infos locales et pratiques tout près de chez vous.
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3: Le Festival des Hautes Terres, ça approche. C'est à Saint-Flour, les vendredis 26, samedi 27 et dimanche 28 juin. Au programme, 3 jours de musique et de danse traditionnelle, avec des concerts dans la ville haute, mais aussi dans la cathédrale. Précision utile, qui vous donnera sans doute envie de vous y rendre, c'est gratuit. La programmation sur la page Facebook du festival. La fête de la musique à Issoire se déroule place de la Montagne. Oui, mais attention, c'est le 19 et le 20 juin, et non le 21 comme de coutume. Rendez-vous donc vendredi et samedi prochain pour assister au concert gratuit. Vendredi, le tribute de Queen à 19h, puis le grand orchestre de Bernard Becker. Samedi, les nouveaux talents à 19h, puis le tribute de Daniel Balavoine. Les bons plans, c'est signé ici Pays d'Auvergne.
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0: Madonna, Who's That Girl sur votre radio ici. Elle a créé la surprise en faisant un concert de 15 minutes à Times Square, à New York, comme ça, sans prévenir. Dingue, Madonna. Dans un instant, sur votre radio ici, Freddie Mercury, Louane et Eddie Mitchell.
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1: Très bon après-midi, merci de nous avoir choisi, les 15h. Toute l'info en France et dans le monde en 90 secondes avec Benjamin Mathieu.
2: Plus qu'une heure de patience avant de savoir quel équipage va franchir la ligne en vainqueur pour les 24 heures du Mans. Pour l'instant, c'est la Toyota numéro 7 au volant de Nyck de Vries qui mène. 300 000 spectateurs sont réunis dans la Sarthe sous un soleil de plomb pour la 94e édition de cette course mythique que vous pouvez suivre en direct sur Ici Mène. La course sous le soleil et la chaleur. Une nouvelle vague de chaleur débute en France. Elle va durer 8 à 10 jours et sera plus importante que celle du mois de mai. De nouveaux records vont être battus. On fait le point sur cette semaine caniculaire à venir sur ici.fr. Emmanuel Macron sera l'invité du journal de 13h de TF1 demain pour l'ouverture du sommet du G7 à Évian. Un sommet en Haute-Savoie avec Donald Trump, le président américain, qui affirme qu'un accord de paix est sur le point d'être signé avec l'Iran aujourd'hui. Yael Braun-Pivet réitère son appel à un MeToo des enfants. La présidente de l'Assemblée nationale se dit favorable à l'examen rapide d'une loi transpartisane, dite loi intégrale contre toutes les violences sexuelles et sexistes, pour éviter un nouveau drame comme celle de la petite Liana. La députée RN Marine Le Pen pointe, elle, la responsabilité essentielle du politique dans la mort de la jeune fille dans le Gers, estimant aujourd'hui que le garde des Sceaux Gérald Darmanin aurait dû présenter sa démission. Et puis, il n'y a pas eu de miracle pour le cycliste Paul Sexas. Il abandonne lors de la dernière étape du Tour Auvergne-Rhône-Alpes. Sixième du général, le cycliste avait lourdement chuté hier.
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3: La météo avec une journée chaude, ensoleillée pour tout le monde et un petit peu de vent. Au-delà des 40 km/h, ça nous fait du bien, mine de rien. Pour les températures, Clermont, Rion, Cournon, Montluçon, Thiers, Vichy, 31 degrés cet après-midi. Issoire, Brioude, Aurillac, 30 degrés. En montagne, 21 degrés. Demain démarre une semaine très chaude et ensoleillée avec 30 degrés pour demain après-midi en pleine. Mardi, 32, mercredi, 34, jeudi, 35, vendredi, samedi, dimanche, 34 degrés. Et en montagne, pour ce lundi, 21, mardi 23, mercredi 27 et le week-end prochain, on pourrait atteindre les 30 degrés.
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0: dimanche à l'écoute de votre radio, ici Small Town Boy, ça c'est 100% années 80 et Bronski Beat. D'ailleurs, rendez-vous tout à l'heure à 19h pour faire le plein de tubes des années 80. Dans un instant, trois chansons françaises à la suite, Bernard Lavillier en duo avec Nicoletta, Gaëtan Roussel et Tout s'en va, ça c'est une nouveauté ici, et puis Johnny, Requiem pour un fou.
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0: Tous les plus beaux duos sont sur votre radio. Ici, Idées Noires à l'instant avec Bernard Lavillier et Nicoletta. Vous allez retrouver Les Innocents juste après quelques infos pratiques, tout près de chez vous sur votre radio, ici.
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3: Le festival Piano à Rion célèbre cette année ses 40 ans. Il se déroule jusqu'à mardi. Se produisent de grands solistes internationaux et la musique de chambre sera au sommet. Les étoiles de la jeune génération brillent également. Pour tout savoir de la programmation, le site piano-a-rion.com. La batterie fanfare Le Réveil Sauve à toi fête son centenaire le samedi 27 juin prochain à la Sauveta. Au programme, défilé de fanfare dans les rues, suivi en milieu d'après-midi d'un grand concert des fanfares réunis, et à 19h, c'est le Brass Band Project qui entrera en scène. Pour le repas champêtre, pensez à réserver avant mercredi au 06 85 91 38 31.
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0: un amoureux de la Corse comme nous. C'est Julien Doré et Porto Vecchio à l'instant sur votre radio ici. Il y aura 3 titres à la suite pour arriver jusqu'aux infos de 16h. On écoutera Billy Paul, Me and Mrs. Jones, Mylène Farmer, sa nouvelle chanson, extrait du prochain album, et Dire Straits pour tracer la route avec Walk of Life.
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1: Bon week-end, bon après-midi, il est déjà 16h. Toute l'info en France et partout dans le monde en 90 secondes avec Benjamin Mathieu.
2: Les derniers tours de piste aux 24 heures du Mans. La course automobile mythique dans la Sarthe s'achève. C'est encore très serré, mais avantage aux deux Toyota. La 7 qui mène devant la BMW et la deuxième Toyota, la 8 qui est troisième. 300 000 téléspectateurs attendent avec impatience la fin de cette course. Les derniers tours sont à suivre sur Ici Maine. Une nouvelle vague de chaleur débute. Elle va durer entre 8 et 10 jours avec des températures encore plus chaudes que fin mai dès mercredi prochain. Alors que demain débutent les épreuves du baccalauréat avec l'épreuve de philosophie. Édouard Geffray, le ministre de l'Éducation nationale, souhaite que plus aucun examen ne se déroule l'après-midi pour éviter justement ces salles d'examen surchauffées. Le sommet du G7 s'ouvre demain à Évian. Près de 16 000 policiers, gendarmes, militaires, pompiers et gardes-frontières sont mobilisés pour former une bulle sécuritaire. Emmanuel Macron, qui sera l'invité du journal de 13h en direct de Haute-Savoie demain. Et puis on apprend également qu'il s'entretiendra avec Donald Trump l'après-midi avant l'ouverture du sommet. À la Coupe du Monde de football, le duel des extrêmes ce soir à 21h entre l'Allemagne, 4 fois vainqueur de la compétition, face au néophyte Curaçao, une petite île des Caraïbes qualifiée pour la première fois de leur histoire à la Coupe du Monde. Il n'y a pas eu de miracle en cyclisme. Paul Sexas a abandonné lors de la dernière étape du Tour Auvergne-Rhône-Alpes. 6e du général, le cycliste français avait lourdement chuté hier. Et puis c'est la journée mondiale des donneurs de sang. Le FC alerte, les réserves sont faibles. Si vous voulez donner, allez sur le site dondesang.eff. fs.santé.fr.
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3: La météo avec une journée chaude, ensoleillée pour tout le monde et un petit peu de vent. Au-delà des 40 km/h, ça nous fait du bien, mine de rien. Pour les températures, Clermont, Rion, Cournon, Montluçon, Thiers, Vichy, 31 degrés cet après-midi. Issoire, Brioude, Aurillac, 30 degrés. En montagne, 21 degrés. Demain démarre une semaine très chaude et ensoleillée avec 30 degrés pour demain après-midi en pleine. Mardi, 32. Mercredi, 34. Jeudi, 35. Vendredi, samedi, dimanche, 34 degrés. Et en montagne, pour ce lundi, 21, mardi 23, mercredi 27 et le week-end prochain, on pourrait atteindre les 30 degrés.
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Sauvez-moi, Jeanne Mas, sur votre radio, ici. J'espère que vous passez un beau week-end. Vos chansons préférées, tout l'après-midi, avec No Doubt et Gwen Stefani. Don't Speak, ça c'est à suivre. Tout de suite, écoutez une nouveauté. C'est Charles Doré, famille ou pas famille?

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5: Ce château, c'est...
6: Pas un couvent, ça n'a pas la tête d'un couvent.
5: Avant, c'était les cheminots. Alors, je ne sais plus si c'était une association ou pas.
6: Une école.
5: C'était pour les enfants, oui.
7: Adèle Hérisson, aujourd'hui, on est sur les hauteurs de Romagna. On est rue de la Prugne, devant le château de la Prugne. Est-ce que vous pouvez nous raconter comment tout commence pour ce bâtiment ?
8: Alors, c'est ici un bâtiment qui va être construit, a priori, au cours du XVIIe siècle, par un certain François de Girard. Et par la suite, ça va passer de main en main. Il y a beaucoup de rachats de la seigneurie de la Prugne, jusqu'à ce que, après-guerre, le domaine soit racheté, cette fois par une association. Les enfants des cheminots, donc une association qui date de 1906, qui visait initialement à mettre en place des colonies de vacances pour les enfants de cheminots, mais à partir des années 20, il y a une volonté de mettre en place ce qu'on appelle alors des préventoriums, un petit peu dans la même lignée que les sanatoriums. C'est très lié au problème avec la tuberculose à l'époque. Et ici, donc, les préventoriums des enfants des cheminots, ils étaient destinés aux enfants, donc entre d'abord 6 et 14 ans, puis 0 et 14 ans pour ce qui va être le cas de la Prugne.
7: Alors, l'association s'installe à la Prugne après la Deuxième Guerre mondiale, mais avant ça, elle était déjà active en Normandie.
8: Dans les années 20, ils vont surtout s'installer en bord de mer, en Normandie, à Anelle-sur-Mer, entre autres, mais ça va marcher que jusqu'au début de la Seconde Guerre mondiale, puisque le bâtiment d'Anelle-sur-Mer va être réquisitionné par les Allemands. Et en plus, il va être seulement amoché avec les combats qui vont avoir lieu sur la côte normande. Et donc, il va falloir recréer un préventorium après-guerre. Le ministère de la Santé va plutôt orienter l'association vers un préventorium de moyenne montagne cette fois. Et donc, vont s'installer ici un préventorium qui pouvait accueillir plus de 200 enfants à la fois pour une durée donc quand même plutôt importante, hein, entre 6 mois et parfois même plusieurs années, avec donc une école primaire qui va être intégrée puisque il faut bien que tous ces enfants continuent à apprendre. C'est donc une quantité de monde qui n'est pas anodine par rapport à un petit village comme celui de Romagna à l'époque.
7: À la fin du XXe siècle, la tuberculose recule et le préventorium de Romagna devient un centre médical infantile.
8: Ça va être un peu partagé entre centre de rééducation pour enfants et adolescents. Il y a une pouponnière aussi. C'est plus purement respiratoire comme ça pouvait l'être initialement, mais ça reste un lieu qui, d'une part, a toujours cette portée médicale et en plus, qui dépend toujours de l'association des enfants des cheminots.
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0: Véronique Jeannot en duo avec Laurent Voulzy, Désir, Désir. Laurent Voulzy qui avait promis de faire une suite à cette chanson et on l'attend toujours. En tout cas, on peut se plonger dans son livre caché derrière, à lire absolument l'été par exemple. Sur votre radio ici, deux idoles à suivre, Michael Jackson et M. Pokora avec son titre « Quand même ».
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2: Aujourd'hui, jusqu'à 18h, si l'envie de chiner vous prend, direction la Bourboule pour le vide-grenier du comité des fêtes. La fête des pères, c'est la semaine prochaine et peut-être que vous êtes en mal d'inspiration pour votre cadeau. Allez dénicher la perle rare au square Joffre à la Bourboule. Vous avez un vélo qui dort au garage, vous pouvez lui redonner vie grâce à l'atelier de réparation à la médiathèque de Saint-Germain-Lembron. On vous apprend à le réparer et à l'entretenir, même sans connaissance en mécanique. Le tout, évidemment, dans une ambiance sympa et solidaire. C'est tous les troisièmes mercredis du mois, au tiers-lieu La Licorne, à Saint-Germain-Lembron, la médiathèque donc. Les bons plans en sortie, les infos utiles, c'est avec Ici Pays d'Auvergne.
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0: À l'instant Pink sur votre radio, ici c'est l'heure de retrouver Fred Ballard pour l'humour en tube avec comme thème les animaux. Est-ce que vous aussi, ils vous rendent chèvre ?
1: Mire, il est dingue de moi, il m'a choisi, voyez-vous.
2: Ah mais merde.
3: Tu mords pas ton père ? Voilà, il mord son père.
4: Ah bah oui, mais quand on a un père qui s'appelle Daniel Prévost, il faut savoir mordre le père pour se faire une place au soleil et sur le canapé. Mimir a beau faire le maximum de bruit pour marquer son territoire, ses humains en redemandent.
1: La nuit, ça c'est formidable, on est en train de dormir tranquillement et d'un seul coup, on entend des notes. Eh bien c'est Mimir qui est en train de jouer un nocturne de Frédéric Chopin. Je vais tout dire sur toi, voilà, monsieur est un voleur de cacahuètes et de saucissons. Alors là, je lui dis, vous êtes un crétin, vous êtes un minable, c'est scandaleux. Quand je suis en colère, je le vouvoie.
4: Voilà, bah ça c'est un bon début hein, dans l'apprentissage du chat à part d'heure. Un vouvoiement et quelques insultes bien envoyées, ça vous remet les idées en place. Et c'est ce qu'on va conseiller à Jérémy Crédville pour son chat noctambule.
5: À 5h du mat, dans la maison, devant la porte d'entrée. Toi, la tête dans le cul, tu descends, tu ouvres la porte, tu crois qu'il va sortir ? Non, il va se lâcher le cul dans le canapé. Non. Et c'est l'être le plus aimé de la maison, attention. Hein. Il gueule à 5h du mat, il se lèche le fiac dans le canapé. Je fais ça une fois, divorce, mais bon.
4: Alors, effectivement, il y a un petit risque que ce comportement soit assez mal interprété par le conjoint humain. En plus, il faut être très souple et on n'est pas à l'abri d'un petit lumbago. Donc, laissons nos chats nous mener par le bout du nez et nous faire marrer tout au long de l'année. Ça mange pas de pain. Ça mange des croquettes, en revanche.
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0: On a toutes les chansons d'Alain Chamfort, Déchaîne-moi sur votre radio, ici. Dans un instant, Ricky et Poveri. Rappelez-vous, c'était vraiment un tube de l'été des années 80. D'ailleurs, les années 80 vous attendent à partir de 19h. Ce sera 100% années 80 sur votre radio, ici. Dans un instant, Christophe Maé également, avec La Lune, la magnifique chanson dédiée à sa maman.
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1: Merci d'être là, bon week-end, il est 17h. Tout de suite, les infos présentées par Benjamin Mathieu.
2: Jusqu'à 38 degrés à Nevers, 37 à Paris-Aubry, ou encore 36 à Lyon et 35 à Toulouse. Voilà ce que

0: prévoient les prévisionnistes météo pour jeudi prochain. La France va vivre une nouvelle vague de chaleur en milieu de semaine. Les températures seront plus élevées que fin mai. Alors que demain débutent les épreuves du baccalauréat avec l'épreuve de philosophie, Édouard Geffray, le ministre de l'Éducation nationale, souhaite que plus aucun examen ne se déroule l'après-midi pour éviter les salles d'examen surchauffées. Le sommet du G7 s'ouvre demain à Évian. Près de 16 000 policiers, gendarmes, militaires, pompiers et gardes frontières sont mobilisés pour former une sorte de bulle sécuritaire. Emmanuel Macron sera demain l'invité du journal de 13h en direct de la Haute-Savoie. Il s'entretient ensuite avec le président Donald Trump avant l'ouverture du sommet. Et de l'autre côté du lac Léman, une manifestation contre le G7 est-elle organisée à Genève. Le département de la Corrèze a rendu hommage à Bernadette Chirac aujourd'hui, l'un à Corrèze, l'autre à Clairgoût, pour dire au revoir à l'ancienne première dame. Elle a été conseillère municipale à la mairie de Saran, mais surtout conseillère générale du canton à partir de 1979, mandat qu'elle a exercé pendant 36 ans. L'épilogue des 24 heures du Mans, la Toyota numéro 7 l'emporte à l'issue d'une course extrêmement disputée. L'équipage composé du japonais Kamui Kobayashi, du britannique Mike Conway et du néerlandais Mike de Vries s'est imposé avec seulement 10 secondes d'avance. Et puis en Formule 1, c'est Lewis Hamilton qui l'emporte à Barcelone.
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2: La météo avec une journée chaude, ensoleillée pour tout le monde et un petit peu de vent. Au-delà des 40 km/h, ça nous fait du bien, mine de rien. Pour les températures, Clermont, Rion, Cournon, Montluçon, Thiers, Vichy, 31 degrés cet après-midi. Issoire, Brioude, Aurillac, 30 degrés. En montagne, 21 degrés. Demain démarre une semaine très chaude et ensoleillée avec 30 degrés pour demain après-midi en pleine. Mardi, 32, mercredi, 34, jeudi, 35, vendredi, samedi, dimanche, 34 degrés. Et en montagne, pour ce lundi, 21, mardi 23, mercredi 27 et le week-end prochain, on pourrait atteindre les 30 degrés.
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La groupie du pianiste Michel Berger sur votre radio ici. J'espère que votre week-end se passe bien. On a toutes vos chansons préférées avec Hotel California par exemple, des Eagles qui est prévu dans un instant, juste après la nouveauté, Oria, sa chanson s'appelle Soirée mondaine.

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2: Michel Berrier est le président du HCCA Para Ice Hockey. Bonjour Michel.
3: Bonjour.
2: Bon, Para Ice Hockey, on aura compris le concept, c'est du hockey sur glace pour les handicapés moteurs, mais pas uniquement parce que c'est mixte.
3: Vous savez qu'il y a deux familles d'handicap. Le sport adapté, c'est pour le mental. Et handisport, c'est pour les personnes en situation de handicap moteur. Nous, notre club, il est mixte, doublement mixte. C'est-à-dire que c'est des personnes en situation de handicap moteur et valide. Hommes-femmes.
2: Et voilà. Des équipes de combien ?
3: 17.
2: 17, pas sur le terrain.
3: Pas sur le terrain. C'est exactement les mêmes règles que le valide. La seule différence, c'est que ça se joue en 3 fois 15 minutes au lieu de 3 fois 20. Mmh. Et au niveau des contacts, c'est exactement les mêmes contacts, mais on n'a pas le droit de se servir de la luge. Et des crosses, parce qu'il y a des picots pour pouvoir avancer.
2: D'accord. Ah ben, j'allais vous demander quelle était l'adaptation pour les personnes en situation de handicap. Décrivez-nous un peu le dispositif.
3: Alors, ils sont sur des luges avec deux lames, parce que c'est la règle, faut être sur deux lames, comme les valides. Donc, c'est deux lames qu'on peut rapprocher en fonction de l'équilibre qu'ils veulent. Ils ont une crosse de chaque côté qui est curvée au bout, suivant si c'est droitier ou gaucher, mais elles sont toutes les deux curvées du côté où vous poussez.
2: Oui.
3: Et au bout de la crosse, vous avez des picots qui rentrent dans la glace pour pouvoir se propulser.
2: C'est, ça a l'air compliqué comme ça, mais on s'y met vite. Ceux qui le pratiquent en tant que handicapés, ils ont déjà joué au hockey ou
3: non, pas obligé d'avoir joué au hockey avant. C'est complètement différent parce qu'ils sont et les valides sont attachés exactement de la même manière que les personnes en situation de handicap. Nous ne sommes pas un sport comme le basket fauteuil où il y a des points par rapport aux valides et par rapport aux personnes suivant le handicap qu'il a. Non, nous on est attachés de la même manière, on est exactement pareil dans la même position. Quoi.
2: Les valides sont pas debout, ils sont pareil.
3: Non, les valides
2: dans les
3: sont dans les luges comme les paras.
2: D'accord.
3: De façon, vous voyez un match, vous pouvez pas faire la différence entre un valide et une personne en situation de handicap.
2: Et le gardien ?
3: Le gardien, exactement pareil, dans les mêmes cages que le valide. Son équipement est spécifique à gardien, pareil. Alors là, il y a un peu plus d'adaptation. À savoir qu'on a juste une règle qui est immuable, c'est la hauteur des tubes par rapport à la glace pour que le palais puisse passer dessous et une largeur complète de la luge. Mais sinon, on peut faire ce qu'on veut parce que les handicaps sont différents.
2: Bien
3: sûr.
2: On peut
3: avoir un amputé qui a les deux jambes amputées et l'autre à côté qui est pareil. Mais l'adaptation dans la luge n'est pas du tout la même.
2: Au niveau championnat, qu'est-ce que ça a donné ?
3: Eh ben, en milieu de tableau, au niveau du championnat de France, et on a fait un huitième de finale en Coupe de France à Cergy.
2: On l'a bien compris, on peut débuter ce sport. Donc pour vous rejoindre, eh bien, il y a votre adresse, Mick, M-I-K, hein, Berrier, B-E-2-R-I-E-R, @gmail.com, et le numéro de téléphone 06 81 85 10 76. Merci beaucoup, Michel.
3: Merci beaucoup.
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0: La chanson de Céline Dion, Dansons, évidemment, en attendant ses concerts et peut-être la présence de l'auteur de cette chanson, Dansons, Jean-Jacques Goldman, sur la scène de la Défense Arena. Des infos pratiques sur votre radio ici, ça c'est à suivre, c'est utile, c'est près de chez vous, et ce sera juste après Alex Warren et une nouveauté juste derrière, Ainsi soit-il, de Louis Chédid, sur votre radio locale, ici.
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2: Le Festival des Hautes Terres, ça approche. C'est à Saint-Flour, les vendredis 26, samedi 27 et dimanche 28 juin. Au programme, 3 jours de musique et de danse traditionnelle, avec des concerts dans la ville haute, mais aussi dans la cathédrale. Précision utile, qui vous donnera sans doute envie de vous y rendre, c'est gratuit. La programmation sur la page Facebook du festival. La fête de la musique à Issoir se déroule place de la Montagne. Oui, mais attention, c'est le 19 et le 20 juin et non le 21 comme de coutume. Rendez-vous donc vendredi et samedi prochain pour assister au concert gratuit. Vendredi, le tribute de Queen à 19h, puis le grand orchestre de Bernard Becker. Samedi, les nouveaux talents à 19h, puis le tribute de Daniel Balavoine. Les bons plans, c'est signé ici Pays d'Auvergne.
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0: Jérémy Frérot sur votre radio, ici, adieu pour la musique. Vous le savez maintenant, à cette heure-ci, le week-end, on parcourt l'histoire avec joie et avec plaisir, et surtout avec Stéphane Bern. Aujourd'hui, son voyage dans le temps s'annonce fascinant puisqu'il nous ramène à la création de l'écriture en braille.
1: Imaginez un adolescent qui veut simplement lire, mais à qui personne n'a jamais donné les bons outils. Alors, il décide de les inventer. Nous sommes en 1825 à Paris, à l'Institut des Jeunes Aveugles. À seulement 16 ans, Louis Braille trace l'aboutissement de mois de travail acharné. Il vient de peaufiner un système de points en relief, simple et logique. Et je ne parle pas de son acné, non, même si à 16 ans, elle devait être aussi en relief.
2: Tu as vu mon joli teint ? Je le soigne tous les jours avec l'eau précieuse.
1: 12 ans plus tôt, un accident dans l'atelier de son père l'a rendu aveugle. Depuis, il lit péniblement grâce à de grandes lettres gaufrées, lentes à déchiffrer et impossibles à écrire soi-même. Braille s'est inspiré d'un procédé militaire inventé par Charles Barbier. La lecture nocturne destinée aux soldats pour communiquer dans le noir. Mais la méthode est très complexe et trop lourde. Et dans l'esprit du jeune élève, tout s'éclaire. Il réduit, ordonne, structure. 6 points disposés en 2 colonnes. Assez pour former des lettres, des chiffres, la musique et la ponctuation. Un alphabet que l'on peut sentir, apprendre et transmettre.
3: A, B, C, D.
1: On touche du doigt chaque signe, et surtout au génie. Mais la reconnaissance tarde. Le système est d'abord rejeté par l'institution jugée trop audacieux. Et Louis Braille meurt en 1852, sans savoir que son idée s'apprête à conquérir le monde, car dès la fin du 19e siècle, le braille devient la langue universelle du toucher. Aujourd'hui encore, on compte plus de 100 000 ouvrages disponibles en braille à travers le monde, sans compter son usage quotidien dans l'espace public. Preuve que parfois, il suffit de 6 petits points pour voir bien plus loin que les autres et être visionnaire sans même ouvrir les yeux.
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0: Le plus beau son des années 80, c'est bien celui-ci, celui des Bee Gees, à l'instant en cadeau sur votre radio ici, How Deep Is Your Love. Dans un instant, ne manquez pas vos infos de 18h. On écoutera Amir avec sa chanson « À l'imparfaite » et Patricia Cass, Mademoiselle, chante le blues.
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1: Bonne fin d'après-midi sur votre radio. Ici, il est 18h. Les infos présentées par Benjamin Mathieu.
2: 15 000 manifestants à Genève à l'appel de la coalition No G7 pour protester contre la tenue du sommet de l'autre côté du lac Léman à Évian demain. La France qui est le pays hôte cette année avec un dispositif de maintien de l'ordre très impressionnant. 16 000 policiers et gendarmes. Le président américain Donald Trump sera reçu avant l'ouverture du sommet par Emmanuel Macron pour évoquer notamment les discussions de paix avec l'Iran. L'été est en avance. La France s'apprête à vivre une nouvelle vague de chaleur avec des températures plus importantes qu'au mai dernier. Dès le milieu de la semaine prochaine, alors que demain débutent les épreuves du baccalauréat avec l'épreuve de philosophie. Édouard Geffray, le ministre de l'Éducation nationale, souhaite qu'à l'avenir, plus aucun examen ne se déroule l'après-midi pour éviter les salles d'examen surchauffées. Yaël Braun-Pivet réitère son appel à un MeToo des enfants.

0: enfants. La présidente de l'Assemblée nationale se dit favorable aujourd'hui à l'examen rapide d'une loi transpartisane, dite loi intégrale, contre toutes les violences sexuelles et sexistes, pour éviter un nouveau drame comme celui de la petite Liana. En sport, il n'y a pas eu de miracle. Paul Sexas a abandonné lors de la dernière étape du Tour Auvergne-Rhône-Alpes. Sixième du général, le cycliste avait lourdement chuté hier. Le Mexicain Del Toro remporte la dernière étape et la course. La suite des barrages du top 14, c'est ce soir. Hier, le Racing 92 a battu Pau. Un petit garçon en pleurs après la défaite de la section paloise a fait le tour des réseaux sociaux. Ici, Béarn lance un appel pour le retrouver et évidemment le consoler. Et puis ce soir, c'est l'autre barrage, le Stade français, qui reçoit La Rochelle. Au 24 heures du Mans, Toyota renoue avec la victoire après trois éditions remportées par Ferrari. La course a été très serrée. Les quatre premiers équipages terminent dans la même minute. Et toujours cet incroyable succès populaire avec 300 000 personnes dans la Sarthe. À la Coupe du Monde de football, le duel des extrêmes ce soir à 21h entre l'Allemagne, quatre fois vainqueur de la compétition, face au néophyte Curaçao, une toute petite île qualifiée pour la première fois à la Coupe du Monde.
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2: La météo avec une journée chaude, ensoleillée pour tout le monde et un petit peu de vent. Au-delà des 40 km/h, ça nous fait du bien, mine de rien. Pour les températures, Clermont, Rion, Cournon, Montluçon, Thiers, Vichy, 31 degrés cet après-midi. Issoire, Brioude, Aurillac, 30 degrés. En montagne, 21 degrés. Demain démarre une semaine très chaude et ensoleillée avec 30 degrés pour demain après-midi en pleine. Mardi, 32. Mercredi, 34. Jeudi, 35. Vendredi, samedi, dimanche, 34 degrés. Et en montagne, pour ce lundi, 20 mardi 23, mercredi 27 et le week-end prochain, on pourrait atteindre les 30 degrés.
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U2 sur votre radio, ici, with or without you, avec vous, c'est mieux d'ailleurs, et avec des duos inclus dans l'album Héritage de Pascal Obispo, qui chante avec Francis Cabrel. Il a choisi toutes ses idoles et il nous offre « Il faudrait que pleuve l'amour ». C'est comme un rêve pour lui qui se réalise, et nous on écoute sa chanson.

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2: Il y a un monsieur qui s'y flotte dans la rue, qui a un air bien joyeux. Qu'est-ce qui vous met en joie comme ça?
3: Oui, j'ai ma playlist dans la tête tout le temps.
2: C'est vrai?
3: Donc je siffle, je chantonne en permanence.
2: C'est quoi la chanson du moment?
3: Oh là, c'est une aventure, c'est...
2: Moi je vous suivais depuis un moment et j'avais l'impression d'avoir reconnu Pop it up.
3: Non, c'est pas celle-ci. Ça aurait pu, mais c'est pas celle-ci. Non, j'écoute de la musique occasionnellement et tout ça, donc c'est sympa.
2: Et dans la vie, qu'est-ce qui vous met en joie?
3: Oh là!
2: Moi, je suis contente, ça va être rouge piéton parce que vous me faites trotter là. Ah, ça y est, je vous tiens.
3: Plein de choses, déjà d'être là et puis de connaître des gens, de croiser des gens comme vous, voilà.
2: Si vous deviez me trouver un moment de la journée qui vous rend très heureux.
3: Ah mais non, mais dès le matin, quand je me réveille, j'ai un morceau qui se met en route. Et quel qu'il soit, ça peut être du classique, de tout.
2: Ça peut pas être le petit bonhomme en mousse quand même.
4: Le petit bonhomme en mousse.
3: Non, pas celui-ci. Mais ça peut arriver que ce soit des musiques pour enfants. Parce que là, chez moi, j'ai encore le bouquin que j'avais quand j'étais gamin. Que ma mère avait chez elle et donc oui non mais c'est être bien dans sa tête, c'est ça qui est formidable.
2: Et vous savez que c'est très agréable d'entendre quelqu'un qui sifflote parce que l'hiver arrive, les journées sont un petit peu plus grises, les gens ont tendance à faire un peu plus la tête.
3: Oui, mais vous savez que j'ai été déjà arrêté plusieurs fois parce qu'en plus je siffle juste.
2: Tant mieux pour nous.
3: Donc, vous vous rendez compte? Et que ce soit des gamins ou des adultes, hein.
2: Est-ce que pour se quitter, vous pourriez me siffler un petit truc?

0: l'instant, la bande-son du film Zootopie 2, c'est Shakira, évidemment, sur votre radio, ici. On retrouvera Fagnon, Cannibal, soit encore Véronique Sanson, et puis Coulisses TV, les coulisses de la télé et toutes les infos indispensables. C'est dans un instant, après Louane, conduire, qui arrive après De Palmas, qui, lui, est déjà sur la route.
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3: Le festival Piano à Rion célèbre cette année ses 40 ans. Il se déroule jusqu'à mardi. Se produisent de grands solistes internationaux et la musique de chambre sera au sommet. Les étoiles de la jeune génération brillent également. Pour tout savoir de la programmation, le site piano-a-rion.com. La batterie fanfare Le Réveil Sauve à toi fête son centenaire le samedi 27 juin prochain à la Sauveta. Au programme, défilé de fanfares dans les rues, suivi en milieu d'après-midi d'un grand concert des fanfares réunis. Et à 19h, c'est le Brass Band Project qui entrera en scène. Pour le repas champêtre, pensez à réserver avant mercredi au 06 85 91 38 31.
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0: Vancouver, un plaisir d'écouter chaque chanson de Véronique Sanson sur votre radio. Ici, si vous ne savez pas quoi regarder ce soir, Patrice Gascoigne a justement ce qu'il faut dans ses coulisses TV avec une émission culte sur TF1 aujourd'hui. On parle du 17 mai 1985.
1: À l'occasion des 40 ans de la mort de Coluche, LCP, la chaîne parlementaire, propose de découvrir ou redécouvrir une émission culte présentée par Patrick Sabatier, Le jeu de la vérité sur TF1 avec Coluche.
2: Est-ce que vous êtes prêts pour répondre aux premières questions? Alors allez-y, attention, vous êtes prêts? SVP, je tiens tout de suite à rassurer les téléspectateurs. Il y en a pour une heure et demie, mais ils pourront aller pisser, il y a des chanteurs. Voilà.
1: Voilà, vous l'avez compris, on ne va pas s'ennuyer ce soir sur LCP, la chaîne parlementaire, une chaîne disponible sur le canal 13 de votre TNT. L'émission Rembobe INA, qui nous permet de revivre les grands moments de l'histoire de la télévision française, en s'appuyant sur les archives de l'INA, l'Institut National de l'Audiovisuel. Rembobe INA, une émission présentée par Patrick Cohen, qui a donc la bonne idée de nous proposer Le jeu de la vérité de Coluche. Une émission qui a fait l'événement, diffusée la première fois sur l'antenne de TF1 le 17 mai 1985, pendant le Festival de Cannes. Mais est-ce que vous saviez que cette émission, Le jeu de la vérité, a un lien avec le cinéma? Écoutez cet échange entre Patrick Cohen et Marie-France Brière, une grande dame de la télévision. À l'époque, elle était la directrice de l'unité variété et divertissement de TF1. C'est elle qui a mis Le jeu de la vérité à l'antenne. Écoutez-la.
3: Est-il vrai que le concept du jeu de la vérité vous a été inspiré par la fameuse scène du film Les Tricheurs de Marcel Carné?
4: Absolument, absolument, parce que toute notre génération a été très influencée par ce film qu'on a vu, revu et revu. Et à la fin du film, il y a le fameux jeu de la vérité. J'avais dit à Rémi Grimbach, tu comprends, il faut refaire cette atmosphère, etc.
3: Avec Pascal Petit, Jacques Charrier et Laurent Terzieff.
4: Absolument. Et en fait, influencée que j'étais, je pensais retrouver cette ambiance et ça a été un grand barnum, voilà.
2: Madame, c'est à vous.
5: Bonjour, Coluche.
2: Oui, première question.
5: Je suis Daniel Frénaud de Vissou, je suis secrétaire.
2: Stop, joker.
3: Un joker.
2: On a le droit au joker, hein.
3: Ah oui, vous avez le droit à deux jokers.
2: Non, je veux pas cette question-là, ça me plaît pas.
1: Retrouvez Le jeu de la vérité de Coluche ce soir sur LCP. Quant à moi, je jure de vous dire toute la vérité demain avec de nouvelles coulisses télé.
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0: Le plus grand tube de l'été 2026 sera celui-là. Bruno Mars, I Just Might sur votre radio, ici, dans un instant 100% années 80, avec Laurent Petit-Guillaume, Axel Red, Sensualité, puis vos infos de 19h.
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1: Bon week-end à l'écoute de votre radio. Ici, il est 19h. Les infos avec Benjamin Mathieu.
2: 15 000 manifestants, selon des journalistes sur place au contre-sommet du G7 à Genève en Suisse, parmi eux de très nombreux Français. Ils manifestent contre la tenue à partir de demain du G7 à Évian. Cette réunion qui regroupe les plus grandes puissances économiques mondiales. Le sommet va durer 3 jours. La commune de Haute-Savoie, au bord du lac Léman, est transformée en camp retranché avec 16 000 forces de l'ordre. Ce qui explique que les contestataires manifestent à Genève ce soir. On rejoint Richard Vivion, bonsoir.
3: Bonsoir.
2: Une manifestation que vous suivez pour ici, manifestation anticapitaliste avec de nombreux incidents.
3: Oui, actuellement, grosse utilisation de gaz lacrymogène là par les policiers qui essayent de disperser des groupes de, notamment de Black Bloc, hein, qui sont arrivés. La manifestation se passait bien. Une grosse partie de la journée avec, vous l'avez dit, plus de 15 000 personnes venues dénoncer ce sommet du G7. C'est fortune du capitalisme qui se retrouve à Évian et ses chefs d'État qui détruisent le monde, selon eux. Donc, manifestation qui s'est déroulée parfaitement durant de longues heures. Et puis, il y a eu les premiers incidents, des heures avec des CRS, du mobilier urbain détruit, des industries, des agences bancaires, symbole du capitalisme, attaquées par les Black Blocs. Et là, actuellement, eh bien, c'est un nuage de fumigène qui est en train de s'élever, alors que la tension est de plus en plus palpable entre les manifestants venus en découdre et les forces de police ici à Genève.
2: Merci Richard Vivion. Faites attention à vous, Richard Vivion, pour ici Savoie. À noter que Donald Trump qui

0: Fête ses 80 ans aujourd'hui et sera bien présent. Il sera reçu par Emmanuel Macron avant l'ouverture officielle du sommet demain soir. Le président américain qui affirme qu'un accord de paix va être signé dans les heures qui viennent avec l'Iran. La nuit s'annonce bien agitée pour les lycéens qui passent le bac de français demain. D'autant que la journée s'annonce particulièrement chaude. Ce matin, le ministre de l'Éducation nationale, Édouard Geffray, a fait une proposition forte face aux chaleurs à répétition. Il ne veut plus d'épreuves du bac ou du brevet l'après-midi. Thomas Vinclair, cette mesure fait l'unanimité auprès des lycéens en plein bachotage que vous avez rencontré cet après-midi à Paris.
1: Amel est plongé dans ses fiches à la veille du début du baccalauréat. La pression monte pour cet élève de terminale.
2: Stressé. Non mais j'ai très peur.
1: Alors l'arrivée des fortes chaleurs n'arrange rien.
2: Quand il fait 40, il faut penser que la chaleur elle est un peu décuplée parce que on est tout simplement regroupé dans une seule salle. Forcément on transpire plus vite. Et c'est sûr que ça a du coup une incidence aussi sur notre capacité à réfléchir.
1: Évidemment, elle est pour interdire les épreuves l'après-midi. Pour Ewan, la canicule c'est un facteur de stress supplémentaire.
3: C'est vraiment, on va dire, saoulant parce qu'on aimerait être dans des conditions normales pour travailler et surtout passer un examen qui est important, on va dire quand même, que c'est le bac, ça joue un peu quand même notre avenir en jeu.
1: Demain, chacun va donc bien remplir son sac. Mina a déjà tout prévu.
4: Bouteille d'eau, hein, beaucoup bouteille d'eau. Les vêtements aussi, hein, ça va devoir venir en short.
1: Pour cette lycéenne de 17 ans, il faut que le gouvernement modernise les salles d'examen, car avec le réchauffement climatique, elle en est persuadée. Même le matin, les températures seront insoutenables d'ici quelques années.
4: Il n'y a pas de ventilateur, il y a un truc d'aération, parce que les lycées, en vrai, peut-être qu'ils ont été rénovés, mais pas du tout en vue de la chaleur et du réchauffement climatique. Et même les profs nous le disent, même les profs, ils ont très chaud et ils ne savent pas quoi faire.
1: Dès demain, 530 000 élèves de terminale débuteront les écrits du baccalauréat, avec pour commencer la traditionnelle épreuve de philosophie.
0: Et le thermomètre va encore grimper avec une nouvelle vague de chaleur. Les prévisionnistes météo annoncent une vague de chaleur à partir de mercredi prochain, des températures qui seront plus élevées que celles que nous avons connues en mai dernier. En cyclisme, il a fait une erreur, il l'a assumé. Paul Sexas s'est pris une très grosse gamelle sur le Tour Auvergne-Rhône-Alpes hier. Il est remonté sur son vélo ce matin, mais il a dû abandonner. Les douleurs étaient trop fortes aujourd'hui. Mais pas d'inquiétude, en tout cas pour le Tour de France, le petit prodige n'a rien de cassé. Il faut juste se reposer, Fanny Le Chevestrier.
5: Paul Sexas qui devra donc patienter jusqu'au 19 juillet prochain pour voir son nom peint à de très nombreuses reprises sur la route menant au plateau de Solaison. Aujourd'hui, malgré toute sa bonne volonté, le jeune Français de 19 ans a dû se rendre à l'évidence. Les douleurs qu'il ressentait dans les bras avant même le départ de l'étape ce midi étaient trop vives pour bien tenir son guidon dans les descentes. Son dos l'a également handicapé. Lâché rapidement par le peloton des favoris, Sexas a donc fini par s'arrêter au bord de la route. Certainement la décision la plus raisonnable, car comme il le rappelait ce matin, son principal objectif reste le Tour de France dans 3 semaines. Pas la peine de prendre le risque d'aggraver ses blessures, voire de prendre une mauvaise position sur le vélo pour contourner les douleurs. Place maintenant à quelques jours de repos, nous dit-on dans son entourage, avant de partir comme prévu en stage pour les dernières reconnaissances des étapes alpestres au menu du Tour de France.
0: Et puis aux 24 heures du Mans, Toyota renoue avec la victoire. Après 3 éditions reportées par Ferrari, la course a été très serrée. Les 4 premiers équipages terminent dans la même minute, et toujours cet incroyable succès populaire. 300 000 personnes pour assister au podium.
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7: La météo avec une journée chaude, ensoleillée pour tout le monde et un petit peu de vent. Au-delà des 40 km/h, ça nous fait du bien, mine de rien. Pour les températures, Clermont, Rion, Cournon, Montluçon, Thiers, Vichy, 31 degrés cet après-midi. Issoire, Brioude, Aurillac, 30 degrés. En montagne, 21 degrés. Demain démarre une semaine très chaude et ensoleillée avec 30 degrés pour demain après-midi en pleine. Mardi, 32. Mercredi, 34. Jeudi, 35. Vendredi, samedi, dimanche, 34 degrés. Et en montagne, pour ce lundi, 21, mardi 23, mercredi 27 et le week-end prochain, on pourrait atteindre les 30 degrés.
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9: Bonsoir à tous, très heureux de vous retrouver en ce début de soirée pour une heure de tube née dans les années 80. J'imagine que vous les avez chantés, que vous les avez pour certains beaucoup aimés, qu'ils vont peut-être vous rappeler des souvenirs. Ça commence comme ça.

0: C'était Marc Lavoine pour une biguine avec toi.
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0: Ça, c'était en 85. Il avait déjà rencontré le succès un an avant avec Elle a les yeux revolver, Bascule avec moi. Et donc, c'est un nouveau succès pour celui qui, depuis toujours, voulait devenir artiste. Dès l'âge de 16 ans, il intègre une troupe de théâtre. Pour se faire un petit peu d'argent, il est ouvreur à l'Olympia. Mais la musique le rattrape. Et notamment grâce à sa rencontre avec celui qui deviendra son fidèle compositeur, le fameux Fabrice Aboulker. Allez, on poursuit. Deux ans plus tard, avec un groupe venu d'Allemagne, Alphaville, Forever Young.
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0: Starship, Nothing's Gonna Stop Us Now. Encore un tube créé pour la BO d'un film mannequin sorti en 87 qui n'a pas connu un grand succès contrairement à la chanson qui a permis à ce groupe américain de s'inscrire dans l'histoire de la musique aux États-Unis notamment. Le dernier album de Starship est sorti en 2013. Louis Bertignac, lui, il va attendre 2027 pour retrouver une grande tournée. Mais dans un instant, on le retrouve avec ses idées-là.
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0: Ici, Pays d'Auvergne, c'est des infos pratiques toutes les heures. Et juste après, retour du son 80.
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3: Le Festival des Hautes Terres, ça approche. C'est à Saint-Flour, les vendredis 26, samedi 27 et dimanche 28 juin. Au programme, 3 jours de musique et de danse traditionnelle, avec des concerts dans la ville haute, mais aussi dans la cathédrale. Précision utile, qui vous donnera sans doute envie de vous y rendre, c'est gratuit. La programmation sur la page Facebook du festival. La fête de la musique à Issoire se déroule place de la Montagne. Oui, mais attention, c'est le 19 et le 20 juin, et non le 21 comme de coutume. Rendez-vous donc vendredi et samedi prochain pour assister au concert gratuit. Vendredi, le tribute de Queen à 19h, puis le grand orchestre de Bernard Becker. Samedi, les nouveaux talents à 19h, puis le tribute de Daniel Balavoine. 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

0: Jackie Quartz avec Mise au point.
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0: Ah, pour la suite, j'ai choisi un tube en or des années 80, mais hélas, son interprète n'aura pas eu la chance d'en profiter. En 1987, Roy Orbison, un pionnier du rock américain, venait de vivre plusieurs drames. La mort de sa femme dans un accident de voiture, de ses deux fils dans un incendie. Il enregistre You Got It, dédié à son épouse et composé pour lui par Tom Petty et Jeff Lynne, deux autres légendes. Le titre sort quelques mois plus tard, mais il meurt brutalement d'un arrêt cardiaque en 89. You've Got It, tube mondial.
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0: Eurythmics, c'était Here Comes the Rain Again. Une chanson écrite, paraît-il, après une nuit entière de disputes entre Annie et Dave, le couple Eurythmics, est devenu un tube en 83. Dès 20h, la musique continue, mais ce sont vos choix que l'on retrouve comme tous les dimanches grâce à vos messages sur decibel@radiofrance.com. En attendant, notre virée dans les années 80 continue avec Alain Souchon, Ultra Moderne Solitude, juste après ça.
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1: Il est 20h sur votre radio. Ici, l'heure de retrouver Émilie Mazoyer.
2: Et à 20h sur votre radio ici, c'est l'heure de Décibels avec, comme tous les dimanches, les chansons préférées des auditrices et des auditeurs.
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2: Ah, ça, c'est la chanson qui a tourné sur les réseaux sociaux cette semaine. Pierre Demar, qui a été notre invité récemment et qui lançait le Je pense à vous challenge. Tout le monde s'est mis à chanter ce refrain. Assez difficile à chanter, c'est vrai, hein, ça file dans les aigus. Eh bien, notre éditeur Jean-Maurice a décidé d'écouter Pierre Demar ce soir. Il y aura aussi des classiques comme Johnny Hallyday, des chansons d'artistes que vous connaissez bien mais qui passent pas souvent à la radio, comme Silver Lake de Santa. Voilà ce qui vous attend ce soir. On est ensemble jusqu'à 21h. Bienvenue, c'est Décibels.
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2: Salut à toutes, salut à tous et merci d'avoir choisi ici pour passer votre dimanche soir. J'espère que le week-end était merveilleux pour vous. Et puis si c'était pas terrible, bah écoutez, on envoie le bout, comme on dit. Mais si, on le dit, je vous promets, on le dit. Dans ma famille, on le dit, ok? Bon, heureusement, c'est la musique qui nous rassemble ce soir. Il y aura la toute nouvelle chanson de Marguerite, un bon vieux Fleetwood Mac. Je vous emmènerai écouter les chansons de l'année 1981. Et puis, je voulais aussi vous dire que la fin de la saison approche, hein. On est déjà mi-juin, donc si vous avez envie de participer à une de nos dernières émissions du dimanche, là où les auditrices et les auditeurs font la programmation musicale, alors il faut tout de suite nous envoyer un email. Notre adresse, c'est décibels au pluriel @radiofrance.com, décibels avec un S à la fin, @radiofrance.com. Dans le mail, vous mettez votre numéro de téléphone pour qu'on puisse vous rappeler et surtout, surtout, la chanson que vous avez envie de partager. C'est ce qu'a fait Seb. Le voici, le voilà, premier auditeur de la soirée. Coucou Seb, bienvenue.
5: Salut Émilie.
2: Comment ça va?
5: Ça va toujours bien.
2: Ah,

0: Seb, c'est bien.
1: Super.
0: Et c'est normal. Seb, oui. Je suis tellement contente de ton choix de chanson ce soir. Tu vas nous passer un groupe belge.
1: Oui.
0: Qui s'appelle Puggy.
1: Ouais. Puggy, ouais. Qui est composé quand même d'un français, d'un anglais et d'un suédois.
0: Oui.
1: Voilà. On va dire que c'est un groupe européen.
0: C'est ça. Et comme ils sont basés à Bruxelles, on dit que oui, c'est un groupe belge, mais t'as raison. Oui, oui, oui, t'as raison. Et alors, ils ont une particularité, c'est que ces petits gars de Puggy, ils ont un studio à Bruxelles, dans lequel tout le gratin de la chanson française va enregistrer, faire produire ses chansons, ses albums. Puggy, ils se sont notamment occupés des chansons de Iseult, plein d'artistes, en fait, qui sont passés chez Puggy.
1: Aussi des BO de films ou de films d'animation, je crois. Ils en ont fait 2-3 aussi.
0: Mais oui, non, ils sont vraiment... je crois qu'ils sont copains avec Vianney. Enfin, voilà, ils font partie de ces petits génies qui, parfois, restent dans l'ombre, il faut bien le dire. Mais,
1: oui.
0: Mais voilà, quand ils ne sont pas sur scène pour eux, pour Puggy, ils sont aussi vraiment des hommes de l'ombre et de studio très, très recherchés.
1: Et puis, quand ils sont sur scène, ils sont quand même très bons, hein.
0: Alors, est-ce que tu les as vus, toi, et est-ce que tu peux nous raconter?
1: Oui, je les ai déjà vus plusieurs fois. Là, la dernière, c'est pour leur dernière tournée. Là, ils sont passés au Luxembourg, vu que je suis pas très loin. C'est Nancy, Luxembourg, c'est à 2 heures de route à peu près, donc ça va relativement vite. Et vu qu'ils ont aussi, ils sont très très attachés au Luxembourg aussi, donc ils passent souvent là-bas. Donc du coup, nous, on en profite et c'est toujours un grand sas de décompression, tu vois, tu oublies tout et
0: ça fait du bien parfois.
1: Ouais, ça fait du bien. Je t'entendais plus.
0: Non, je t'écoutais religieusement parce que pour le coup, je suis d'accord avec tout ce que tu dis et aussi le fait que on parle souvent beaucoup dans les médias des méga concerts, des stades de France, d'Aya Nakamura, des grandes salles de Céline Dion, etc. Alors oui, bien sûr, c'est important, mais après, ce qu'il faut se dire, c'est que la majorité des groupes jouent dans des salles plus petites, avec des tarifs accessibles à tout le monde.
1: Oui,
0: on peut trouver des tickets. On passe des soirées géniales. Là, il y a pas longtemps, je suis allée voir Bandy. Voilà, c'est évidemment que tu vas pas, c'est pas la même chose.
1: Non, c'est pas le même. Après, il y a tout l'aspect chaud sur les grosses scènes,
0: oui.
1: Les trucs, c'est comme les Indochines et tout ça. Mais là, t'as pas ça. Mais t'as une proximité. Les gars sont adorables comme tout et tu
0: c'est
1: passes
0: ça.
1: Un bon moment. Quoi.
0: Et tu parles avec eux après au stand de t-shirts et tout. C'est vraiment un autre rapport, quoi. C'est des concerts qu'on peut se faire une fois par mois. C'est aussi ça la scène de concert en France et c'est important de le dire parce qu'on parle pas souvent d'eux et ou en Belgique d'ailleurs ou au Luxembourg. Et voilà, et c'est ces groupes-là aussi qui font vivre toutes les salles, tous les clubs partout en France. Donc voilà, il y a même des salles où on peut s'abonner et on peut comme ça on paye une fois par an et on peut aller voir 5-6 concerts de notre choix. Il y a plein de SMAC comme ça, c'est des salles qui sont plus ou moins subventionnées par le ministère de la Culture un peu partout sur le territoire et c'est aussi une bonne option, quoi.
1: On est d'accord.
0: Alors, t'as choisi le premier gros tube de Puggy,
1: ouais,
0: c'est en anglais.
1: When you know.
0: C'est When You Know. Alors, moi j'adore, c'est-à-dire tu tapes dans les mains instantanément.
1: Voilà. Et puis encore merci au groupe parce que tout à chaque concert ils offrent une baguette quand c'est un moment le chanteur accompagne donc le batteur avec une batterie amovible et il balance les deux baguettes comme ça et c'est tombé sur moi la dernière fois et en plus dédicacé et tout, nickel.
0: Trop bien. En plus,
1: t'es
0: rentré avec un petit cadeau. Bon, c'est parfait. Merci beaucoup, Seb. Le cadeau pour vous, si vous ne les connaissez pas encore, c'est de découvrir Puggy grâce à Seb. La chanson s'appelle When You Know.

0: Les excellents Puggy, avec une chanson que peut-être vous aurez dans la tête en vous réveillant demain matin, mais ça sert à ça aussi, les découvertes dans Décibels. La chanson s'appelle When You Know.
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0: Demain, c'est l'anniversaire de Johnny. Vous allez me dire, il s'en fout, il n'est plus là pour souffler les bougies. Je vous répondrai, oui, certes, mais tous les ans, les fans de Johnny lui rendent hommage, et je trouve ça chouette de lui rendre hommage le jour de son anniversaire, plutôt qu'au moment de l'anniversaire de sa mort, évidemment, avec une date et des souvenirs beaucoup plus lugubres. Alors, Annie, qui est une grande, grande fan de Johnny Hallyday, et qui l'a vu des dizaines et des dizaines de fois en concert depuis les années 60, Annie a décidé de vous passer ce soir dans Décibels une chanson qui s'appelle Poème sur la septième. Poème sur la septième, c'est une chanson qui parle d'écologie et c'est une des premières chansons à parler d'écologie. Annie, on n'a pas réussi à la joindre ce soir, mais c'est pas grave, elle sera dans Décibels demain pour vous parler de Johnny Hallyday, de sa passion pour lui. Mais voilà, cette chanson, donc, c'est Johnny qui récite un texte incroyable sur le deuxième mouvement de la septième symphonie de Beethoven, poème sur la septième donc, et vous allez voir que Philippe Labro, le journaliste et romancier qui a signé les paroles, bah, il était plutôt visionnaire, puisque tout ce que Johnny raconte dans cette chanson de la fin des années 60, début des années 70, c'est des choses qu'on peut se dire encore aujourd'hui.

Qui a couru sur cette plage? Elle a dû être très belle. Est-ce que son sable était blanc? Est-ce qu'il y avait des fleurs jaunes dans le creux de chaque dune? J'aurais bien aimé toucher du sable une seule fois entre mes doigts. Qui a nagé dans cette rivière? Vous prétendez qu'elle était fraîche et descendait de la montagne? Est-ce qu'il y avait des galets dans le creux de chaque cascade? J'aurais bien aimé plonger mon corps une seule fois dans une rivière. Dites, ne me racontez pas d'histoire. Montrez-moi des photos pour voir si tout cela a vraiment existé. 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

0: très très intense, ce poème sur la septième, Johnny Hallyday. Joli choix donc de Annie, grande fan de Johnny, devant l'Éternel, que vous entendrez demain. Elle fera une petite apparition dans Décibel à l'occasion de la date anniversaire de Johnny Hallyday.
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0: Allez, avant d'accueillir Jean-Maurice, Joël, Julie ou encore Philippe, auditeurs et auditrices qui ont de bons goûts musicaux qu'ils ont envie de partager avec vous, moi j'avais envie de vous amener dans l'année 1981. Qu'est-ce qu'on écoutait exactement il y a 45 ans? Il y avait une toute nouvelle scène française pop avec des sons un peu synthétiques qui était en train de s'imposer en la personne de Lio.

Lio et ses amoureux solitaires qui prouvaient aussi que le Banana Split n'était pas un tube sans lendemain. Lio tient d'ailleurs qui vient d'annoncer une tournée. Vérifiez si elle passe près de chez vous. Ne la ratez pas. En 1981, donc, les nouveaux arrivent, mais les anciens s'accrochent pour rester dans le coup. Hein, Michel Sardou?

0: pas mal aussi les petits synthés chez Michel Sardou. 1981, c'est aussi l'année d'une chanson, d'un tube, d'un phénomène absolument incroyable. Une chanson qui figure dans le livre des records en 1983, parce que entre 80 et 83, il y a 2 millions et demi d'exemplaires qui ont été vendus. Là, on est à plus de 3 millions et demi, hein, avec les années qui ont passé. Une chanson qui s'appelle « La danse des canards ». Il n'y a bien qu'en France qu'un truc pareil pouvait être numéro un des ventes pendant des semaines et des semaines. En même temps, très bon souvenir, hein.
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Eh oui, il y a 45 ans, il y en a qui se sont fait mal aux genoux en essayant de faire la Corée, hein, ou mal au dos. Bref, Gigi Lionel et sa danse des canards, indissociable de l'année musicale en France en 1981. Enfin, partout dans le monde, c'est un groupe nommé Soft Cell, un groupe anglais de pop synthétique issu du courant New Wave, qui s'est retrouvé numéro 1 des ventes avec leur album Non-Stop Erotic Cabaret et leur reprise de la chanson Tainted Love, une chanson des années 60. Enregistrés d'abord par Gloria Jones et qu'ils ont repris de manière absolument géniale. Beaucoup de gens pensent que c'est Depeche Mode en écoutant le son, mais non, c'est bien Soft Cell en 1981, un des tubes incontournables de cette année-là, Tainted Love.

0: Wanted Love. Et désolé pour celles et ceux qui auraient préféré la danse des canards. Choisissez votre équipe, mais il n'y a pas de problème. 1981, on referme ce petit chapitre et on vous annonce dans la suite de Décibel, un des gros tubes de cette année, 2026. C'est Je pense à vous, la nouvelle chanson de Pierre Demar, choisie par Jean Maurice. À tout de suite.
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0: Eh oui, c'est le programme jusqu'à 21h. Les auditrices et les auditeurs de Décibel qui viennent partager leurs chansons préférées. Ça peut être des chansons très anciennes ou alors des nouveautés qui leur ont tapé dans l'oreille. Et avec Jean-Maurice, là, pour le coup, c'est une chanson toute neuve qu'on va écouter. Salut Jean-Maurice.
4: Salut, salut.
0: Comment ça va?
4: Très bien. Merci.
0: Je t'en prie. Alors Jean-Maurice, ce petit Belge, Pierre Demar, qu'on avait découvert il y a 3 ans avec Docteur, un jour je marierai un ange, et ben sa nouvelle livraison, ça te plaît bien aussi?
4: Ah oui, en fait, oui, le premier c'était bon, une chanson un peu légère, mais c'est vrai que ça a tilté dans les oreilles aussi.
0: Ouais.
4: Mais alors celui-là, je crois qu'il y a tout un phénomène qui est en train de naître là, par rapport... Enfin, ça tombe pile poil quand je voulais, quoi. Je suis toujours en train de traquer un peu les tubes de l'été. Et en France, je pense que ça va bien marcher.
0: Ah, je suis d'accord avec toi. En fait, c'est le premier extrait du deuxième album de Pierre Demar. L'album, il sortira à la rentrée. Mais voilà, clairement, s'il sort cette chanson-là, à ce moment-là, c'est qu'il s'est dit, tiens, pour Jean-Maurice et tous ces autres Français, ça peut fonctionner, effectivement, en mode tube
4: ça
0: de l'été. Mais voilà.
4: Piquer l'oreille.
0: Son retour officiel, c'est vraiment à la rentrée. La tournée, c'est à partir du mois de novembre. Et voilà, enfin, il est venu dans Décibel il n'y a pas longtemps et on sent qu'il a pris en assurance. C'est normal.
4: Oui, exactement. Il est de moins en moins timide, c'est ce que j'allais te dire.
0: Ah ouais, hein.
4: C'est qu'il prend de l'assurance petit, là. C'est très bien.
0: Bon, alors par contre, on a un problème avec cette chanson, un problème qu'on a pu constater sur les réseaux sociaux depuis quelques jours, mais c'est qu'elle était impossible à chanter.
4: Enfin, quand tu vas chanter de manière si aiguë, parce que lui, c'est vrai que...
0: Ah, écoute, tu arrives, toi?
4: Je pense à vous.
0: Ah, pas mal dur. Pas mal. Ça s'appelle le Je pense à vous challenge. En fait, c'est Big Flo, de Big Flo et Oli qui a eu l'idée, parce qu'il disait qu'il était fan de la chanson, mais qu'il n'arrivait pas à chanter le refrain, c'était trop dur. Et après, il y a plein d'artistes qui sont mis à poster sur Instagram leur reprise de Pierre Demar. Alors, il y a eu Marguerite, il y a eu Marine aussi qui a gagné la Starac. Plein de gens.
4: Il y a eu Valérie Le Mercier,
0: c'est vrai, Valérie Le Mercier.
4: Et le plus comique, c'est quand même Philippe Catherine qui lui commence complètement faux, qui fait quelques notes à la fin juste.
0: Mais il y arrive quand même. Mais c'est pas facile. Vas-y, réessaye, Jean-Maurice.
4: Oui, je viens, je mange, je pense.
0: Et après, il faut dire, je n'ai besoin de rien que de mon sicou. Pou, pou, parce qu'il y a un petit...
4: Ça, c'est pas vraiment les paroles que j'adore, mais bon. Tu peux y aller, hein, si tu veux.
0: Allez, on va l'écouter.
4: Bon, enfin, c'est très, très difficile, mais c'est vrai.
0: Écoutez, vous avez jusqu'au 5 novembre pour vous entraîner. 5 novembre, c'est le début de la tournée de Pierre Demar. Il faudra être au point pour chanter ce refrain quasiment impossible. Mais en tout cas, c'est une très bonne idée qu'on écoute ce soir. Je pense à vous. Donc, le retour de Pierre Demar. Merci beaucoup, Jean-Maurice.
4: Mal de rien, Canada. Je suis au rendez-vous.
0: Génial. À la prochaine. Merci. Voici
4: Salut.
0: Pierre Demar. Pou, pou.

0: Alors, vous le maîtrisez ou pas le... Je pense, c'est pas facile, mais si vous voulez vous entraîner, vous pouvez toujours regarder le clip de Pierre Demar. Voilà, si on ne sait pas chanter le refrain, on pourra peut-être danser comme dans la vidéo. Et puis suivez-le sur les réseaux sociaux, évidemment, puisqu'il poste régulièrement de nouvelles versions de son refrain par tout un tas d'artistes que l'on aime beaucoup.
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0: Allez, il est temps de vous annoncer la bonne nouvelle, cette jolie petite nouveauté qui nous vient d'une des rescapées les plus chouettes de la Star Academy, Marguerite. Très remarquée l'an dernier, avec un joli petit tube de l'été, hein, je préfère les filles, les femmes, les meufs. Eh bien, Marguerite vient d'annoncer la sortie de son premier album. Elle est très émue, elle l'a dit sur les réseaux sociaux, elle a essayé d'expliquer son émotion, et puis après elle a dit « Non, mais en fait, c'est pas la peine, tout est dans les chansons ». Souvent les artistes disent ça. Alors ce qu'on peut dire quand même, les infos que nous avons, c'est que le premier album de Marguerite s'appellera Guérir. Il sortira le 2 octobre et un premier extrait est disponible, une très jolie chanson qui s'appelle Belle Vie et qui raconte exactement ce que vous pouvez imaginer en écoutant le titre. C'est une chanson lumineuse et c'est Marguerite.

0: c'est Marguerite. L'album arrive à la rentrée.
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0: Et voici venir Joël. Bonsoir Joël.
2: Bonsoir Émilie.
0: Bienvenue dans Décibel, mon cher Joël. Tu t'attaques ce soir à un immense groupe de rock. Enfin, tu t'attaques, non, t'as décidé de le partager avec nous surtout, et ça c'est génial. C'est un groupe qui s'appelle Fleetwood Mac.
2: Oui, c'est ça. Oui, c'est ça.
0: Oh là là. Alors, Fleetwood Mac, pour celles et ceux qui n'ont pas suivi exactement, c'est un peu comme une série Netflix, hein. Il y a plusieurs saisons avec plusieurs castings, etc. C'est un groupe qui a été à géométrie variable depuis, depuis les années 60 en fait, hein, mine de rien. Les années 70, c'était leur oui. grandeur de gloire, mais ça a beaucoup bougé, n'est-ce pas?
2: Oui, mais c'est vrai que la grandeur, c'était 77 avec l'album Homo, dans lequel j'ai tiré un morceau, et qui est quand même assez particulier parce qu'il y avait une entente totalement désagréable entre tous les protagonistes.
0: Oui,
2: et ils ont sorti leur meilleur album. Et donc, la seule chanson, en gros, que j'ai choisie, c'est la seule quasiment que sur l'album, ils ont signé tous ensemble.
0: Oui, parce qu'alors il faut expliquer, il y avait plein de talents dans Fleetwood Mac à cette époque-là, mais il y avait alors certains qui étaient en couple, puis après ils n'étaient plus en couple, il y avait des ex, il y avait des jalousies, etc. Et mine de rien, c'est pas à prendre à la légère, hein, les histoires d'amour, parce que quand on est sur la route, en tournée, etc. Si l'histoire d'amour tourne mal, c'est compliqué. Et donc chacun, oui, faisait un peu ses chansons dans son coin. C'est ça l'idée.
2: L'idée, c'est ça.
0: Sauf la chanson que tu as choisie, la chanson The Chain. Alors pourquoi tu penses que celle-là particulièrement, elle arrive à tous les réunir?
2: À travers la chanson, en gros, ils disent à peu près les quatre vérités. Quoi. Et c'est ça qui est vraiment drôle, parce qu'en fait, ils ont réussi à tout signer la chanson en prenant des petits bouts de phrases, de chansons, de morceaux qu'ils n'ont pas pris, chacun séparément. Et en fait, ils ont réuni le tout et ils ont fait un truc, en s'engueulant, mais gentiment, quoi.
0: c'est ça. Alors, les protagonistes étant Lindsey Buckingham et Stevie Nicks, alors eux, c'est les amants terribles. Un coup, ils sont ensemble, un coup, ils sont plus ensemble. Et en général, quand ils sont pas ensemble, ils s'écrivent des chansons de vengeance, mais pleines de fiel, mais qui sont géniales. Je pense que vous avez vu passer cette vidéo justement de Stevie Nicks qui chante en le regardant droit dans les yeux sur scène. Ma voix va te hanter pour toujours. Tu ne pourras pas t'échapper de ma voix et tout. Enfin, c'est une folie. Lui, il la regarde. Il est dans un état pas possible. Et donc les deux autres, c'est Christine McVie et John McVie. Et eux, ils étaient ex. Marie et femme.
2: Oui, c'est ça. Oui. Ouais, c'est compliqué, hein, la musique, par moment.
0: C'est une ambiance vraiment terrible. Et puis il y a Mick Fleetwood, quand même, ne l'oublions pas, ce bon vieux Mick Fleetwood, parce que lui aussi, il a co-signé la chanson que tu as choisie, The Chain. Alors, au-delà du fait que la chanson est donc signée par tous les membres du groupe, ce qui est quand même rarissime, puisque c'était compliqué de les avoir dans la même pièce sans qu'ils se tirent les cheveux, elle s'intègre aussi super bien, quand même, dans cet album Rumeur. C'est quand même une belle chanson.
2: Exactement. Ah oui, non, mais pour eux, en fait, c'est plutôt presque une chanson de réconciliation. Donc, du coup, ça allège le texte quand ils disent.
0: Oui.
2: Mais non, ça s'intègre super bien. L'album est superbe. Et franchement, un album de 77 comme ça, il est toujours super bien classé. Même encore actuellement. Non, franchement, c'est un album qu'il faut absolument avoir.
0: Exactement. Et qui a bien vieilli. Alors, ressortez de votre discothèque si vous avez gardé le vinyle ou alors rajoutez dans vos playlists Rumors, l'album de Fleetwood Mac de 77. Et nous, on écoute cette chanson quasi miraculeuse, The Chain, grâce à Joël. Merci beaucoup, Joël.
2: De rien, merci Émilie.
0: À la prochaine, salut.
2: À la prochaine, salut.

0: Fleetwood Mac. Si vous avez envie de comprendre vraiment ce qui se jouait en termes de relations et aussi en termes artistiques à l'intérieur du groupe, je vous recommande un excellent documentaire signé Sophie Rosemont. Il s'appelle « Les mille et une vies musicales de Fleetwood Mac ». Des années 60 à nos jours, il s'est passé pas mal de trucs. C'était passé sur Arte. Il me semble que c'est toujours disponible sur arte.tv gratuitement. C'est vraiment un super documentaire avec des archives absolument géniales, notamment donc pour les histoires d'amour entre Lindsay Buckingham et Stevie Nicks. Vraiment, c'est un régal, je vous le recommande.
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0: Santa, vous le savez, c'est une des chouchous de Décibel. Elle est venue très très régulièrement dans l'émission depuis le lancement de son projet solo. D'abord à Pas de Loup avec une première chanson, Popcorn Salé, Paris en août. Et puis ensuite un premier album, Recommence-moi. Et puis là, ça explose, Victoire de la musique, Tournée de Zénith. Et des fans qui la suivent de date en date. Est-ce que Julie, qui est avec nous, a déjà vu Santa sur scène? Bonsoir Julie.
2: Bonsoir Émilie.
0: Alors,
2: et oui, bien sûr, je l'ai vu sur scène, bien évidemment, depuis ses débuts.
0: Ouais. Santa, ce qu'il faut savoir, c'est qu'elle était d'abord dans un groupe qui s'appelait iPhone iPhone. Donc toi, c'est depuis iPhone iPhone ou c'est depuis qu'elle est en solo que tu la suis?
2: Non, depuis iPhone iPhone en fait.
0: Très bien. Alors ça, c'est intéressant parce que c'est vrai que beaucoup de gens ont découvert Santa avec Popcorn Salé, mais avant, elle faisait une pop électro assez engagée et tout en anglais avec son groupe qui s'appelait iPhone iPhone. Et alors, le passage au français, au piano, aux chansons un peu plus posées, ça t'a pas posé de problème, Julie?
2: J'avoue que j'ai plus tendance à écouter plutôt de la pop un peu qui parle en anglais ou ça parle en anglais, donc tout ce qui est chansons françaises, j'ai un peu moins l'habitude, mais je me suis dit allez, c'est Santa, je vais quand même écouter, et franchement ça marche de ouf quoi, c'est trop bien, son album il est vachement cool, sur scène c'est toujours aussi incroyable que qu'avec iPhone iPhone. C'est franchement un pur bonheur.
0: Ce qu'il faut savoir aussi, c'est que ses amis d'iPhone iPhone, ils sont jamais très très loin d'elle. Adam s'occupe de tout l'aspect visuel, du merch, etc. de Santa. Et Line, elle est la directrice musicale, elle a co-composé des titres avec elle. Donc en fait, c'est plus iPhone iPhone, mais les éléments sont là. Donc c'est pour ça qu'aussi Santa est pas 100% différente.
2: C'est pour ça. Mais oui, ils sont toujours là. Et même, je me souviens, quand elle a gagné sa victoire de la musique, du meilleur album,
0: oui.
2: ils étaient là pour la soutenir. C'est une super belle image. Genre, ils étaient trop contents pour elle et tout. Genre, je crois même qu'ils pleuraient carrément de joie.
0: Et franchement,
2: c'était une super belle image à voir.
0: Je viens de chercher sur mon ordinateur parce que j'avais un doute, mais c'est bien ça. Popcorn Salé, donc la première chanson solo de Santa, piano, voix, etc. Elle est sortie. Tu te souviens de l'année ou pas? C'est hallucinant. Julie, est-ce que tu te rappelles, toi?
2: Je sais pas. 2023, non?
0: Et
2: 2024?
0: 2022, ça fait 4 ans.
2: 2022.
0: Et pour ça, en fait, ça a pris du temps pour imposer le nouveau style de Santa. Et je pense que c'est ça aussi le secret. C'est pour ça que ça a marché. Et c'est pour ça aussi qu'elle est très, très heureuse. Parce qu'au début, c'était pas forcément évident, quoi.
2: C'est passé super. Surtout Popcorn Salé, qui est une chanson hyper posée, piano-voix seulement. Alors que iPhone iPhone, c'était quand même très pop, très produit. Il y avait une très grosse énergie. Après, là, Popcorn Salé, oui, on trouve l'énergie aussi, mais c'est beaucoup plus posé, c'est beaucoup plus épuré, quoi. Et donc, c'est vrai qu'elle a parié un gros risque pour Popcorn Salé, mais ça a fonctionné du tonnerre. Et puis avec son piano qui s'envole dans les airs et tout, là,
0: ça, c'est beau, hein.
2: Franchement, elle est incroyable.
0: Santa, ouais, 2022, Popcorn Salé, 2024, l'album Recommence-moi, et puis ensuite Victoire de la musique, Tournée de Zénith, etc., etc. Et nous, on va écouter une chanson qui n'est pas passée à la radio beaucoup parce que c'était pas un single, mais Julie, c'est une qui t'a beaucoup plu sur l'album de Santa, c'est la chanson Silver Lake. On y va?
2: C'est ça, on y va. Beaucoup trop sous-côté cette chanson et c'est cool de l'écouter. Merci beaucoup, Émilie, merci à toi.
0: Merci, voici Santa, grâce à Julie.

0: Timberlake sur l'album Recommence-moi, Santa, qui était au cinéma il y a une dizaine de jours hein, pour la projection événementielle d'un de ses grands concerts. Et elle a sorti pour l'occasion quelques extraits live disponibles sur les plateformes de streaming. Je vous recommande d'écouter ça parce que Santa, en public, ça prend une dimension assez folle.
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0: Pensez pour Michel Delpech, qui nous a quittés en 2016. Ça fait donc 10 ans qu'il est parti. Et il y a eu cette année pas mal d'hommages pour les 10 ans de sa disparition. Michel Delpech, c'est des chansons d'amour, de flirt, tout aussi charmantes que désuètes.
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0: Ceci dit, si vous voulez une version un peu plus vénéneuse, n'hésitez pas à écouter la reprise de Mieux Sec. Elle est vraiment du tonnerre. Michel Delpech, également la star de TikTok, sachez-le, et des soirées après match de rugby avec sa chanson Le Chasseur, que les jeunes appellent les oies sauvages, parce qu'en fait, ils connaissent que le refrain.

Écoutez, ma fille est en sixième et sa classe chante ça quand ils partent en classe verte dans le car. Donc voilà, c'est comme ça, Michel Delpech 2026. Les kids adorent. Pascal Obispo aussi adorait Michel Delpech. Ils avaient même travaillé ensemble. Alors, pour les 10 ans de la disparition de Michel Delpech, en plus d'un gros best-of qui est sorti, on a demandé à Obispo de réaliser un disque qui s'appelle Le Chanteur, sur lequel il a pris les gros tubes de Michel Delpech et il les a réorchestrés à sa manière, à la manière dont il aurait fait, lui, connaissant bien Michel Delpech. Il y a des petites variantes. Bon, il transforme pas en hard rock ou en zouk des chansons qui n'en étaient pas, hein, attention. Mais on entend quand même une petite différence. Rendez-vous compte avec le Loir-et-Cher. Ça, c'est la version 2026, réalisée par Obispo.

Les petits violons sont toujours là, évidemment, mais vous avez entendu, je pense, un petit peu la différence. Voilà, le chanteur, c'est disponible sur les applis de streaming et aussi en version physique, si vous voulez vous offrir un joli coffret Michel Delpech, le best-of, donc, et les réorchestrations signées Pascal Obispo. Alors, qu'est-ce qu'on va écouter? Quelle est votre chanson préférée de Delpech? Ça pourrait être Le Flirt, Le Chasseur, Le Loir-et-Cher, Quand j'étais chanteur, Les Divorcés, ou encore White is White, mais je me suis dit que on pourrait écouter une des plus jolies chansons qui soit sur la nostalgie et qui fait que parfois on est encore jeune et on est déjà nostalgique de sa jeunesse. Ça s'appelle Chez Lorette.

0: Quelle merveille cette chanson chez Laurette. C'est du Michel Delpech du milieu des années 60, ça. C'est très très beau, c'est lui qui a écrit le texte. Et c'est Roland Vincent qui a composé la musique. Il a, cet artiste, composé plus de 600 chansons, Roland Vincent. Pourtant, c'est pas un nom qu'on entend tous les jours, hein. Pianiste, chef d'orchestre, compositeur et arrangeur. Pour Dalida, pour France Gall, pour Carlos, ou encore pour Jacques Martin ou Sacha Distel. Voilà, Roland Vincent, on dit pas souvent son nom, mais ce soir c'était l'occasion, parce que chez Laurette, c'est aussi une merveille de mélodie et d'arrangement si délicate.
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0: Alors, le dernier auditeur de la soirée, c'est Philippe. Bonsoir Philippe.
2: Bonsoir Émilie.
0: Bienvenue dans Décibel, Philippe et sa grosse voix de radio. Comment ça va?
2: Merci Émilie pour ta bienvenue. Ben écoute, ça va très bien hein, pour un directeur d'école quand on est au mois de juin, c'est les grandes vacances qui arrivent donc.
0: Mais c'est oui, c'est vrai. Ben, faut quand même s'occuper des derniers bulletins. Attention hein.
2: Ouais, on va y penser.
0: Non, mais c'est ce que je dis à ma fille. Je dis, ok, il reste 2 semaines, mais faut pas te relâcher. Et en fait, au fond, je sais bien que oui, les dés sont jetés de toute façon, mon cher Philou, n'est-ce pas?
2: Il y a de fortes chances que cette période de l'année, voilà, il n'y ait pas de changement très significatif.
0: C'est ça. Il y a plus de surprises. Bah tiens, j'en profite puisque j'ai un directeur d'école sous la main. Je fais un énorme bisou aux profs, aux instits, aux ATSEM, aux assistants d'éducation, etc. Il y en a plein, voilà, dans les écoles, les collèges, les lycées, partout en France. Et on vous confine aux gosses, quoi, les gars. Et pourtant, on les connaît. Individuellement, ils sont déjà pas faciles. Mais en troupeau, mon Dieu, on dirait des fans de Tokyo Hotel. Alors, merci, bien vous occuper de nos gosses. C'est vraiment super. Merci.
2: Et Philippe, merci à toi.
0: Non content de s'occuper donc de l'avenir de la nation, s'occupe aussi de nos oreilles en ce dimanche soir. Philippe, avec un groupe de filles absolument génial, qui s'appelle Wet Leg.
2: Oui, oui, avec un morceau Mange Tout.
0: Mange Tout, c'est les haricots.
2: Alors, ce soir, je vais vous parler d'alimentation et de rupture amoureuse.
0: Ah.
2: Parce que ce titre, il m'avait un petit peu intrigué. Donc, Wet Leg, comme tu l'as dit, c'est un groupe qui est originaire de l'île de Wight, au sud de l'Angleterre, qui est fondé par deux musiciennes, Ryan Tisdale et Esther Chambers. Alors, il a explosé le groupe en 2021 avec le titre Chaise Longue, là, qui était devenu viral.
0: Un peu absurde. Oui, c'était trop bien.
2: Et son refrain très accrocheur, quoi. Et là, ils viennent de sortir un deuxième album en juillet 2025. Et moi, j'adore ce titre, Mange Tout. Mais c'est vrai qu'il m'interpellait un petit peu. Parce que pour moi, Mange Tout, c'est soit des pois gourmands, soit un monsieur, un grenoblois. Je sais pas si t'en as déjà entendu parler, qui a mangé un avion, qui a mangé un téléviseur,
0: mon Dieu. Je ne le connais pas, ce monsieur qui mange des objets. Et donc, son surnom, c'est Monsieur Mange Tout.
2: Voilà, je crois que c'est Michel Lodito, un gars comme ça qui avalait plein de métal et de caoutchouc. Mais ça n'a rien à voir avec cette chanson, parce que cette chanson, elle parle d'un ex qui s'est fait jeter parce qu'il était un petit peu trop lourd. Je crois même qu'il s'appelle Trevor, il est cité dans le texte. Et donc, les fans qui sont toujours à la recherche de la solution, ils ont trouvé que Mange Tout, si tu coupes le mot à deux endroits, ça c'est Man, Get Out.
0: Man, get out, mange tout. Mais je te jure, elles sont tellement fortes, ces filles, j'avais rien vu, moi.
2: Surtout qu'on est habitué à ce qu'ils utilisent beaucoup de locutions françaises.
0: Mais
2: dans la chanson, là, il y a bienvenue, chaise longue, voilà. Donc on se disait, tiens, un titre en français. Eh ben non, c'est juste qu'elle voulait virer son mec qui lui prenait un petit peu trop la tête, quoi.
0: Alors j'adore cette histoire, on va écouter cette chanson, Mange Tout, Man, Get Out, et en plus on se couchera moins bête grâce à toi. Merci beaucoup Philippe.
2: Merci à toi Émilie.
0: À la prochaine, salut.
2: À bientôt.

0: Les rockeuses anglaises Wet Leg qui vous donnent rendez-vous sur les festivals en France aux Nuits de Fourvière à Lyon le 13 juillet, aux Plages de Rock à Grimaud, Port Grimaud le 16 juillet et puis à Rock en Seine à côté de Paris au domaine national de Saint-Cloud. Ça sera le vendredi 28 août. Et Décibel, c'est terminé pour ce soir. Merci à l'équipe de l'émission. Il y avait Iris Guitoni, Océane Diaz, Elodie Biancamaria, Yannis Calem et Franck Moilier. Bonne soirée!
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5: Ça me rappelle un souvenir particulier. On est chez mes parents, dans le jardin. Et en fait, il y a une route qui passe devant chez mes parents et il y a une femme qui arrive un peu de nulle part en marchant et elle se met à nous chanter plein de chansons et puis elle s'en va.

0: ça m'a marqué. Elle marchait, faisait un soleil magnifique. Il y avait une lumière, une belle lumière, mais pas aveuglante, douce. Elle nous a dit 2-3 mots et on ne l'a plus jamais revue. C'est fou, hein ?
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0: Derrière la douceur du titre La Femme Chocolat se cache un texte engagé, signé Olivia Ruiz.
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0: Olivia explore ici les thèmes de la transformation, du désir de changement, le passage de l'adolescence à l'âge adulte. Le chocolat est aussi le symbole de la gourmandise et un moyen de parler de passion, de respect, du fait d'être soi, de s'assumer et de se révéler.

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0: Jeune et con, tube de Damien XVI qui a connu un clash en plein enregistrement.
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0: En 1999, il enregistre dans des conditions précaires, mais avec une conviction de fer. Le clash éclate en studio quand sa maison de disques souhaite retirer le pont musical jugé trop long pour la radio. Mais 16 ne lâche rien. C'est le chantage. Soit le titre sort tel quel, soit l'album reste au placard. Il refuse de sacrifier cette montée en tension électrique.

0: C'est précisément ce souffle, cette attente avant l'explosion qui va transformer ce morceau en un cri de ralliement de la génération 2000. C'est brut, c'est sans concession et c'est culte.
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0: 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Véronique Sanson, chanson sur ma drôle de vie, la chanson préférée d'Oshi.
3: C'est une chanson que ma mère m'a fait découvrir avec l'aspirateur le matin et sur le coup je ne l'ai pas aimée la chanson, c'est après que j'ai appris à l'aimer.

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1: Donc j'ai jamais osé lui dire hein, ça pour l'aspirateur, mais bon, j'ai découvert ce titre et au final je l'ai écouté tellement de fois qu'un jour je lui raconterai, parce que je l'ai croisé quand même pas mal de fois, Véronique Sanson.
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4: Voilà, les cartes postales, les tickets de concert. C'est ma chambre d'étudiant, ça.
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4: Donc, je m'appelle Jean-Paul Pécréau, j'habite Saint-Cyr-sur-Loire, j'ai 71 ans. Au début des années 2000, j'avais déjà accumulé énormément de documents sur Otis Redding et j'ai eu l'envie de me lancer dans la création d'un site internet, otisredding.fr.
1: Jean-Paul, comptable de formation, m'accueille partout. Des CD, des albums, des cartes postales liées à Otis Redding.
4: Ça, c'est une affiche que j'ai trouvée à San Francisco lorsqu'Otis Redding a fait un concert en décembre 66 au Fillmore Auditorium. J'ai fait mes petits pèlerinages comme ça aux États-Unis pour retrouver, même je suis allé à Sausalito près de San Francisco où Otis Redding a composé son tube posthume, hein, The Duke of the Bay par exemple. Voilà.
1: Vous avez un petit tourne-disque ?
4: Bien sûr, j'ai une platine. Allons-y, on va mettre du Otis Redding, bien sûr.
1: Ah
4: je
1: bah
4: sais
1: oui.
4: recevoir.
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1: C'est ça met une ambiance là d'un coup.
4: Oui, je vais pas vous inviter à danser.
1: Non, mais c'est rigolo.
4: Ça à l'époque, oui, c'est un slow qui nous a beaucoup servi dans notre jeunesse, sur les pistes de danse.
1: Là, vous entendez cette voix, ça vous fait quoi encore aujourd'hui?
4: Eh bien, ça me donne des frissons. En fait, j'ai découvert Otis Redding, j'avais 11-12 ans. Et c'est ma sœur, à Noël 66, qui m'a offert un 45 tours, 4 titres. Mais ça a été voilà, un choc, une révélation. Et après, quelques années plus tard, en 1969, les cinémas studios à Tours ont diffusé un film dont le titre est Montauré Pop. Et là, j'ai eu la révélation en voyant Otis Redding sur scène, hein, en grand écran. À 13 ans, habitant Tours, j'avais pas l'autorisation d'aller à l'Olympia à Paris, j'étais trop jeune. J'ai collectionné les revues anglaises, américaines, beaucoup de 45 tours du monde entier, de pays improbables, 45 tours algériens ou de Madagascar, vous voyez, ou même iraniens.
1: D'un grand fan, d'un collectionneur, Jean-Paul est devenu grâce à son site, le spécialiste mondial d'Otis Redding.
4: J'ai créé mon site il y a 20 ans et petit à petit j'ai accumulé énormément de documents. Là, vous voyez qu'une infime partie de ma collection, mais il y en a partout dans tous les coins.
1: Documentaire, réédition de disques, anniversaire de la mort du chanteur. C'est notre tourangeau Jean-Paul qui est appelé partout dans le monde par les médias et par la famille d'Otis elle-même.
4: Le producteur anglais de la BBC avait fait un reportage aux États-Unis dans la famille. La famille avait dit allez voir Jean-Paul Pécréau en France, c'est lui qui a le plus de documents. Voilà. Il n'est pas à Memphis, il est à Saint-Cyr-sur-Loire, le musée.
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7: Bonjour Johan.
8: Salut Manu, bienvenue.
7: Devant un lustre magnifique qui prend la lumière.
8: Là, on est sur un lustre, tu vois, qui a une monture en bronze, qui est à peu près du milieu du XXe siècle, assez imposant, hein, il fait 60-70 cm de haut. Et ben, tu vois, il a toutes ces petites, cet ensemble de verreries, de perles, comme des grappes de raisin,
7: et travail.
8: Petites fleurs. Et là, on est sur de la verrerie de Murano. Alors, évidemment, à Murano, on faisait toutes sortes de couleurs de verre. Tu vois, il y a toute la palette, là. Ce lustre est très, très décoratif. Couleur un peu chatoyante, comme ça. Toutes ces petites pastilles, ces fleurs de verre bleu, vert, jaune, brune, rouge, tu vois.
7: On peut parler d'art déco?
8: Ah, complètement. On est même presque dans l'art nouveau. Bon, c'est un lustre de style, hein. Il est plutôt au milieu 20e, mais il évoque vraiment les luminaires du début du siècle, entre 1900 et 1920.
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8: On est dans l'art nouveau, début de l'art déco, et puis c'est très décoratif, tu vois, avec ces chaînes en bronze qui le suspendent.
7: On dirait une...

0: coupe de fruits retournée.
1: Exactement. Et puis toute cette verrerie là de Murano, cette verrerie italienne est chatoyante, elle est très très déco. Et puis tu vois, ce lustre est vendu dans un ensemble puisqu'il possède sa paire d'appliques. Tu vois, et ça c'est assez rare de les trouver.
0: Le prix.
1: Alors cet ensemble lustre avec ces deux appliques, on est autour de 500 €. Tu vois, c'est très accessible et c'est très déco. C'est très belle qualité. Donc c'est un très bel ensemble, très décoratif. Puis ça, honnêtement, ça s'accroche dans une cuisine, ça s'accroche dans un salon, ça s'accroche dans une entrée, dans une chambre. C'est hyper déco, quoi. Voilà, c'est un peu au goût de chacun, mais c'est très déco.
0: Double validation pour moi.
1: Je pense qu'il va faire des heureux.
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3: Bonjour Médéric Gasquet-Cérus.
4: Bonjour Philippe, bonjour tout le monde.
3: Notre linguiste marseillais, Médé, vous avez un joli menu à nous proposer aujourd'hui.
4: Ah oui, il y a quelques semaines, on a beaucoup parlé de ce chiffre, vous vous souvenez. Les trois quarts des établissements de restauration du 15e arrondissement de Marseille sont des fast-food.
3: Ouais.
4: Ce qui pose bien sûr plein de questions, et notamment en termes de vie de quartier, de sociabilité et d'économie, et bien sûr de santé, car on est ce que l'on mange. Et souvent, ce que l'on mange, ben, c'est pas bon. Pas bon au goût, mais surtout pas bon pour la santé. Colorants, additifs, sorbate de trompation, acide trichlidrique, j'invente, trucs en tox ou plastoc, plats réchauffés dans des barquettas au goût fadas. On trouve ça dans certains fast-food, bien sûr, mais pas tous, meuf, ne pas tout confondre, mais aussi dans beaucoup de cantines où vont manger les minots, dans les rayons de supermarché, mais aussi dans la restauration collective, mais aussi dans certains restaurants, oui, attrape touristes ou attrape couillons ou resto plus ou moins branché ou brasserie de cake, mais qui gratte sur la qualité. Et j'ajoute, je pense aussi à cette boulangerie-pâtisserie que je ne nommerai pas, mais où j'ai acheté récemment des bugnes, des mini-bugnes, vous voyez, toutes petites comme ça, là, 1 euro pièce déjà. Ouais. Franchement, j'étais plus là-bas pour acheter 8 bugnes. Qui étaient grasses, mais grasses, grassasses, pas bonne, écœurante, et ça m'a fait rouméguer quand je pense que mon grand-père était boulanger. Bref, voilà.
3: Ouais.
4: Je pense aussi à ces platées de pâtes trop cuites ou de riz collé estouffe-gari. Je pense à ces carottes râpées orange fluo qu'on dirait qu'elles sont surlignées ou surligneurs, vous voyez. Je pense à ces choux qui sentent les scaoufis. Je pense à cette salade rasqueuse qui n'a jamais vu la terre et qu'on vous met dans un coin d'assiette comme ça, à côté du steak rasqueux lui aussi. Je pense à ces brocolis mouligas, ces gorgées d'eau. Je pense à ce surimi orange fluo lui aussi qui contient tout sauf du crabe et il a plus la tête des cheveux de Trump qu'autre chose. Je pense à ces desserts goût fraise, sans que jamais aucune fraise n'ait ben justement ramené sa fraise dans l'emballage.
3: Ouais.
4: Bon bref, voilà. Il y a un moulant d'autre chose aussi appétissante que les fameuses cigarettes de Bordy et de Cigalon, de Pagnol, cigarettes de Bordy, autrement dit, les cannellonis dans lesquels on refourgue tout ce qui n'a pas été mangé de la semaine. Tout ça n'a aucun goût, ou comme le chante le groupe Quartier Nord, en utilisant l'expression de chez nous, ça n'a ni goût, ni gouste.
2: Dans la

0: dire.
1: Dans notre parler, nigou nigouste, c'est une expression qui veut bien dire ce qu'elle veut dire, et une tournure qui insiste sur la fadeur d'un plat, d'un aliment ou même d'un événement. Nigou nigouste, avec prononciation du S originel que l'on retrouve dans le provençal gustus, goûteux, et qui a été remplacé depuis par l'accent circonflexe dans notre orthographe moderne. Le tout venant de la locution provençale navet nigou nigouste. Et pourtant, en Provence, nous en avons des choses qui ont du goût, de bons produits, de bonnes recettes traditionnelles, des plats gustus comme les pieds paquets, la daube ou l'aioli. Même si Pierre Blasi donne comme exemple son aioli, il avait ni goût ni gouste. Ouais, il faut le faire, un aioli sans goût quand même. Hein. Oui, c'est ce qu'on appelle chez nous, désolé, aussi un aioli de parisien. Mais méfie de ne pas tout mettre dans le même panier. Alors, il y a des fast-food de qualité qui font de très bons burgers, des snacks où l'on mange de très bons sandwichs, de très bons kebabs. Et merci à eux d'être là le midi ou en fin de soirée ou quand on rentre du stade. Moi, j'apprécie. Chacun ses goûts, mais parfois, chacun ses dégoûts, voire ses égouts. Vive le bon goût, car le fada, ça rend fada.
0: Pour vous dire.
2: Ah, c'est un bonheur. C'est aussi bon que l'aioli. C'est Médéric Gasquet-Serru sur Marseille tous les matins. À demain, Médé.
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2: Arnaud Fromage, bonjour, bonjour.
3: Bonjour, bonjour.
2: Oh, ça fait beaucoup de bonjour, dites-moi. Bon Arnaud, aujourd'hui, quand le général de Gaulle vient en Franche-Comté?
3: Eh bien, il se passe toujours quelque chose. D'autant qu'il y est venu plusieurs fois dans la région. Trois fois déjà à l'automne 1944 pour préparer la libération de Belfort lors d'une réunion secrète avec le général de Lattre de Tassigny et Churchill au château de Montalembert à Mèche. Après la libération, ensuite quand de Gaulle est venu saluer les villes libérées, Besançon, Morteau, Grandcombe, Châteleux. Mais ce n'est pas la dernière fois que de Gaulle va venir dans la région. En 1959, sur la route qui le mène en Alsace, il en profite pour aller faire quelques petites pauses dans le territoire de Belfort. À chaque fois, le grand homme descend de sa déesse noire et passe quelques minutes à discuter avec les habitants, stupéfaits de voir le général en vrai dans leur commune. À Ropes, Saint-Germain, Felon, La Chapelle sous Rougemont, La Rivière, Fontaine, Foussemagne et à Angeau. Angeau, 206 habitants, où de Gaulle est accueilli par la foule dans l'unique rue ornée de drapeaux et de bandeaux bleu, blanc, rouge. Anecdote amusante, le village d'ailleurs, qui ne possédait pas autant de décorations, est allé les piquer chez les voisins de Del.
2: Ah, bon, mais Arnaud, la grande tournée de Gaulle en Franche-Comté, c'était en 1962.
3: Oui, la tournée des Grands-Ducs même. Le 14 juin, il atterrit à la base aérienne militaire de Luxeuil, avant de se rendre à Vesoul, puis de filer vers Dole, à bord cette fois d'une Simca présidentielle. Ensuite, direction Arbois, puis Poligny, Lons-le-Saunier, où à chaque fois, il est accueilli en héros. Le lendemain, il continue sa tournée par le Haut-Jura, Saint-Claude, Morée, Morbier, Saint-Laurent, Grandvaux, Cise, un petit quart d'heure à Champagnole, et ensuite direction Équevillon, Onglières, Plénise et Sanzeau, avant de remonter dans le Doubs, un discours à Pontarlier, à Besançon. Bref, le marathon présidentiel se termine le 17 juin dans le territoire de Belfort.
2: Et bah dis donc, et pendant toute la durée de ce périple, il a eu un problème majeur.
3: Oui, pendant ces 4 jours en Franche-Comté, le général de Gaulle ne s'est pas contenté de prononcer des discours et de serrer des louches. Non, il a bien fallu qu'il dorme aussi. Or, Charles de Gaulle est grand, très grand même, 1m96 au garrot. Donc les préfectures vont galérer à chacune de ces étapes pour lui trouver un paddock à ses dimensions. D'ailleurs, l'Élysée a fait réaliser en avance des lits sur mesure. Alors pour la première nuit de sa visite à Vesoul, l'on apporte donc à la préfecture le lit spécial du général. Sauf que l'année 1962 est très tendue. C'est la fin de la guerre d'Algérie, une partie des accords d'Évian est d'ailleurs négociée en secret au Fort des Rousses pendant ce voyage présidentiel. De Gaulle a échappé de peu à l'attentat du Petit Clamart, alors son service de sécurité est sur les dents. Ainsi, il lui déconseille de dormir à Vesoul même et préfère l'envoyer à la base aérienne de Saint-Sauveur, jugée plus sûre. Mais si les hommes et les véhicules ont pu faire le transfert, le lit, lui, eh bien, il est resté à Vesoul, dans les appartements du préfet. Et il y est toujours, d'ailleurs, parce que l'Élysée ne l'a jamais réclamé. Alors, l'histoire ne dit pas si de Gaulle a bien dormi ce soir-là, mais en tout cas, c'était pas dans un lit à sa taille.
2: Non, c'est certain, ça. Merci beaucoup, Arnaud Fromage, et puis à demain.
3: À demain.
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4: Oui, avec un agriculteur exploitant qui a 39 ans à Angluzel et Courcelles, on est à 10 km de Cézanne. Bonjour Alexis Leherle.
5: Bonjour.
4: Quel est votre parcours pour arriver jusqu'ici en tant qu'exploitant agricole?
5: Alors moi, je suis agriculteur, donc installé en Angluzel depuis 4 ans. Donc avant, j'étais double actif pendant 2 ans. Avant de m'installer, j'étais 10 ans conseiller agricole, donc notamment sur l'installation en agriculture.
4: Ces 10 ans d'expérience en tant que personne spécialisée pour l'installation de nouveaux agriculteurs, agricultrices, ça consistait en quoi? Combien de personnes vous avez accompagnées et comment?
5: Je recevais toutes les personnes qui souhaitaient s'installer en agriculture, viticulture, maraîchage, élevage, tout projet agricole. J'étais là pour les accompagner, pour les renseigner sur les démarches à faire pour devenir agriculteur. Donc j'en rencontrais à peu près 200 personnes par an sur tout le département de la Marne.
4: Et c'était quoi l'étude de faisabilité, la reprise d'exploitation, la création d'exploitation?
5: Alors j'étais vraiment là sur la partie renseignement dans les démarches, notamment les formations, tout ce qui était réglementation à respecter lors de l'installation, et puis quelle aide on pourrait bénéficier pour s'installer en tant que jeune agriculteur.
4: Quel est le profil des personnes que vous avez accompagnées pour l'installation? C'est plus des jeunes, des personnes en reconversion professionnelle qui décident de se lancer dans l'agriculture?
5: Alors, En 10 ans d'expérience, j'ai vu le profil légèrement évoluer. Alors, on voit que l'âge moyen d'installation a progressé. Donc, les gens s'installent de plus en plus tard. Et donc, en termes de profil, on avait beaucoup de profils donc sur des exploitations, on va dire, assez classiques de la région. Donc, grande culture, céréales, viticulture. Mais on voit de plus en plus de projets avec de la diversification, production de maraîchage, développement de nouveaux élevages sur les exploitations.
4: Quand on entend parler des agriculteurs, souvent, c'est la reprise d'une exploitation familiale. C'était essentiellement le cas ou pas?
5: Alors, dans la Marne, oui, on est essentiellement sur des reprises d'exploitation familiale. Donc, des enfants, filles ou neveux, neveux-nièces d'exploitants agricoles qui reprennent la suite dans l'exploitation familiale. Mais de plus en plus, on a des personnes donc, extérieures au milieu agricole qui reviennent, qui ont un projet de revenir sur l'exploitation. Donc, dans ces cas-là, la difficulté, c'est aussi l'accès au foncier. Donc, c'est pas facile de trouver des surfaces agricoles pour exploiter dans la Marne.
4: Alexis Leherle, pendant 10 ans, 200 agriculteurs et agricultrices par an reçus pour l'aide à l'installation. Quelles étaient les principales sources de motivation et les freins de ces personnes que vous avez rencontrées et aidées à s'installer?
5: La première motivation, c'est continuer l'entreprise familiale, donc poursuivre cette activité avec souvent des projets de diversification, de nouvelles activités sur cette exploitation, avec de nouvelles cultures ou création ou développement de certains élevages. Après, niveau frein, les freins, c'est aussi souvent quand même le financement de ces projets d'exploitation, car une reprise d'exploitation, c'est quand même relativement onéreux à reprendre, avec des emprunts sur une durée assez longue. Donc, il faut avoir les capacités financières de pouvoir assumer ces reprises.
4: Voilà, Alexis Le Herle, qui a aidé des agriculteurs à s'installer pendant près de 10 ans en Champagne-Ardenne. Merci Alexis.
5: Merci.
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6: Il est tellement bon en hiver de se blottir, se réchauffer le corps, mais aussi l'esprit, pour affronter la vie avec plus de courage et de vigueur. En occitan, on dit coucouna. Coucouné en français régional, comme ils disent dans les dictionnaires, ils sont mignons. Sauf que le mot de coucouna vient de coucou, provençal, attesté par Mistral, dérivé de l'occitan provençal coucoun, qui signifie coq ou coquille. L'œuf, pour ne pas le citer, d'où tout commence, où l'embryon se développe, blotti contre la paroi, le cocon. J'ai reçu mes petits-enfants, ils m'ont coucouné. Ils m'ont enveloppé. C'était génial. Mes chais coucouna devant l'oufio. Je me suis blotti devant le feu. Chères auditrices et auditeurs, il y a plein de mots en occitan pour dire se blottir. Satapa, sakata, sarza, sagrumi, c'est rancunia, c'est crapuni. D'accord, mais celui que je vous adresse est rempli d'affection, de chaleur. Je vous coucoune de mots doux pour réchauffer votre âme. Coucouna-vous bien. Ana adio.
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1: Christian Roque, musicien.
2: Les Limousins sont formidables. Stéphane Pigateau.
1: Depuis tout petit, je voulais faire de la musique. C'était une passion, j'écoutais la musique, ça me travaillait. J'étais très amoureux de la musique dès le départ, depuis tout petit. À 7 ans, j'ai commencé à prendre des cours de solfège. J'ai commencé par la clarinette dans une fanfare. Et donc, j'ai pris des cours de solfège avec un prof d'accordéon. Et je voulais pas faire d'accordéon, mais bon, j'ai craqué quand même et je suis devenu accordéoniste.
3: Vous intégrez du coup très jeune, hein, finalement, un groupe avec notamment d'autres accordéonistes de renom. On peut citer Jean Ségurel. Comment ça se passe, ça, quand si jeune, à 15 ans, on intègre ce genre de groupe?
1: 12, 13 ans, 14 ans, je jouais comme ça pour les petits papis, mamies dans les EHPAD. Et il y a quelqu'un qui m'avait repéré. Et il s'avère que c'était un musicien de Robert Monédière. Et je suis rentré, donc j'avais 15 ans à peu près. J'ai donc travaillé avec Robert Monédière et Ségurel qui venait aussi jouer avec nous.
3: Et alors, comme à l'époque, il y a un moment, faut partir à l'armée. Vous allez faire votre armée.
1: Et à la sortie de l'armée, j'ai refait un an de plus avec l'orchestre d'Alain Kleiner. Et ensuite, je suis rentré dans un orchestre à Toulouse qui s'appelait Sentimental Trompette.
3: C'est un des gros orchestres de l'époque.
1: Oui, tout à fait.
3: Et vous commencez là une carrière nationale.
1: C'est ça. C'est-à-dire qu'au départ, avec cet orchestre, on faisait toutes les grosses soirées de prestige. Et un jour, on a été remarqué par Daniel Guichard qui a enregistré deux albums. Et il nous a proposé de partir en tournée avec lui pour la promotion de ses albums, qui était à l'époque Le Gitan, et voilà. Et on a accompagné Annie Cordy, on a accompagné Hervé Villard, Herbert Léonard.
3: À cette époque-là, vous habitez Paris, si on peut le dire, parce que vous tournez beaucoup. Comment arrive ce moment où vous allez intégrer la garde républicaine? Parce que ça aussi, c'est pas commun, de sortir de cette carrière pour intégrer la garde républicaine. En deux mots, comment ça arrive, ça?
1: Comme on dit chez nous, j'étais en pleine bourre, quoi. Comme on dit, ça tournait plein pot, quoi. On était souvent en studio, on faisait des télés avec Guy Lux. Quand Manuela, mon épouse, attendait notre fils, il a fallu trouver une solution pour vivre un peu et vivre à peu près normalement, quoi. J'ai passé le concours pour la garde républicaine et je suis rentré donc comme trompettiste à la garde républicaine, oui, effectivement, pour l'accueil des chefs d'État et les concerts avec le président, voilà.
3: Et quand vous regardez dans le rétroviseur comme ça sur cette vie qu'on vient de parcourir assez rapidement, oui, c'est quoi votre plus grande fierté dans tout ça?
1: Ma plus grande fierté, c'est d'avoir pu faire passer le goût de la musique à des élèves. J'étais prof de trompette et d'accordéon et j'ai des élèves maintenant, j'en ai un qui est prof à Toulouse. Je suis fier d'avoir donné envie à des enfants de faire de la musique. J'ai 66 ans, j'ai eu la chance de vivre de ma passion et ça, c'est pas rien.
3: Il arrive le moment où on pense s'arrêter peut-être?
1: Moi, mon pays, c'est la Corrèze. Je voulais revenir en Corrèze et travailler en Corrèze. Donc j'ai monté mon orchestre, ce qui a très bien fonctionné pendant 20 ans. Parallèlement, j'ai monté un chœur d'hommes, voilà, qui continue à tourner. Ça s'appelle le chœur de loup de l'Ubersac, avec lequel on tourne pas mal et on va se voilà.
3: Là, vous qui vouliez rester un petit peu tranquille en Corrèze, avec ce cœur-là, vous faites le tour de France et finalement, c'est reparti pour un tour. Quoi.
1: C'est reparti pour un tour, effectivement.
3: Et pour paraphraser la chanson de Dalida, alors le plus tard possible, là, on est d'accord, Christian, vous mourrez sur scène?
1: Sur scène, peut-être pas, mais dans la musique, oui. C'est quand même très fatigant de faire de la scène. Quand on part en tournée et tout, c'est quand on part sur plusieurs jours, ou une fois plusieurs semaines, c'est quand même dur. Ça, je ferai plus. Voilà, donc, mais je serai toujours dans la musique, c'est sûr.
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4: Nous sommes avec une des dernières et la plus ancienne fabrique de pâtes de fruits en Auvergne. Avec Anthony Vallat, qui est le directeur général. Merci de nous recevoir, Anthony. Nous sommes face à une vieille photo qui montre, je pense, le tout début de cette maison Cruzy, c'est ça?
5: C'est pas le début historique, hein, puisque la maison Cruzy a été fondée en 1880, mais c'est effectivement une photo du site de fabrication ici, sur la zone du Brézé, telle qu'il était en 1956, au moment où la maison Cruzy a déménagé du centre de Clermont pour venir s'installer sur la zone du Brézé.
4: Construction de l'usine Goffredi, avenue Jean-Mermoz, sur le champ d'Angélique. Et on aperçoit des angéliques,
5: oui,
4: sur ce champ.
5: Et l'angélique étant un des produits un petit peu signature des confiseurs et de la confiserie. Et donc c'est un beau clin d'œil de l'histoire que de penser que voilà, notre site de fabrication ici est basé sur un ancien, oui, champ d'angélique. Voilà.
4: L'angélique, ces petits bâtonnets de couleur verte, hein, c'est
5: exactement
4: ça? Je ne dis pas de bêtises.
5: Il y a beaucoup de particuliers qui ont aussi de l'angélique à la maison.
4: Voilà. C'est la tige, C'est la tige.
5: On confie la tige, tout à fait.
4: D'accord, oui. Ok. Et aujourd'hui, vous en faites toujours. Vous avez toujours des producteurs d'angélique qui bossent avec vous.
5: Oui, oui, tout à fait. C'est un agriculteur qui vient nous livrer en tracteur chaque année. Tout à fait. C'est au mois d'août, quand la récolte est prête, on se met d'accord avec lui l'année d'avance sur les quantités dont on aura besoin. Et puis, il vient nous livrer. On la travaille, on la prépare. Et puis après, on va la faire confire. Donc, c'est un produit auquel on tient beaucoup.
4: Il y a toujours une grosse tradition autour de ça. Enfin, en Auvergne, on offrait des pâtes de fruits. C'était un incontournable.
5: Effectivement, la création de la pâte de fruits a été faite en Auvergne. Hein, à la base, la pâte de fruits s'appelait la pâte d'Auvergne. Et c'était vraiment une spécialité, on va dire, régionale. Ce qui a fait que l'Auvergne était une terre de fruits confits, c'est que, on va dire que la noblesse venait, descendait de Paris dans le 16e, 17e siècle et venait dans les cures, à Roya ou autre. Ils découvraient, ils dégustaient les fruits d'Auvergne. Et la méthode de conservation à l'époque, hein, puisqu'on n'avait pas toute la pasteurisation, etc., c'était de confire les fruits. Ce qui faisait que, du coup, les confiseurs auvergnats ont prospéré sur la base des gens qui venaient en cure et qui ramenaient leurs fruits à Paris en général. C'est comme ça que la confiserie et le métier de confiseur a démarré en Auvergne.
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6: On peut encore partir à la chasse au trésor.
7: Oui.
6: On va partir à la recherche de pierres vieilles de 700 ans.
7: Exactement. Ces vieilles pierres s'appellent les bornes papales, cher ami. Direction donc Valgréas, au cœur de cette curiosité géographique, on va le dire. Oui. Un morceau de Vaucluse posé en plein milieu de la Drôme provençale, on en a déjà parlé. Ça s'appelle l'enclave des...
6: Pape.
7: Oui, borne, réponse.
6: Oh,
7: ouais, j'ai un petit peu bossé. Celle qui donc délimite, eh bien, ces bornes papales, celle qui délimite l'enclave, ce sont donc ces bornes papales. Alors, à quoi ça ressemble? Imaginez un grand bloc de pierre taillé, planté verticalement dans le sol, un bon 1,20 m à peu près, avec surtout des blasons, en fait, c'est ça qui est beau. Blasons sculptés, des armoiries, des seigneurs locaux. Celle du comte avenessin aussi, forcément, avec deux clés entrecroisées, symbole donc du pouvoir pontifical.
6: Ce sont donc de vraies frontières gravées dans la pierre, on peut dire.
7: Exactement. Ces bornes, elles datent du 14e et 15e siècle. Elles ont été installées lors de plusieurs campagnes de bornage en 1324, 1414, 1457. Ben, c'était simple, en fait. Hein. Tout simplement, elles étaient là pour dire ici commence la terre des papes en pleine Drôme provençale. Petit rappel historique quand même, quand les papes s'installent à Avignon au début du 14e, ils cherchent en fait à sécuriser et à agrandir leur possession. Il y a un pape qui s'appelle Jean XXII qui achète Valgréas, en fait, et puis d'autres villages autour. Mais le royaume de France bloque toute extension parce que, bien sûr, les papes, ils voulaient aller encore plus loin. Mais boum, la France bloque tout ça. Et résultat, on a donc une sorte d'enclave figée donc, dans les frontières. Et donc, pour matérialiser tout ça, on plante donc des bornes solides, visibles. Et surtout, c'est indiscutable. Quoi.
6: Alors évidemment, la question, c'est de savoir si on peut encore les voir aujourd'hui, ces bornes.
7: C'est ça, c'était au 14e siècle quand même. On en a encore 22, en fait, autour de Valgréas, en place. Vous en avez déjà une devant l'office de tourisme. C'est la plus facile hein, pour la voir. Ils l'ont mise là pour qu'on puisse voir à quoi ça ressemble. Mais ensuite, il faudra quand même un peu de perspicacité pour les trouver. On nous dit à l'office de tourisme que c'est un peu compliqué. C'est un peu difficile parce qu'elles sont un peu cachées en fait dans des chemins, dans des vignes, dans des champs, des bosquets. Heureusement, l'office de tourisme a bossé dessus de Valgréas qui propose aujourd'hui donc un plan en fait d'un circuit pédestre de randonnée, franchement hyper simple, accessible, qui permet justement d'en découvrir plusieurs à pied autour de 2-3 heures à peu près en famille. Ça peut faire une belle idée de sortie. On marche dans les paysages de la Drôme provençale tout en étant dans le Vaucluse. C'est ça aussi qui est fun. Et ces pierres sont là pour nous rappeler donc cette chasse au trésor grandeur nature autour de l'histoire donc de l'enclave des papes.
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5: Non.
6: Donc une fois, je faisais une balade avec ma famille et pour rire, j'avais donc mis un costume de coccinelle. Et donc, il y a une vraie petite coccinelle qui est donc venue se poser sur mon épaule. Sauf que bah, quand elle a voulu s'envoler et continuer sa route, bah, mon chien l'a mangée.
5: Merci, sœur.
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8: Bonjour, je m'appelle Sébastien Liebus, j'ai 49 ans et j'ai créé le Gorafi. C'est un site satirique qui existe depuis 2012.
9: D'où est venue l'idée de créer ce site ?
8: Alors, il y a plusieurs influences. Il y a les influences de Pierre Dac, par exemple, avec Los Samuel. Il y a l'influence des Nuls. Il y a une influence américaine avec The Onion, qui est un peu l'équivalent du Gorafi aux États-Unis, qui existe depuis 1989. Et ce style d'écriture du Gorafi, c'est une écriture qui est très anglo-saxonne, un petit peu référencée, et qui n'est pas un humour, on va dire, potache, où la blague doit apparaître du premier coup, doit être visible. Moi, j'aime bien travailler une blague qui demande à être relue plusieurs fois, à être appréciée, et c'est un peu un jeu de clin d'œil avec le lecteur. Et on va reprendre le titre de presse, mais on va en garder la musicalité, et on va changer une lettre, on va changer un mot, on va inverser le sujet. Il y a toujours ce côté pompeux, solennel. Il faut que le côté sérieux écrase la blague. Il ne faut pas qu'elle soit visible. La réalité a toujours été déjà plus stupide que le Gorafi. Et nous, en fait, on se contente de surligner cette stupidité. Depuis 14 ans, on a fait quelque chose comme 9000 articles du Gorafi. Donc, il faut réussir à chaque fois à surprendre les gens qui nous lisent et les gens qui nous ont découvert hier. Donc ça, c'est un gros challenge. On est une quinzaine d'auteurs au Gorafi. C'est surtout des gens qui ont une expérience en écriture, en comédie. Ils sont pour la plupart des stand-uppers. Ils écrivent des textes pour des comédiens. Donc, ils ont vraiment une connaissance de cet univers-là. On fait 2 conférences de rédaction par semaine. On va traiter entre 200 et 250 idées par conférence de rédaction, dans lesquelles on va en choisir 10%. Notre but, c'est pas de piéger les gens, de mentir aux gens. L'article satirique Gorafi, il a le même principe que le dessin de presse. C'est faire rire, réfléchir, réagir. Nous, on utilise très peu l'IA, par exemple pour les illustrations, parce qu'on s'est rendu compte que nos lecteurs avaient du mal à apprécier l'article avec une photo faite en IA. Donc nous, on a un regard très critique sur la question. Il faut faire aussi attention à la manière dont on utilise ces outils. De manière générale, on voit que les algorithmes sont manipulables à souhait. Les gens qui nous suivent sur les réseaux sociaux, des fois, notre page peuvent disparaître de leur timeline. C'est tout cet ensemble de causes et effets qui nous a contraints et même motivés à passer à une version papier, parce que le papier ne ment jamais. Vous avez la vraie presse qui souffre. Je vous en courage, continuez à acheter des journaux papier, soutenez votre presse locale, c'est important. Et paradoxalement, la presse satirique, elle a le vent en poupe.
9: Vous êtes avec nous aujourd'hui parce que vous avez des racines landaises.
8: Oui, je suis né à Bordeaux, mais mes parents vivent dans les Landes depuis la fin des années 80. Donc j'ai vécu à Aunay-sur-Lahari, puis à Morsens, et j'ai fait mes études de lycée à Bayonne, avant de finir mes études de cinéma, après, à Bordeaux. Et entre-temps, j'ai fait aussi mon collège à Saint-Vincent-de-Paul. J'ai vraiment parcouru les Landes en long et en travers, et j'ai toujours écrit au collège, au lycée, je lançais des cahiers, mais professeurs ne comprenaient pas ce que je faisais. Ils étaient un peu accablés parce que je ne faisais pas mes devoirs et j'étais plus passionné par l'écriture. Quand j'étais gamin, je m'amusais à découper des articles de Sud-Ouest et à les mettre dans un petit cahier. Alors aujourd'hui, quand je regarde ces cahiers, j'ai du mal à comprendre pourquoi j'ai sélectionné tel ou tel article, mais j'avais cet amour de la presse. Aucun d'entre nous au Gorafi ne savait comment on fait un journal.
9: Vous avez fait des études de cinéma d'ailleurs.
8: Voilà, moi j'ai suivi des études de cinéma à Bayonne, à René Cassin, ensuite à Bordeaux 3, donc en art du spectacle, option cinéma et tout. Donc j'ai appris à raconter des histoires.
9: Sébastien, le fondateur coordinateur du Gorafi. On a un petit défi, c'est que vous devez me donner le nom de la radio qui vous a passé le micro.
8: Ici, Gascogne. J'ai des souvenirs d'enfance bercés par cette radio.
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2: En vous baladant du côté d'Ahun, dans le bourg, peut-être que vous avez déjà fait une petite pause pique-nique au jardin Jacques Lagrange, qu'on appelle aussi le jardin lapidaire. Mais c'est quoi son histoire ?
10: Nathalie Manot, je suis animatrice à l'Office de tourisme Creuse Sud-Ouest. C'était le jardin de la maison qui est là face à nous, ce très bel hôtel particulier, l'hôtel Joran. Mais avant même d'être le jardin de cet hôtel Joran, on imagine qu'ici nous sommes dans les fossés de la ville médiévale. Et ce jardin, eh bien, il donne de la profondeur avec cette grande allée et ça donne encore plus de valeur et d'importance à cette belle maison. C'est vraiment une mise en scène architecturale. Le premier portail semble suffisamment large pour qu'un petit véhicule y passe. Le deuxième est tout petit, mais ça donne cet effet de longueur.
2: Pourquoi on appelle aussi ce jardin le jardin lapidaire ?
10: Parce que autour de nous, eh bien, il y a plein de pierres. Alors, ce sont toujours des pierres anciennes qui sont là pour témoigner de l'histoire d'Ahun. C'est un peu comme un musée à ciel ouvert qui nous raconte l'histoire d'Ahun depuis l'époque gallo-romaine, Acitodunum à l'époque, jusqu'à nos jours. Jacques Lagrange, il a acheté dans les années 90 cette maison et à sa mort, sa compagne a légué le jardin à la municipalité et elle a demandé à ce que ce jardin devienne un jardin lapidaire, donc un jardin souvenir, historique, promenade. Jacques Lagrange, c'était un artiste. Alors, il n'était pas creusois d'origine, mais il a beaucoup aimé la Creuse. Il est venu ici pour aller auprès de Jean Lursa faire des tapisseries à Aubusson. Il était peintre, il était cartonnier, il était grand collectionneur. C'est aussi pour ça qu'il voulait une grande maison. Il collectionnait les horloges de gare, les enseignes de magasins. Ça prend beaucoup de place. Il a contribué à l'architecture. Enfin, c'était vraiment un artiste avec plusieurs facettes. Et il aimait se trouver ici, dans la Creuse, dans cet espace très naturel, avec une histoire riche. Alors, je vais te dire mon coup de cœur. Et en regardant bien la frise végétale qui est là sur le pignon, on va le trouver ce cœur. Il est en bas, à gauche, il est très stylisé. C'est vraiment un motif que Jacques Lagrange utilisait beaucoup dans ses tapisseries, dans ses peintures. Donc cette frise, elle représente une branche. Il l'avait dessinée pour illustrer le poème d'un de ses amis, Eugène Guivic. Et ce poème s'intitule « Temple du Merle ».
11: Marie-Ève,
12: et Geoffroy.
11: Notre fille prend des cours de piano juste à côté. En attendant son cours, on aime bien se promener ici, oui.
12: Il y a des urnes funéraires. C'est un petit site archéologique. C'est sympa, puis il y a de jolis des petits buis qui sont bien taillés. C'est un joli jardin.
2: La prochaine fois que vous passez par le jardin Jacques Lagrange, jetez un œil à ce petit cœur sur la façade.
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1: Je rêvais d'avoir une maison à la campagne. Cette maison, c'est comme si j'y étais née. C'est ma maison de famille.
2: Ma maison s'appelle l'Ostao de la Mar.
3: C'est une maison un peu envoûtante.
4: Eh bien, vous voyez, des livres et trois fenêtres qui me donnent le paysage du pays, comme si c'était trois tableaux.
5: Ils ont vécu ici.
0: Thibaut Gaudry.
6: Alain Delon, vous l'aviez rencontré sur un tournage ?
7: Non, je l'ai rencontré dans la rue. Mais on a fait un film ensemble qui était Jeff, et qui était un film qu'Alain désirait faire avec moi, donc ça a été aussi une rencontre.
5: En 1968, deux stars du cinéma français sont réunies pour la première fois à l'affiche de Jeff, un film qui ne restera pas dans les mémoires, contrairement à la grande histoire d'amour qui est en train de naître depuis quelques semaines. Mireille Darc et Alain Delon ne se quittent plus.
8: Alain Delon enchaîne les films, dont Jeff et Madly, sur lesquels il a comme partenaire l'égérie de Georges Lautner, Mireille Darc. Ils tourneront 8 films ensemble. Nouveau coup de foudre qui scellera une histoire d'amour qui le marquera à jamais. Il dira de Mireille, près de 40 ans plus tard, lors de sa disparition, « Elle était la femme de ma vie, ma moitié ».
5: 2 ans plus tard, alors que Delon est à Marseille pour tourner Borsalino et que le couple cherche un coin de soleil et de tranquillité, l'ami et agent de l'acteur, Georges Baume, leur fait découvrir Aix-en-Provence où il habite. Ils sont sous le charme et ne tardent pas à s'installer dans un hôtel particulier du quartier Mazarin, le plus ancien de la ville.
9: Pourquoi tu t'en vas ?
10: Parce qu'on est deux.
9: Je comprends pas.
10: Facile à comprendre. Un jour ou l'autre, il n'en restera plus qu'un de nous deux.
9: Faut mieux que je m'en aille avant.
10: On finira par se tirer dessus.
5: Dans l'hôtel de Boisgelin, aux belles pierres ocre, construit en 1650 et classé monument historique, ils louent le vaste rez-de-chaussée qui leur permet de profiter de l'adorable jardin avec son imposante fontaine à vasque. Ils y font même percer une porte dans l'un des murs afin de pouvoir sortir discrètement et éviter les éventuels groupies ou paparazzi, et flâner dans les rues ou aller déjeuner aux Deux Garçons, la plus célèbre brasserie de la ville.
11: Tu sais que tu m'aimes ?
9: Sûr.
11: Même après, tu m'auras fait l'amour.
9: Ça dépend de toi.
5: Ils y mènent une vie paisible, en famille, dans cette ville qui est encore une belle endormie, qu'une polémique va réveiller un peu. Alain et Mireille aimeraient bien pouvoir se baigner au Saut du Lit et faire construire une piscine. Une faute de goût majeure pour les habitants du quartier et les défenseurs du patrimoine. Une polémique qui en créera une autre. Mireille Darc aime bronzer au bord de sa nouvelle piscine en tenue d'Ève, conduisant un voisin, dont la vue donne sur le jardin, à déposer une main courante pour offense aux bonnes mœurs. Une protestation qui n'empêche pas l'actrice de continuer à lézarder nue sous le soleil aixois.
11: Il faudra encore un peu de champagne.
9: Sommelier ?
11: Parce que vous avez besoin du sommelier pour me servir. Mais doucement, le champagne c'est fragile. C'est mon père qui m'a appris ça.
9: Ah oui ?
11: Tiens, vous n'avez pas besoin du sommelier pour me tenir la main ? Vous ne voulez pas coucher avec moi en plus, là, tout de suite sur la banquette ?
5: Ils passeront 5 ans dans ce lieu dont la beauté laisse interdit, comme le dit Mireille. Et aujourd'hui, il n'y a aucune plaque pour rappeler aux nombreux touristes qui se baladent sur la jolie place des Quatre Dauphins que cet hôtel particulier a abrité l'une des plus fameuses idylles.
12: C'est un mot qu'elle m'a écrit, il doit y avoir 40 ou 35 ans, ou 35 ou 40, peu importe, qui résume à lui seul tout ce qu'est Mireille. Et c'est un mot que j'ai toujours avec moi depuis ces 40 ans et qui m'aide à vivre. Mon amour, il est 3 heures du matin et je n'arrive pas à dormir. Je pense à toi qui as tellement de mal à vivre. Je t'ai donné tout. Et j'ai simplement besoin d'un peu de calme et de tendresse. Et d'un sourire le matin parce que la vie est là et qu'il faut remercier le ciel d'être l'un en face de l'autre et de s'aimer.
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13: Les petits bonheurs, ce sont des rencontres improvisées, sans rendez-vous, sans se présenter, et avec bien sûr un micro ICI à la main. Alors en voici un petit bonheur, je vous l'ai glané en Haute-Savoie, à Héry-sur-Albi, où je suis allé voir Isabelle. Je connais son prénom parce qu'Isabelle, elle est potière et qu'elle a mis des panneaux partout dans son village pour mener jusqu'à chez elle. C'est donc là que je suis et j'ai du pot. La potière m'a vu par la fenêtre et m'ouvre la porte de son atelier. Bonjour Isabelle.
14: Bonjour, bonjour. se connaît ?
13: Ah non, on se connaît pas.
14: Ah d'accord.
13: Mais c'est marqué partout dans le village.
14: Oui, presque. Pas suffisamment mon goût.
13: Ah ben, en tout cas, moi, ça m'a suffi pour venir
14: on
13: vous voir.
14: Trouvé, voilà, d'accord. Et donc, quoi cette chose
13: Ça s'appelle un micro. Vous connaissez la radio ici, Pays de Savoie ?
14: Oui.
13: Ben,
14: oui.
13: On y est.
14: Ah ok. Eh ben, entrez.
15: Alors, vous rentrez par les coulisses, mais...
13: Alors, il y a une grande maison, là, un peu à la périphérie du village. De l'autre côté, après, c'est des champs. Tout l'étage inférieur de la maison, c'est pour vous ?
14: C'est-à-dire que j'ai un peu grignoté l'espace de la maison. Donc, j'ai quand même la boutique, l'atelier où je travaille et où je reçois mes élèves. Et ensuite, la partie outillage, voilà.
13: On peut aller dans la boutique, là ? Parce que là, ici, effectivement, là, c'est la partie production. On voit bien que c'est l'outil de travail, il y a le four. Ouais, alors, je disais, j'avais plein de pots. Vous êtes loin de faire que de la poterie classique et que de l'utilitaire.
14: Je fais surtout du modelage, de l'artistique, effectivement, avec des personnages. Et puis, après la Covid, je me suis mise à faire un peu de...
13: Utilitaire,
14: parce que j'étais vraiment que dans de la déco.
13: Comment on fait pour vendre des pièces comme ça et pour en vivre quand on est à Éry-sur-Albi, même s'il y a une boutique, effectivement, il n'y a pas la queue, on ne vient pas vous acheter des céramiques tous les jours.
14: Déjà, j'ai la chance, ça fait 20 ans que j'exerce. J'ai une clientèle fidèle qui me retrouve là, souvent là où je vais. J'organise le marché des potiers d'Annecy qui est toujours le jour de l'Ascension. Je participe à des marchés de potiers. Je participe aussi à des salons d'art.
13: Et bon, venez quand même à Éry-sur-Albi, Isabelle, elle préfère.
14: Je préfère accueillir les gens, c'est plus intime. Puis ils voient surtout tout ce que je peux faire parce que quand je vais partir en exposition, je peux pas me promener avec tout le magasin.
13: Avec un métier comme le vôtre et un four qui monte à 1000 degrés, vous devez être content de voir l'automne arriver, vous.
14: Et ce que j'adore, c'est quand le four fonctionne et qu'il neige à l'extérieur. Ouais. Moi, je suis à 30 degrés dans la pièce.
13: Alors que fin juillet, quand il faisait 35 dehors...
14: Là, j'ai dégusté.
13: Allez, vivement la neige.
14: Presque.
13: Bon, et c'est ça qui m'amène finalement. C'est quoi le dernier petit bonheur d'Isabelle ?
14: Le dernier petit bonheur que là, eh ben, venez voir, c'est ça. Je suis en train de faire des petits amoureux qui s'enlacent ou qui se donnent la main.
13: Votre bonheur, c'est votre métier.
14: Ah oui, j'ai vraiment eu un coup de foudre il y a 22 ans pour la Terre et je tournais une page et puis je me suis lancée.
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16: Aujourd'hui, c'est dans le nord des Deux-Sèvres que je vous propose de me suivre. On va tester la confiture. On va même fabriquer de la confiture avec les champions du monde confituriers 2025, Guy et Colette. Ils vont nous présenter un petit peu leur façon de faire. Je vous propose de me suivre. Bonjour.
17: Bonjour.
16: Merci à tous les deux de nous recevoir ici. Vous êtes les champions du monde confituriers 2025. Rien que ça. C'est-à-dire que chez vous, forcément, on va se régaler.
17: Oui, on devrait, oui. Normalement, avec ce titre-là, c'est la moindre des choses.
16: Bon, on va découvrir comment vous faites de la confiture. Surtout que c'est pas des confitures qu'on retrouve dans les magasins, des trucs classiques, quoi. Il y a des petites choses en plus, quoi.
17: Il y a rien à voir, puisque déjà, nous cultivons tous nos fruits, hormis les oranges et les citrons. Donc, nous, évidemment, quand on a pu, on ne fait plus. On travaille qu'avec notre propre produit.
16: Bon, on va aller découvrir comment on fait une bonne confiture. On va, je crois, enfiler une tenue et on part dans les ateliers. Donc là, on vient de rentrer dans le cœur de votre atelier. C'est ici que vous fabriquez les confitures.
18: C'est ici que je fabrique mes confitures, les sirops, toute notre production, en fin de compte. Donc, on va commencer une confiture de fraises à laquelle on va y ajouter notre poivre de Sichuan.
16: Ok, très bien.
18: Ces fruits ont été mis hier soir avec le sucre.
16: Ok.
18: Toute la nuit. Et le poivre... Également, il a été mis dans un tout petit peu d'eau tiédie à 70 degrés. Voilà. Maintenant, on va mettre les fruits dans la bassine en cuivre.
16: Ok, donc ça, on va commencer par
18: on
16: mettre
18: va commencer
16: ça
18: par
16: dans la bassine
18: ça.
16: En cuivre. Et là, on mélange. Là, vous allez laisser cuire pendant combien de temps, grosso modo ?
18: 30 minutes.
16: 30 minutes, ok.
18: Pendant ce temps-là, on va mettre les pots vides à stériliser. Ils sont prêts, on n'a plus qu'à mettre l'eau.
16: D'accord. Là, on arrive dans la toute dernière étape.
18: Oui, bon, la confiture, elle a bien bouilli de tous les côtés de la bassine. Alors, je crois que c'est bon. Voilà, vous voyez le petit frissonnement. Ça y est, c'est presque terminé et qu'on va pouvoir... On est tout près du but pour la goûter.
16: C'est le meilleur moment, ça.
18: Bah oui, hein. On va pouvoir mettre dans les pots.
16: Et là, vous allez mettre combien, du coup ?
18: Là, je vais mettre 220 grammes.
16: Ok.
18: À vous l'honneur.
16: On le met, hop, dans
18: dedans,
16: le pot.
18: Voilà. Ouais. Bien brasser à chaque fois pour que vous trouviez des morceaux et du jus. Voilà, très bien. Voilà, c'est bon.
19: Et alors, le verdict.
18: Voilà, verdict, allez-y. 225,93. Vous êtes pas mal, c'est bien.

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